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Ce sont les propres paroles de Vinicius de Moraes, poète et diplomate, auteur de cette chanson, et comme il le dit lui-même, le blanc le plus noir du Brésil. 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

Aujourd'hui, pour trouver les plus profondes, c'est la samba chanson qu'il faut chanter. Juan Gilberto, Carlos Lira, Dorival Caymmi, Antonio Carlos Jobim, Vinicius de Moraes, Baden Powell, qui a fait la musique de cette chanson et de tant d'autres. 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

0: Bah, il la remercie hein, de l'avoir accompagnée à la gare.
1: Vous parlez sérieusement ou vous vous moquez de moi?
0: Bah non, il se moque pas d'elle, mais regardez, tous ses journaux, ses cigares, tout ça.
1: C'est... Ah, je manque d'originalité, c'est vrai. Savez-vous que nous nous séparons pour la première fois?
0: Oui, mais enfin, c'est pas très long. Et puis, il part que 15 jours.
1: Attendez un petit peu. Dois-je comprendre

0: vous avez une place tout à fait tranquille, sans voisine, sans vis-à-vis, personne pour vous déranger.
1: Bah, il espère que c'est l'enfumeur.
0: Oh, décidément, vous êtes incorrigible. Et moi qui pensais qu'un peu d'isolement vous aiderait à vous détendre.
1: Ah, et puis quoi?

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4: Bonjour, je m'appelle Johan, j'ai 9 ans et j'habite à Romainville. J'ai une blague pour vous. Pourquoi Napoléon n'a-t-il jamais déménagé? Parce qu'il avait un bon appart. Merci, au revoir.
2: Génial cette blague, je vais la raconter à mes potes.
5: Bonjour, je m'appelle Paul, j'habite à Paris, j'ai 8 ans. Je voudrais vous raconter une blague. Quel est le fruit que n'aiment pas les poissons?
3: Le fruit que n'aiment pas les poissons. Alors là, aucune idée.
5: La pêche.
0: Je la connaissais pas celle-là et je valide.
6: Bonjour, je m'appelle Fidèle, j'ai 6 ans et j'habite à Bayeux. Je vais vous faire une blague. Quelle couleur sont les petits pois?
3: Eh bien, Phileas, les petits pois, ils sont verts? Non?
6: Rouges, les petits pois sont rouges.
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4: Et coucou les petites curieuses et les petits curieux, le climat continue de s'emballer.
5: Bonjour, c'est Mathilde, j'aimerais savoir ce que deviendront les hommes une fois que la Terre sera vraiment très réchauffée. Au revoir.
4: Et merci Mathilde pour ta question, bonne question ça, enfin un peu triste peut-être, je ne sais pas. Que deviendront les hommes, que deviendront les humains une fois que la Terre sera très réchauffée, demandes-tu. Valérie Masson-Delmotte, vous n'êtes pas devin, vous êtes chercheuse en sciences du climat, mais je pense que vous avez une idée. Pouvez-vous répondre à Mathilde ?
6: Pour moi, c'est pas, je me pose pas la question de que deviendront les hommes quand la Terre sera très réchauffée, c'est plutôt que peut-on faire maintenant de sorte à assurer des bonnes conditions de vie, pas seulement ici, mais aussi partout dans le monde. Et on a des enjeux importants parce qu'on a 3,5 milliards de personnes qui vivent dans des endroits qui sont très vulnérables face au changement climatique, par exemple sur la quantité d'eau disponible, sur la production alimentaire. Et ce sont des personnes qui ont très peu contribué aux émissions de gaz à effet de serre passées et présentes. Donc la question du réchauffement planétaire, elle pose aussi des questions de solidarité, de coopération, notamment avec ceux qui sont les plus fragiles partout.
4: Parce que l'enjeu derrière tout ça, Valérie Masson-Delmotte, quand même, c'est que si rien n'est fait, l'humain ne pourra plus vivre sur Terre, si je dois le résumer.
6: Dans l'état actuel, on est parti sur un réchauffement qui va se poursuivre, au moins sur les prochaines décennies, donc c'est très important d'anticiper. Et on est vraiment sur des enjeux de conditions de vie partout dans le monde, pour les humains d'aujourd'hui, et faire en sorte au maximum de limiter les émissions de gaz à effet de serre pour limiter l'ampleur du réchauffement et des risques, et à côté de ça, d'anticiper pour faire en sorte de vivre le moins mal possible ou le mieux possible dans les différentes régions.
4: Et alors comment on fait ça ?
6: Plus le niveau de réchauffement monte au niveau planétaire, plus en fait les caractéristiques du climat dans chaque région vont changer. Le climat moyen qui se réchauffe, plus l'été par exemple en France, mais aussi des hivers plus doux, ça change par exemple le moment où on va faire différents types de cultures dans l'année. On a également donc plus de vagues de chaleur. Donc l'enjeu, c'est se préparer pour que là où on travaille, là où on étudie, là où on se repose, on soit mieux protégé des vagues de chaleur. Par exemple, dans les villes, en ayant des îlots de fraîcheur pour aller se refroidir lorsqu'on a des étés très chauds. On a aussi, dans un climat qui se réchauffe, un cycle de l'eau qui devient plus intense et plus variable, c'est-à-dire plus de saisons et d'événements très humides ou très secs. Donc ça, ça demande à se préparer, c'est vraiment difficile, pour ne pas avoir trop d'utilisation de l'eau et être coincé lorsqu'on a des sécheresses. Donc ça pose les questions de, par exemple, la quantité d'eau qu'on utilise au quotidien, mais aussi la quantité d'eau qu'on utilise pour produire notre alimentation. On en a besoin pour cette production alimentaire, mais si nous on change ce que l'on mange, on peut aussi limiter la quantité d'eau utilisée pour le produire. On a aussi une augmentation du niveau de la mer, qui est une conséquence du réchauffement, et du coup ça pose la question de comment on s'y prépare au bord de la mer, pour ne pas simplement subir, par exemple, des risques d'inondation plus importants. Dans certains cas, ça veut dire aménager autrement le littoral, parfois déménager certains endroits où l'on vit, plus à l'abri. Donc, en fait, la question, c'est comment les humains, les hommes et les femmes, vont être capables de s'appuyer sur les connaissances scientifiques que l'on a pour anticiper et pour se préparer aux conséquences d'un climat qui se réchauffe. C'est ce qu'on appelle les enjeux d'adaptation.
4: Et ça urge vraiment. Salut les matelots!

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1: Depuis des centaines de millions d'années, tout au fond de l'océan, dans les abysses, l'écorce terrestre bouge. 3 petits centimètres par-ci, 2 petits centimètres par-là, les plaques océaniques et continentales se déplacent. Elles s'éloignent, elles se rapprochent, elles se chevauchent. Ainsi sont apparues avec le temps d'immenses montagnes sous-marines, aussi hautes que les Alpes et les Pyrénées. On les appelle les dorsales. Les dorsales parcourent le sol de tous les océans du globe et elles crachent de la lave bouillante venue tout droit du centre de la Terre. Tout autour de ces immenses montagnes, qu'abrite le fond des eaux? Des animaux fantastiques. Oh, des plantes étonnantes. Ou peut-être rien. C'est-à-dire... le silence, le néant. Après tout, ce ne serait pas étonnant. Dans cet autre monde, il fait tout noir et il fait froid. Les abysses, les humains les ont d'abord imaginés. On les a cru peuplés de fantômes, de monstres hideux et même d'animaux préhistoriques. Certains en ont fait des livres extraordinaires. En 1869, dans le roman d'aventure 20 000 lieues sous les mers, Jules Verne raconte les péripéties du Nautilus, un sous-marin extrêmement en avance sur son temps, qui découvre dans les profondeurs de véritables forêts et des calmars géants. Le bonhomme a-t-il vu juste? Hélas, exploration après exploration, les scientifiques rentrent bredouilles. Ils ne découvrent rien, ou pas grand-chose. Ah, si, tout de même, un petit poisson, une sorte de sol, aperçu comme un mirage, avant de disparaître. Alors quoi? Il serait vide? Désert de chez désert, le fond de l'océan? Oh non! Bouh! Remboursé! C'est trop décevant! Heureusement, tu connais les scientifiques. Ils n'arrêtent jamais de chercher. En 1977, dans les eaux du Pacifique Sud, Jack Corliss et Jerry Von Handel, deux océanographes américains, vont faire une époustouflante découverte qui changera à tout jamais notre compréhension du monde et de la vie.
2: Eh oh!
1: Y a quelqu'un dans les abysses? C'est la grande aventure de cette odyssée. Attention, mes bichons, je vous préviens, ça va glouglouter. Une découverte ne tombe jamais du ciel, tu le sais bien. Elle est toujours annoncée par des signes, des indices. Si Jack Corliss et Jerry Von Handel se retrouvent à farfouiller le sud de l'océan Pacifique, ce n'est évidemment pas le fruit du hasard. Et d'ailleurs... un peu de sérieux, soyons plus précis. Où cherche-t-il exactement? Au large de l'équateur, sous les merveilleuses îles Galapagos, à environ 2600 mètres de profondeur, se cache une dorsale qui intéresse beaucoup les scientifiques. En 1976, grâce à une sonde sous-marine téléguidée, une équipe américaine y a découvert un étrange phénomène.
3: Regardez les données transmises par la sonde. C'est bizarre. La température de l'océan change tout à coup. Pas de beaucoup, mais tout de même, c'est étonnant. Pourtant, il n'y a aucune raison. À moins que... ah mais oui, bien sûr. Il doit y avoir quelque part des sources d'eau chaude.
1: Des sources d'eau chaude? À proximité d'une montagne sous-marine? Voilà qui est intéressant. Hélas, l'équipe n'a pas le temps de vérifier. Sans compter qu'il faudrait plonger et aller voir, et ils ne sont pas équipés pour... ramener une preuve de leur existence, c'est la mission de nos deux océanographes. Jack et Jerry prennent le large à bord du Knorr le 8 février 1977. L'expédition va durer 7 semaines. Ça paraît beaucoup, mais ça fait une semaine de moins que les grandes vacances d'été. Tu en fais chaque année l'expérience, tu sais comme le temps file. En fait, c'est infiniment court. Heureusement, les deux océanographes partent avec une équipe de choc. Et puis, ils ont du matériel à la pointe de la technologie. Des radars, des caméras et un sous-marin qui s'appelle Alvin. Génial ! Ils seront tout à la fois sûrs et au fond de l'océan. Impossible que ces sources d'eau chaude leur échappent ! Alvin est un merveilleux joujou. Il peut descendre jusqu'à 4500 mètres de profondeur, les doigts dans le nez. En revanche, il est tout petit, minuscule. Cela dit, il peut tout de même accueillir un pilote et deux passagers allongés sur le ventre. Grâce à ces trois hublots, les mystères de l'océan sont à portée de mirette. D'ailleurs, il a déjà fait ses preuves. Quelques années plus tôt, lors de la spectaculaire mission Famous, il a permis de révéler au monde un merveilleux secret. Après 2 heures de descente, dans le noir absolu, que dis-je, les ténèbres, sous les faisceaux lumineux de ses puissants projecteurs, tout à coup est apparu le plancher océanique. Sombre, recouvert de lave froide et dure, époustouflant de beauté. Tu te rends compte? Le sol tout au fond de l'océan, c'est la première fois que les humains l'apercevaient. Alvin, va-t-il porter chance à nos deux océanographes? En tout cas, ils croisent les doigts et même les orteils, paraît-il. Ça alors, mais comment font-ils pour marcher? Après 4 jours de traversée par très beau temps, le Knorr arrive enfin sur le site de l'exploration. Le capitaine fait du très bon boulot. Il réussit à positionner le navire pile-poil au-dessus de la fameuse dorsale, des Galapagos. Durant les premiers jours, les scientifiques recueillent et analysent tout un tas de données. Enfin, l'action peut commencer. Le 15 février, la caméra Angus, équipée de différents capteurs, est envoyée à 4 mètres du fond. Elle réussit à localiser une zone où la température est bien plus élevée que les 2,5 degrés qu'on trouve habituellement à cette profondeur. C'est une excellente nouvelle. Les sources doivent se cacher là, quelque part, sous le navire. Dans le laboratoire, youhou, le scientifique commence à danser la lambada. Le lendemain, l'équipe visionne le film rapporté par la caméra Angus. Sur l'écran, l'image est d'abord brouillée, puis des formes étranges, rondes et blanches, apparaissent.
4: Qu'est-ce que c'est que ça?
1: Demande Jack.
4: Mais, mon Dieu, ce sont des clams!
1: Les clams sont des coquillages, des sortes de palourdes avec du persil. C'est délicieux sur une flopée de spaghettis. Mais, reprenons.
4: Et elles sont grandes en plus!
1: L'équipe est sonnée, abasourdie.
5: De la vie, ici? Mais c'est impossible! Dans les abysses, c'est le désert! Ces palourdes ont sûrement perdu leur chemin.
1: Le 17 février, l'heure du grand plouf a sonné. Jerry et Jack vont enfin descendre au fond de l'océan. Tout au long de leur exploration, un interphone les reliera à l'équipe du Knorr qui suivra ainsi leur trajectoire à distance. Les deux océanographes se faufilent à l'intérieur du sous-marin. Le pilote s'installe aux commandes.
6: Vous êtes prêts? Bon, vous avez vu, c'est tout petit ici. Alors j'espère que personne n'a touché au cassoulet hier soir.
1: Oh non, franchement, c'est pas vrai. Ce qu'il est lourd. J'ai honte pour lui. Heureusement, c'est un grand professionnel.
6: Knorr, ici Alvin. On est prêts.
7: Bien reçu, Alvin. De notre côté, tous les voyants sont au vert. On a vérifié vos batteries, tout est OK. On va pouvoir vous mettre à l'eau. Bonne chance, les amis. 3, 2, 1, c'est parti.
1: Youpi! La mise à l'eau est réussie. Lentement, Alvin s'enfonce sous l'océan. Plus ils descendent, plus il fait sombre. Petit à petit, la vie diminue. Le va-et-vient ondulant des méduses, les écailles argentées des tortues, les crevettes, les poissons, les algues. Tout cela, en même temps que la lumière, disparaît. Passé 1000 mètres, l'obscurité est totale. Une heure s'est déjà écoulée. Jack et Jerry sont impatients. Pour se détendre, ils se racontent quelques blagues sur le thème des marins et de la mer.
4: Quels légumes trouve-t-on au fond des océans? Des choux marins.
5: Excellent, Jack, excellent. Et écoute, tu la connais, celle-là? Deux escargots se promènent sur une plage, ils croisent une limace. Demi-tour, nous sommes sur la plage des nudistes.
4: Elle est très mignonne, celle-là, je l'aime beaucoup. Merci, je la retiens.
5: Allez, bien.
1: Lorsqu'ils ne testent pas leurs connaissances en matière de blagues, nos deux océanographes observent l'océan à travers les hublots. Il est bleu, noir, enveloppant, fascinant. Descendre dans les abysses, c'est comme poser les pieds sur une autre planète. Le monde, tout d'un coup, se renverse. Ça et là, ils croisent du regard d'étranges bestioles gélatineuses et lumineuses. Ils continuent de descendre. Bientôt, ça y est, tout autour d'eux, il n'y a plus rien. Les voici arrivés à 2630 mètres de profondeur. Le plancher océanique est là, juste au-dessous d'eux. Les capteurs confirment les observations de l'avant-veille. La température, stable jusqu'à présent, passe tout d'un coup de 2 à 8 degrés. Oh pétard, ils se rapprochent! Et en effet, à quelques mètres de là, des immenses nuages de fumée grise s'échappent d'un morceau de roche volcanique couverte de lave séchée. Les deux océanographes frissonnent, ils gloussent même. Sapristi, auraient-ils trouvé leur source? Mais alors? Quoi? Bah, ça veut dire que... ça y est, c'est la fin de l'Odyssée? C'était ça l'incroyable découverte? Non, non. Attendons deux petites secondes.
4: Nous voyons des clams, des centaines de clams entre les rochers!
1: S'exclame tout d'un coup Jack en s'adressant à l'équipe du CNOR. Et attends, ce n'est pas fini. À travers les hublots, vient d'apparaître un merveilleux, un foisonnant tourbillon de vie. Des moules géantes, des crabes, des vers immenses et lumineux, des poulpes. C'est bleu, c'est vert, c'est rouge et même violet. La nature, tout autour d'eux, danse le plus fascinant des ballets.
4: Les abysses sont supposées être désertiques, n'est-ce pas?
1: Reprend Jack, le souffle coupé.
4: Eh bien, c'est plein d'animaux ici.
1: Les deux océanographes ont les larmes aux yeux. Ils n'en reviennent pas. Parmi ces merveilleux animaux aquatiques, il y a même des espèces inconnues. Certaines ressemblent à d'immenses spaghettis rouges et blancs ou des pissenlits. Tout doucement, Alvin s'approche de la fumée grise. À l'aide du bras articulé, le pilote insère la sonde de température à l'intérieur d'une fissure. Elle indique 16 degrés. C'est infiniment supérieur à la normale. C'est la source, c'est sûr! Ils viennent de découvrir la première source d'eau chaude océanique du monde. Et tout autour d'eux, une vie merveilleuse et foisonnante, absolument insoupçonnée. Cette fabuleuse découverte bouleverse toutes les certitudes des scientifiques de l'époque. C'est une bombe, une révolution. Là où on croyait la vie impossible, la vie était bel et bien là. Passé l'émerveillement, une grande question se pose. Comment la vie a-t-elle pu se développer à 2600 mètres de profondeur sans lumière? Jusqu'à présent, on croyait le soleil absolument essentiel. Une fois remontés à la surface, les scientifiques, tu penses bien, se sont creusés le ciboulot et voici leur conclusion. Ces sources d'eau chaude sous-marine, qu'en langage savant on appelle hydrothermales, crachent des minéraux et différents composés chimiques, parmi lesquels du méthane et du sulfure d'hydrogène. Grâce à des bactéries, invisibles à l'œil nu évidemment, ces substances sont transformées en matière organique, laquelle a permis le développement de la vie animale. Ce merveilleux phénomène porte un nom, la chimiosynthèse. Oh, incroyable! La vie peut donc se passer de lumière. Les sources hydrothermales, découvertes le long de la dorsale des Galapagos, ont complètement chamboulé notre compréhension du monde et de la vie. Les abysses, les humains n'ont pas du tout fini de les explorer. Oh, imagine tous les secrets et les animaux qu'il nous reste encore à découvrir. J'espère que tes palmes et ton tuba sont prêts.

Un an après l'expédition, en avril 1979, Alvin a découvert d'autres merveilles sur la dorsale des Galapagos. Des sortes de cheminées dont sortent d'immenses paquets de fumée noire. On les appelle les fumeurs noirs. Il s'agit de sources d'eau chaude un peu particulières. Leur température peut atteindre 370 degrés. Oh, l'océan, oh, quel mystère!

0: petit pois de vin.
1: Ils répondent bien sûr tous les jours à toutes les questions qu'on peut leur poser, comme quelle machine utile tu aimerais inventer?
2: Une machine qui peut faire tous mes devoirs.
3: Moi, ce que j'aimerais inventer, c'est un papier où quand tu l'imprimes, ça fait une photo et que ça fait comme une vidéo, une feuille où tu fais une vidéo dessus.
4: Alors, moi, ça serait une machine à ne pas être aigrie, comme mon frère Jawad. Bon, c'est pas grave.
5: Une machine à ranger la chambre automatique.
6: Moi, je voudrais avoir une machine qui fait disparaître les gens que je déteste. Ce qui veut dire mon grand frère, mon petit frère et ma petite sœur. Ça serait vraiment bien. Parce que le matin, c'est relou. T'as tout le monde qui te crie dans les oreilles. Il est 7h du matin et t'es en train de... Ça fait du bien d'être seul.
7: Seulement.

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3: Bonjour, je m'appelle Sophia, j'ai 9 ans et j'habite à Paris. Voici ma blague. Que dit Saturne quand elle tourne sur un tourniquet ? Saturne ! Merci, au revoir.
1: Connaissez pas cette blague ?
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0: Bonjour petits et grands scientifiques de France Musique. Dans ce nouvel épisode du Labo, nous partons à la rencontre de l'une des plus belles œuvres d'art au monde. La Victoire de Samothrace, exposée au Musée du Louvre. Mais quelle est donc la bande-son de cette statue ? Ça sent les aventures extraordinaires, ça. C'est parti, SOSO. Direction la planète Histoire.
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0: Nous y voici, SOSO. Regarde la pyramide du Louvre. On peut se poser juste à côté. On filera directement vers l'escalier d'Aru, là où trône la superbe victoire de Samothrace. Oh, ça y est, je la vois! C'est incroyable, elle est placée tout en haut d'un immense escalier. Elle trône là, fièrement, posée sur la proue d'un bateau. Je vais essayer de vous la décrire, ok? La première chose que je peux dire, c'est que c'est le corps d'une femme, à qui il manque la tête et les deux bras. Mais elle a des ailes superbes qui se déploient dans son dos. Elle est immense, elle fait presque 3 mètres. Ah oui, ses ailes sont incroyables et elle est grande, elle est belle et peut-être que la première chose qui nous frappe en la voyant, c'est le mouvement. Sa jambe droite,

0: Ça me donne une idée, SOSO. Si nous devions peindre la musique de la victoire de Samothrace, lui offrir une bande-son, que ferions-nous? Quelles couleurs et quels caractères pourrions-nous donner à l'atmosphère sonore qui l'entoure?
1: Ah si, mais moi je mettrais un peu de vent, un peu de bleu, un peu de blanc, un peu de mer.
0: Oui, et puis on pourrait ajouter un peu de musique aussi, comme un extrait de La Mer de Claude Debussy. Écoutez le mouvement des vagues. Ou un extrait des Océanides de Sibelius.

0: Non mais la musique classique est formidable. Elle peut même décrire un paysage immense, seulement avec des notes et des instruments.
1: Pas mal, mais n'oubliez pas que c'est une victoire.
0: C'est vrai. Cette sculpture représente une victoire triomphante. On pourrait lui donner un côté plus martial, plus impressionnant encore. Ah bah oui, SOSO, pourquoi pas. La marche triomphale de l'opéra Aïda de Verdi. Au fond, comme toujours avec l'art, chacun y voit ce qu'il veut. Chacun aura son interprétation de l'œuvre, sa bande-son, sa propre histoire qu'il se racontera. Peut-être qu'en voyant la victoire de Samothrace, certaines et certains d'entre vous percevront beaucoup de douceur. Et d'autres y verront la force, le combat.
1: Mais dites donc, pourquoi s'appelle-t-elle la victoire de Samothrace ?
0: Eh bien, voilà une bonne question. Elle s'appelle Victoire parce qu'elle représente la déesse Niké, qui est la déesse de la victoire et du triomphe. Et pourquoi de Samothrace ? Eh bien parce qu'elle a été retrouvée à Samothrace, tout simplement. Samothrace est une petite île du nord de la mer Égée, en Grèce. Une île très sauvage et montagneuse. Et c'est là qu'en 1862, un diplomate français passionné d'archéologie et d'art grec, un certain Charles Champoiseau, décide d'entreprendre quelques fouilles sur un lieu bien particulier,
2: le sanctuaire des grands dieux.
0: Quelques siècles avant notre ère, le sanctuaire des grands dieux protégeait de nombreux temples dédiés aux divinités que l'on priait alors sur Samothrace. C'est à cet endroit que l'on initiait toutes celles et tous ceux qui voulaient servir les dieux et les déesses. C'est là aussi que l'on organisait des rituels, que l'on apportait des offrandes ou que l'on s'adonnait à quelques sacrifices. La victoire de Samothrace vient de ce lieu mystérieux. Et comment priait-on dans ce lieu extraordinaire ? Mais en musique, bien entendu. Dans la religion de la Grèce antique, la musique était très importante. Processions, chants sacrés, rituels. Oui, la musique résonnait, sans aucun doute.
1: Ok, d'accord, mais alors avec quel genre d'instrument jouait-il ?
0: En voilà une bonne question. Deux siècles avant Jésus-Christ, on sait que dans toute la Grèce antique, on jouait bien entendu des percussions, mais aussi de la lyre. Comme Assurance Tour X dans Astérix et Obélix. La lyre est un instrument à cordes. Deux bras parallèles sont reliés en haut par une barre. Au milieu, des cordes bien tendues. En bas, une caisse de résonance pour amplifier le son des cordes. Et le tour est joué.
3: C'est très joli ! Encore !
0: Grâce à tous les trésors retrouvés en Grèce, on sait que la lyre était un instrument très très présent. Elle est représentée sur des murs, des gravures, des assiettes, des amphores. Parfois, on voit même que la caisse de résonance était confectionnée avec une carapace de tortue. Dingue, non ? Il y a un autre instrument dont je dois absolument vous parler. Il s'agit de l'holos, un instrument à vent bizarre

0: et au son magnifique. Contrairement à ce que l'on pourrait penser, c'est bien un seul et même musicien ici qui joue de l'holos. Mais écoutez bien. On entend deux sons, deux mélodies distinctes. Mais c'est normal, parce que l'holos est un instrument formé de deux tuyaux, deux tubes percés dans lesquels on souffle simultanément en même temps. Et l'holos est un instrument à hanches, ce petit morceau de roseau qui vibre sous la pression du souffle. Et c'est comme ça que naît le son. Oh, j'aime trop cet instrument SOSO. Notre victoire, il y a plus de 2000 ans, lorsqu'elle trônait à Samothrace, a sans aucun doute dû entendre le son de ses instruments. Et elle a aussi dû voir passer de nombreux pêcheurs qui venaient au sanctuaire des dieux prier pour que... pour que la pêche soit bonne. Mais il paraît que de grands capitaines de navires venaient aussi la remercier pour avoir remporté une bataille navale. En attendant, notre chère Victoire de Samothrace ne voit plus beaucoup de pêcheurs. Aujourd'hui, ce sont surtout des touristes, téléphones ou appareils photo en main, qu'elle voit défiler chaque jour devant elle, dans cet incroyable musée du Louvre. Qu'il est temps de quitter, SOSO. Allez, on file au labo. Et à la prochaine, petits et grands scientifiques de France Musique.
1: C'est la fin.

0: Et si le vélo était né d'un volcan ? En 1816, un Allemand invente la draisienne pour pallier la disparition des chevaux. On est en France en 1816. C'est l'été. Enfin, c'est ce que dit le calendrier. Le ciel est gris, les récoltes pourrissent, la neige tombe dans le Massif central. On parle d'une année sans été. En cause, le Tambora. On ne parle pas des beignets de crevettes japonais, mais du volcan indonésien qui a craché ses cendres jusqu'aux confins de l'atmosphère, tel un gros fumeur de gitane sans filtre. Résultat, famine mondiale. Les chevaux meurent faute de fourrage. Et comme ils sont aussi le seul moyen de transport, c'est la crise. Imaginez Uber à l'époque. Désolé, plus de chevaux disponibles dans votre secteur, essayez à pied. À Mannheim, en Allemagne, un ingénieur du nom de Karl Dress se dit qu'il faut trouver une alternative. Il bricole une drôle de machine en bois. Deux roues alignées, une selle, un guidon. Il faut la pousser avec les pieds, puis se laisser glisser. Il appelle ça une Laufmaschine, la machine à courir. Elle traverse le Rhin et l'année d'après, elle est brevetée en France. Mais il faut attendre 40 ans pour que le deux roues évolue. Un jour, un ouvrier amène une draisienne cassée chez le charron Pierre Michaud. Le charron, c'est celui qui répare les charrettes.
1: Ça va être du grand Mendès.
0: Celui-ci y ajoute deux pédales à la roue avant. Le mouvement des jambes devient moteur. Et les mollets se mettent à rouler vers un futur maillot jaune. Aujourd'hui, le vélo est partout. Des plus sportifs aux plus électriques. Mais on oublie qu'il est né d'une éruption à l'autre bout du monde. Comme quoi, de la chaîne de volcans à la chaîne de vélo, il n'y a qu'un coup de pédale.

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8: Et coucou les petites curieuses et les petits curieux, vous avez du réseau ?
9: Bonjour, je m'appelle Arthur, j'ai 9 ans et j'aimerais bien savoir si un pays pourrait complètement couper le réseau Internet dans notre pays. Merci, au revoir.
8: Merci pour ta question, Arthur. Est-ce qu'un pays pourrait complètement couper le réseau Internet d'un autre pays? Nicolas Arpagian, vous êtes expert en cybersécurité. Que répondez-vous à
10: Alors,
8: Arthur?
10: Bonjour, Arthur. Alors, très bonne question. Il faut déjà garder à l'esprit qu'Internet n'est pas un gaz. Internet va passer par des équipements, des infrastructures. C'est l'essentiel des câbles sous-marins, des tuyaux et des satellites. Et donc, ça veut dire que si quelqu'un venait à couper physiquement ces câbles, tous ceux qui relient aussi bien les pays, mais qui passent éventuellement également sous la mer, eh bien mécaniquement, il y aurait une coupure du réseau parce qu'il n'y aurait plus cette continuité technique qui assure la connexion des systèmes. Et d'ailleurs, je me rappelle qu'il y a quelques années, une paysanne en Arménie avait été, d'un coup de pioche, avait isolé son pays pendant quelques temps d'Internet, parce qu'en fait, il y avait un câble qui passait à un endroit. Alors depuis, on a fait ce qu'on appelle de la redondance, c'est-à-dire de multiplier les connexions.
8: Ah oui, parce que j'allais dire, ils n'ont pas des... Un peu comme dans les hôpitaux, il y a des générateurs, au cas où il y a une panne d'électricité, pour que
10: alors,
8: ça continue.
10: Là,
8: les pays, ils n'ont pas plusieurs câbles, au cas où il y en a un qui saute.
10: Il y en a, simplement, il y a bien des... ils sont quand même, ils restent en nombre limité au regard de la consommation. C'est pour ça d'ailleurs que le positionnement des câbles sous-marins est quelque chose de stratégique et surveillé par les autorités de l'État. Pourquoi ? Parce que ça assure l'autonomie en termes de communication et donc ça contribue à la sécurité nationale et que, évidemment, sinon des systèmes satellitaires peuvent également être parasités. On a vu des cas où des petits satellites viennent polluer la connexion, voire éventuellement détruire. On a vu des satellites utilisés pour perturber, voire interrompre la connexion sur certaines zones. Donc oui, on peut mécaniquement, physiquement isoler un pays. Par contre, c'est quelque chose qui exige des moyens qui relèvent aujourd'hui d'un État et qui serait, à n'en pas douter, considéré comme un acte de guerre ou en tout cas avec les mêmes considérations que s'il s'agissait de s'introduire sur le territoire d'un pays souverain.
8: Mais donc ça voudrait dire qu'il faut quand même exactement connaître les bons câbles, les bons satellites et réussir à frapper tout en
10: exactement.
8: Même temps.
10: Exactement.
8: Hein.
10: Et d'ailleurs, on a régulièrement des mises en cause de pays dont des prétendus bateaux de pêche traînent à proximité des câbles, soit pour les localiser, soit pour éventuellement essayer d'intercepter les messages en utilisant des technologies d'écoute à partir des câbles. Mais en tout cas, ce qui est certain, c'est que Internet repose sur des infrastructures physiques qui sont principalement des câbles terrestres et sous-marins et des constellations de satellites.
8: Attention aux coups de pioche alors, hein, ce serait dommage de déclencher une guerre en faisant des travaux ou du jardinage. Salut les matelots!

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1: Quelle bestiole as-tu choisie? C'est l'été. Je suis au bord d'une rivière en fin d'après-midi dans une petite ville des Alpes. À part le son de l'eau et quelques oiseaux, je n'entends rien de particulier. Ah si, il y a un vrombissement très léger. Ce doit être une bestiole toute petite qui vole. Je vais me rapprocher. Ce sont peut-être des éphémères.
2: Là,

0: maintenant que je vais enfin pouvoir me sortir de cette espèce de manteau trop serré. Oh, et je dois me dégager. Le soir arrive et j'ai rendez-vous.
1: Oh, je le vois à mes pieds. C'est un éphémère. Il est posé sur un brin d'herbe au ras de l'eau. Il essaie de s'extraire de son enveloppe de juvénile. Son corps brun mesure à peine 2 cm de long. À la verticale, au-dessus de lui, il porte 4 ailes transparentes avec des nervures bien dessinées. Sa queue est une sorte de traîne divisée en 3 longs fils qu'on appelle cerque.
0: Ça y est, enfin libre! Avec des ailes en plus! Après plus de 6 mois passés sous l'eau à ramper comme une larve, je ressemble enfin à quelque chose! Attends, je suis où là? Oh, je vais activer mes antennes pour me repérer. Oh, qu'est-ce que je touche là? Des touffes d'herbe derrière moi, des touffes d'herbe sur le côté, plein de lumière devant. Ça ressemblerait à un pré que ça ne m'étonnerait pas. C'est le crépuscule. J'aperçois des trucs qui scintillent au loin. C'est bon signe. Je dois m'en approcher. Allez, éphémère, envole-toi.
1: Hé, hey, mais tu vas où l'éphémère? Tu pars à la chasse?
0: Non, je prends mon envol.
1: Mais attends, tu te diriges vers une route, tu le sais?
0: Tu veux dire que je fonce vers les lumières incroyables qui brillent comme la lune? Ça sent la fiesta.
1: Arrête l'éphémère, y a rien à manger là-bas.
0: Ça m'est égal, j'ai pas faim de nourriture, j'ai faim de vie. À moi les airs, la lumière, l'amour, la vie, vite.
1: Maintenant qu'il est devenu adulte, l'éphémère ne peut plus se nourrir car il n'a plus de bouche. Heureusement, la seule chose qui l'intéresse, c'est de se reproduire. Mais le plus vite possible, car il ne vit que quelques heures ou quelques jours tout au plus.
0: J'arrive au rendez-vous de la vie.
1: L'éphémère s'envole en direction du pont au-dessus de la rivière et se dirige droit sur un lampadaire allumé. Il s'approche de l'ampoule et se met à tourner autour sans fin, comme s'il était hypnotisé. Il s'en approche de plus en plus.
0: Ah,
1: éphémère, reviens par là. C'est un piège, tu vas te faire griller.
0: T'inquiète pas, je gère. Youhou, c'est l'histoire de la vie. Je tourne autour de mon soleil et je... Oh, oh zut, qu'est-ce qui entrave ma liberté? Mais c'est quoi ce truc gluant? Une soirée mousse? Oh non, pas le temps. J'ai une vie trop courte à vivre.
1: Oh, oh non, il s'est pris dans une toile d'araignée. Et l'arachnide qui attendait, tapis au fond de la toile, fonce sur l'insecte.
0: Je dois y aller.
1: Arrête de te débattre. Plus tu bouges, plus tu t'englues dans la toile. Derrière toi, l'éphémère, une araignée.
0: Une bestiole à 8 pattes. Je peux même pas la mordre. J'ai pas de bouche. Dégage, l'araignée, tu mourras pas. T'as même pas d'aile, ni de cercle. Tiens, un coup de... Ah, de rien. Aïe. Je veux pas mourir. Pas maintenant. Je ne suis éphémère que depuis 2 minutes à peine.
1: Attends, je vais t'aider. Je vais couper les fils de la toile avec ma main. Pshut. Ah, mais va-t'en, l'araignée. C'est bon, elle a filé. Je cache la lumière artificielle avec un bout de carton. Tu y vois mieux? Si j'étais toi, je me frotterais la tête avec mes pattes parce que tu as encore plein de fils d'araignée sur le dos, l'ami.
0: Ouais, mais c'est pas avec cette soie-là que je vais me baler. Où suis-je? Ah oui, les reflets sur l'eau, les rendez-vous. Ça sent la teuf. Faut qu'il y aille. Je dois me reproduire avant de mourir.
1: L'éphémère s'envole et retourne en direction du cours d'eau. Il rejoint un gros nuage qui flotte au-dessus de l'eau. Ah non, ce n'est pas un nuage, mais un essaim d'autres éphémères. La reproduction de ces insectes a surtout lieu en mai-juin. C'est pour ça que dans les pays anglo-saxons, on les appelle mayflies, mouches de mai. Ils sont des milliers. Ils volent vers le haut, puis vers le bas, à nouveau vers le haut, on dirait une danse. Dans la lumière tamisée rose-orangée du crépuscule, c'est féerique. Mais des éphémères se posent sur moi. Désolé, mais je ne suis pas un partenaire.
0: Hello, papy, mais c'est pas ça. À ce qui paraît, je te cours après. T'inquiète, humain, on ferait pas de mal à une mouche. Mate plutôt ce spectacle vivant de yo-yo. Youhou ! Youhou !
1: Je confirme, c'est très beau. Mais pourquoi tu fais ça ?
0: Ben, j'avais mon vol nuptial, pardi. J'ondule mon corps pour attirer des femelles. J'ai pas mes ailes pour leur taper dans l'œil et les faire pondre à l'odeur de mes phéromones.
1: Les adultes éphémères sont sensibles aux lumières. Malheureusement, ils sont désorientés par les lumières artificielles. À cause de ces pollutions lumineuses, mais aussi de la pollution de l'eau, les populations d'éphémères ont beaucoup diminué. Il est plus difficile qu'autrefois de contempler ce spectacle.
0: Wow, Dja-Dja, il y a des femelles dans le sas. Celle-là au coin du bois, je vais te l'emballer, fils, hein !
1: L'éphémère fonce en direction d'une congénère à sa gauche. Au même moment, une masse sombre surgit de l'eau. C'est un poisson. Une truite bouche grande ouverte. Elle est gigantesque. Oh non ! Sa gueule croise la route des éphémères qui atterrissent entre ses mâchoires. Fais gaffe, éphémère ! Une truite va te gober ! Attention, braque à gauche ! L'insecte opère un petit écart. Ça lui suffit pour éviter le poisson qui retombe à l'eau. Il était moins une. Ils n'ont pas tous eu la même chance.
0: Salut la truite! C'est pas encore tout de suite que je vais perdre la vie!
1: La nuée d'éphémères continue de monter et descendre comme si de rien n'était, tels de petits parachutes.
0: Salut toi! Belle lumière, hein? Allez, beauté vitale, allons droit au but. Reproduisons-nous tout de suite, maintenant. La vie est trop courte pour la perdre en palabres.
1: L'éphémère percute la femelle, s'accroche à son thorax à l'aide de ses pattes avant et se laisse pendre à elle comme un sac à dos, elle pliée. Mais le duo est trop lourd pour la femelle. Il chute. Oh ! Mais il s'accouple quand même pendant qu'il chute. Ça alors ! Ils ne perdent vraiment pas de temps. Ça y est, ils se sont séparés et l'éphémère tombe à l'eau. Ça n'aura duré que quelques secondes. La femelle continue de voler. Elle va aller pondre ses œufs un peu plus loin à la surface de l'eau en petits paquets. L'éphémère, ça va ? Je peux faire quelque chose ?
0: Oh, my goodness ! Que ce bout de vie était exaltant ! C'est ça la vie ! Il y a des hauts et des bas, mais ça vibre ! Allez, faut que je te quitte définitivement. Mon devoir de reproduction accompli, j'en ai fini avec la vie. Salut l'ami, et n'oublie pas, profite de la vie. Comme disait l'autre, cueille dès aujourd'hui les roses de la vie.
1: Merci du conseil, l'éphémère. Carpe diem. Pendant cette aventure, nous avons entendu que le nom donné à l'éphémère par les anglophones est Mayfly. Mais que signifie Mayfly ? Mouche de mai, fleur de mai, mouche à miel. Bravo ! Mayfly désigne l'éphémère en anglais et signifie bien mouche de mai. C'était une aventure brève et intense, mais c'était surtout bestiolement génial. La, la, la, la, la, la.

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3: Bonjour, je m'appelle Gabriel, j'ai 11 ans et j'habite à Chambéry. J'adore ce que vous faites. Je vais vous raconter une blague. Pourquoi Harry Potter chuchote-t-il ?
2: Je ne sais pas.
3: Parce que Dumbledore...
4: Je la connaissais pas celle-là et je valide.
5: Bonjour, je m'appelle Simon, j'ai 6 ans, j'habite à Plancher-Bas en Franche-Comté. Et voici ma blague. Quel bruit fait la sonnette quand c'est un gorille qui sonne à la porte ? King Kong.
4: Trop bien cette blague.
6: Bonjour, salut l'info. Je m'appelle Beryl, j'ai 7 ans et j'habite à Athènes en Grèce. Et je veux vous dire une blague. Quels sont les deux animaux les plus intelligents du monde ?
2: Je ne sais pas.
6: Le cerf et le veau. Cerveau.
7: Bravo !
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0: tout ça. Tu ne peux rien emporter.
1: Si en fait, j'en mets ça, je le fais.
0: Ce qui appartient au passé reste dans le passé.
1: Ouais, c'est ça. Je vais pas craquer à 5 minutes de devenir millionnaire.

0: Comme le dit le proverbe, jamais 203. Tina et Mousse espèrent ardemment que ce dernier voyage dans le temps leur permettra de retrouver le trésor de Nefertiti. Ils étaient accompagnés du sournois Hector, dont ils ignoraient les intentions malfaisantes. Les bras chargés de bijoux et d'objets précieux, il a tenté de prendre la fuite, laissant derrière lui nos deux héros ligotés dans la tombe.
1: Bah, qu'est-ce que vous faites là? On commence à s'inquiéter.
2: C'est Hector! Il s'est enfui avec une partie du trésor!
1: Ah bah, on va être obligé de vous ramener devant Pharaon!
2: Quoi?
3: Orenheb a donné des ordres très précis concernant les voleurs dans la vallée.
1: Bah, on les exécute, je crois.
3: Les ordres?
1: Mais non, les voleurs!
2: Mais on n'a rien volé!
1: Ah, ça, vous vous expliquerez avec Orenheb!
0: Au moment où Tina et Mousse sortent du tombeau encadrés par les gardes, Hector surgit du passage secret. Mal en point et ses habits en partie brûlés, il tient toujours aussi fermement dans ses bras les bijoux qu'il a dérobés.
1: Oh non, c'est pas vrai! Oh non, prenez pas moi!
4: Ah bah tiens, il est là, lui!
2: C'est lui! Vous voyez? C'est lui qui a volé le trésor! Arrêtez-le!
1: Okra! Okri! Allez, c'est maintenant, mes bébés! Allez!
5: Allez!
1: Allez!
5: Allez!
1: Oh. Allez,
5: allez!
3: C'est pas possible!
1: Bon bah, j'y vais!
0: Décidément, Okri et Okra, les deux capricieux babouins de la garde, n'en font qu'à leur tête. Ils n'ont pas daigné rattraper Hector, qu'un des gardes a finalement intercepté. Hector a rejoint Tina et Mousse dans un cachot humide de la prison de Thèbes. Quelques heures plus tard, c'est d'enchaînés et épuisés que nos deux amis sont conduits dans la salle du trône pour être interrogés par le pharaon Horemheb en personne.
6: Avancez.
7: Approchez-vous que je vous vois.
6: Les gardes de la vallée des rois disaient vrai. Malgré toutes ces années, vous n'avez pas changé. Vous devez avoir passé un pacte avec les dieux. Vous êtes de bons magiciens. Dans tous les cas, ça ne suffira pas pour échapper à votre punition.
2: On n'a rien volé, nous, c'est Hector.
6: Pourquoi étiez-vous dans la tombe avec lui?
2: On voulait voir la tombe terminée et s'assurer que le trésor était toujours là.
6: Pourquoi vous intéressez-vous autant à ce trésor, si ce n'est pour le voler?
2: Majesté, vous nous avez vus à l'œuvre. À chaque fois, nous avons tout fait pour le préserver. C'est notre mission.
6: Le trésor de Nefertiti n'a pas besoin de vous. Il est protégé. Sous mon règne, il ne lui arrivera rien. J'ai renforcé la garde. On essaie même de nouvelles techniques.
8: Avec les babouins, oui, on a vu. Ça marche moyen.
6: C'est une expérimentation. On ne la poursuivra pas. La prochaine fois, je me disais qu'on pourrait essayer avec des lions en laisse.
8: Pas sûr, sûr.
2: Mais qu'est-ce qui nous dit que vous n'allez pas vous approprier le trésor? Vous n'avez jamais aimé la famille d'Akhenaton, Nefertiti et leur fils Toutankhamon. Vous faites tout pour effacer leur mémoire.
6: C'est faux! Enfin, c'est en partie faux. Oui, je hais Akhenaton et sa passion pour son dieu unique. Interdire les autres dieux a provoqué leur colère. Amon, Horus, Thoth se sont vengés sur le pays par la faute d'Akhenaton. Et puis son fils, qui voulait marcher dans les pas de son père et continuer cette folie. Je note d'ailleurs qu'il a changé d'avis au moment de votre passage. Peut-être est-ce-vous qui lui avez porté conseil? Mais il était trop influençable. Il n'était pas fait pour être pharaon.
8: Et vous l'avez tué?
6: Jamais je n'aurais touché à un cheveu de Toutankhamon. Simplement parce que... Parce qu'il était le fils de Nefertiti. Nefertiti, elle, n'a pas mérité son sort. On l'a mariée de force avec Akhenaton. Elle a subi ses folies, comme nous tous. La belle, la sublime Nefertiti était la reine qu'il nous aurait fallu. Elle aurait pu être ma reine, si cette maudite maladie ne l'avait pas emportée. Là encore, par la faute d'Akhenaton qui avait déclenché la vengeance des dieux, il est responsable de la mort de sa femme. Il n'était pas digne d'elle. Alors, ne me parlez pas de danger pour la tombe de Nefertiti. C'est moi qui veille à ce qu'elle soit protégée jour et nuit, et elle le restera, croyez-moi. Aujourd'hui même, je vais faire déplacer son trésor pour le protéger le temps de mon règne.
2: Non, non, je vous en prie.
6: Mais je vais vous relâcher, je vous crois sincère.
8: Et Hector ?
6: Vous me disiez qu'il est coupable ?
2: Oui.
6: Alors il restera dans ma prison, et nous n'entendrons plus parler de lui. Tout comme je veux que vous partiez et ne plus jamais entendre parler de vous.
8: Entendu, comptez sur nous.
2: Mais le trésor ? S'il vous plaît, dites-nous où vous allez le mettre.
6: Ce ne serait plus un secret. Partez et ne revenez pas.
8: Orhem Reb était amoureux de Nefertiti, en fait. C'était ça le nœud de l'affaire.
2: Mais ça nous avance à quoi pour mon père? Ce qu'on a fait n'a rien changé. On sait toujours pas où est le trésor pour le remettre avec la momie. Mais pourquoi est-ce qu'Orhem Reb les a séparés?
8: Il pensait bien faire. Peut-être qu'il n'a pas eu le temps de le remettre dans la tombe avant de mourir. Et il était si bien caché que personne ne savait où il était. Ça laisse un espoir. Le trésor est peut-être encore caché depuis tout ce temps quelque part.
2: C'est trop tard, Mousse. On n'a aucune piste.
8: T'as raison. Quelle tannée.
2: S'il part, il ne pourra plus guérir. Il faut qu'il reste près du tombeau tant que la momie et son trésor n'ont pas été réunis.
5: Oh, Tina, tu dis des choses qui n'ont pas de sens. Je ne peux pas faire ça. Crois-moi, ce qu'on fait est mieux pour ton père. Il est dans une ambulance, sous surveillance constante. Ça va aller.
8: C'est quoi ces camions qui nous suivent?
5: Le camion devant nous emmène la momie de Nefertiti au musée du Caire. C'est pas loin de l'aéroport.
8: Et les autres camions?
5: Ce sont les camions de matériel, ils rentrent aussi en France. Tout le monde rentre en France, sauf nous et Hector. C'est très bizarre. Il a disparu et ne répond pas à son téléphone. C'est peut-être l'émotion. C'est un garçon sensible.
8: Oui, je sais pas s'il est si sensible que ça.
2: Merci, Samia. Je sais que vous faites ce que vous pouvez pour mon père et pour moi.
5: Tu peux compter sur moi.
2: Je peux encore vous poser des questions?
5: Tu peux toujours me poser des questions.
2: Pour revenir à Orhem Reb, imaginons que ce soit lui qui ait pris le trésor funéraire de Nefertiti. Où est-ce qu'il aurait pu le mettre?
5: Dans sa tombe? Mais on l'aurait déjà retrouvé puisqu'on a découvert sa tombe dans la Vallée des Rois.
2: Dans ce cas, imaginons qu'il ait juste voulu le cacher pour le mettre à l'abri des voleurs.
5: Pourquoi il aurait fait ça?
8: Il aurait pu être amoureux de Nefertiti, par exemple.
5: D'accord. Vous ne manquez pas d'imagination, dis donc. C'est un peu tiré par les cheveux, hein. Mais bon, laisse-moi réfléchir. Il aurait pu le cacher un peu n'importe où.
2: Évidemment, comment savoir?
5: Si, il y a bien un endroit qui me vient à l'esprit.
2: Ah, lequel?
5: Avant de devenir pharaon, Orhem Reb n'était que général. Un tombeau avait été préparé pour lui dans la nécropole de Saqqara près de Memphis.
8: C'est quoi ça?
5: La nécropole de Saqqara était l'endroit où on enterrait les nobles. Quand Orhem Reb est devenu pharaon, il s'est fait construire un tombeau dans la Vallée des Rois et il a abandonné son tombeau à Saqqara.
2: Et on sait où il est?
5: Oui, mais il n'est pas vraiment intéressant. Il n'est même pas achevé.
8: Justement, c'est un super endroit pour cacher un trésor.
2: Et c'est loin, Saqqara?
8: Non, c'est pas loin de l'aéroport.
5: Non, mais attendez. Qu'est-ce que vous voulez faire? Vous ne voulez pas aller voir un tombeau vide alors qu'on doit prendre l'avion dans quelques heures?
8: Maman, on est en avance.
2: Samia, je sais que ça peut paraître fou, mais vous venez de dire que je pouvais compter sur vous. Et cette visite est très importante pour moi.
5: Bon, mais on revient avant l'heure du départ, d'accord?
2: Oui, bien sûr. Merci.
8: Et tant qu'on y est, on pourrait prendre le radar de Monsieur Brocard.
5: Tu me rappelles ton père, tu sais. Aussi têtu. Il était pareil quand il cherchait la tombe. Tout le monde voulait arrêter, mais il a continué jusqu'au dernier moment. Et là, c'est pareil. Mais cette fois, faut vraiment y aller, hein. On va rater l'avion.
2: Non, encore 5 minutes, s'il vous plaît, Samia.
8: On n'a pas exploré ce mur, on a presque fini.
0: L'excitation laisse progressivement la place à la tristesse dans le cœur de Tina et de Mousse. Leurs derniers espoirs de découvrir un passage ou même une brèche se fracassent contre les parois en craie blanche du tombeau. Il leur faut se rendre à l'évidence. Les chambres souterraines à peine achevées ne recèlent aucun trésor.
2: Là, là, il y a quelque chose. Il y a du vide derrière ces murs.
5: C'est pas possible.
0: Et s'ils avaient vu juste? Tina et Mou se retirent avec fébrilité les quelques briques du mur où le signal du géoradar s'est intensifié. C'est alors qu'une fente de quelques centimètres apparaît. Un trou, derrière lequel un espace plus vaste est totalement plongé dans l'obscurité. Tina allume sa lampe torche.
5: Tu vois quelque chose?
2: Oui, je vois des merveilles. Les mêmes phases, c'est les mêmes bijoux.
0: Tina reconnaît le trésor de la tombe de Nefertiti qu'elle avait vu dans le passé. Les mêmes vases, les mêmes bijoux, les mêmes meubles décorés à la feuille d'or. 3300 années ensevelies dans cette cachette sans ternir leur éclat. Samia s'empresse de prévenir les équipes de la mission qui les attendent à l'aéroport. C'est une découverte majeure.
5: C'est incroyable. Nous avons trouvé la tombe de Nefertiti et son trésor disparu.
8: Il faut les réunir maintenant, Tina.
2: Oui, c'est bon. Ok, je gère. Samia, j'ai une dernière faveur. Avant que la momie ne soit remise au musée du Caire, ce serait... Enfin... Je pense que ce serait bien qu'on les réunisse un moment, elle et son trésor.
5: C'est compliqué à organiser.
2: Par respect pour leurs croyances, pour que l'esprit de Nefertiti utilise ces objets et finisse son voyage vers le royaume des morts.
8: S'il te plaît, maman.
5: Bon, je crois qu'on vous doit bien ça. Puis ça fera une belle photo pour les journalistes. La momie réunie avec ses objets funéraires.
0: La découverte du trésor bouleverse tous les plans. Au Caire, le camion qui transportait la momie de Nefertiti vers le musée

0: la momie et son trésor funéraire ont été réunis. Dans le hall de l'aéroport, l'équipe médicale en charge des archéologues endormis n'en croit pas ses yeux.
1: Oh. Oh. Il se réveille. Il se réveille.
2: Tiens, papa. Prends tes vitamines.
3: Merci. Tu es sûr que tu veux passer tes vacances à t'occuper de moi? Tu veux pas rentrer auprès de ta mère?
2: Non, je suis contente de m'occuper de toi. Le temps que tu récupères, au moins, tu es tout à moi.
3: Je vais reprendre le travail dès que possible. Cette découverte est incroyable. Et une drôle de coïncidence que l'on se réveille au moment précis où la momie et son trésor ont été réunis.
2: Ah, ouais, c'est une belle coïncidence.
4: Salut Tina.
2: Salut.
3: Bonjour Mousse.
4: Ah, bonjour. Ça va, monsieur Brocard?
3: Beaucoup mieux, merci.
2: C'est bon, papa? Je peux te laisser un peu? On sera dans la chambre.
3: Oui, oui, allez-y. J'ai tout ce qu'il me faut.
4: Alors, tu l'as dit?
2: Non. Et les lettres ne disent plus rien. On a permis à Nefertiti de passer dans l'au-delà, on va plus en entendre parler. Allez, on range.
4: Mais ça t'aide, ces lettres?
2: Oui, je suis dyslexique. J'aimerais bien savoir lire comme toi.
4: Je suis sûre que tu y arriveras.
2: Oh, oh non, ça recommence.
4: Quelle tannée, hein.
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3: Allez, direction la pharmacie sauvage.
4: Je m'appelle Mia, j'ai 6 ans et je voudrais savoir comment font les animaux pour se soigner quand ils sont malades. Merci.
3: Et merci à toi Nina, c'est la chercheuse Emmanuelle Puy-Debas, spécialiste du comportement animal au Muséum National d'Histoire Naturelle, qui est là pour te répondre. Comment font donc les animaux pour se soigner quand ils sont malades ?
5: C'est une très bonne question, Mia, parce que ça veut dire que tu as déjà compris qu'ils savaient se soigner. Et effectivement, il y a beaucoup d'animaux qui savent se soigner. Alors nous, quand on veut se soigner, on va chez le docteur et après on va à la pharmacie. Eux, ils vont directement à la pharmacie, c'est-à-dire qu'en gros, ils vont dans leur environnement chercher des ressources pour se soigner. Alors ça peut être la forêt, ça peut être la savane, etc. Et en fonction des espèces animales, ils vont savoir quoi manger, quoi consommer pour pouvoir se soigner. Par exemple, on sait qu'il y a des fourmis qui sélectionnent des résines qu'elles vont mettre dans leur colonie, dans leur nid, pour justement faire fuir les microbes, voire les tuer pour certaines résines. Il y a des perroquets qui savent choisir des argiles à consommer pour se nettoyer de certains parasites. Il y a des tigres qui savent exactement quel herbivore manger, parce que cet herbivore aura mangé des végétaux qui va leur permettre, eux, de se nettoyer aussi de certains parasites. Et puis, on a des champions de l'automédication. Automédication, c'est-à-dire se soigner soi-même, chez les éléphants, par exemple, et chez les chimpanzés. Les chimpanzés, par exemple, dans différentes régions d'Afrique, ils savent exactement quoi consommer pour se soigner, y compris pour le paludisme, par exemple, pour se prémunir et pour se prévenir du paludisme. Et ce qui est encore plus intéressant chez les chimpanzés, je dirais, c'est que non seulement ils savent quoi manger, mais ils savent quoi associer. C'est-à-dire que parfois, ils savent qu'il faut associer telle écorce ou telle racine à telle feuille pour que ça fonctionne. Consommer la feuille toute seule ou l'écorce toute seule, ça ne va pas fonctionner. Et ça, c'est vraiment des savoirs qu'ils ont acquis au cours de l'évolution et pour certains qu'ils se sont transmis. Et d'ailleurs, il y a même des transmissions de l'animal vers l'humain. On sait par exemple qu'en Asie, il y a des éléphants qui savent quoi choisir dans la forêt comme végétal pour se soigner. Et leurs propres éleveurs les ont observés faire ça et ont pu faire progresser leur médecine locale grâce au comportement d'automédication des éléphants.
3: C'est génial. Donc pas pour soigner leurs éléphants, mais bien pour se soigner
5: ouais. Eux-mêmes. C'est comme ça qu'ils ont découvert que certains végétaux avaient des propriétés anti-infectieuses ou antiparasitaires ou pour soigner des plaies, enfin voilà.
3: Et toutes ces méthodes, tout ça là, ils se le transmettent aussi, vous avez dit, de parents à enfants ?
5: Alors, dans certains cas, c'est extrêmement difficile à démontrer, mais pour les chimpanzés, on sait que c'est transmis de génération en génération parce que les petits observent beaucoup. Alors, chez les chimpanzés, ils observent beaucoup leur maman utiliser justement tel ou tel végétal pour se soigner. Donc, c'est par observation et par déduction, si vous voulez. Par exemple, quand maman a la diarrhée, elle utilise telle ou telle écorce ou telle feuille. Et donc, c'est par association, si vous voulez, de cause à effet qu'ils arrivent à apprendre et à se transmettre les solutions.
3: Eh oui, tout est dans la nature, y compris pour notre bien-être, d'où l'importance de la préserver. 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
1: Ces derniers temps, oh, la barbe, rapinouille est fermée. C'est extrêmement contrariant car j'adore leur soupe et oui, leur petit whisky également. Bref. Désormais, pour me changer les idées, je médite en contemplant l'époustouflante beauté de la nature. Pour cela, tous les soirs, avant 18h, je fais une promenade dans le petit square en bas de ma rue. Un vendredi, il y a environ un mois, alors que, concentré comme du ketchup, je tentais de me laisser hypnotiser par le glouglou de la fontaine à eau, j'ai entendu un drôle de bruit. Diable, qu'est-ce donc? Je me suis demandé. Un serpent à sonnette? Craignant pour ma vie, je me suis retournée. Soudain,
2: Papa Mio!
1: Et oui, c'est pour changer un peu de Mamma Mia. La tête de Jimmy est apparue au milieu d'un buisson. Évidemment, j'ai fait un méga bond. Jimmy, mais qu'est-ce que tu fais là, vieille branche?
3: Pas le temps, Laure, pas le temps!
1: M'a-t-il répondu en me jetant une boule de papier au visage avant de disparaître en replongeant dans son buisson. Immédiatement, je l'ai ramassé. À l'intérieur, j'ai découvert un message écrit à l'encre rouge.
4: En octobre 1938, une émission de radio aurait terrorisé les États-Unis en faisant croire à toute la population que le pays était envahi par des martiens. Selon la légende, des gens se seraient jetés de leurs fenêtres et il y aurait eu des tas d'accidents de voiture. Vrai ou faux? Si j'étais toi, je mènerais l'enquête.
1: Ça, par exemple! Des Américains paniqués par une émission de radio qui annonce une fausse attaque d'aliens et sème le chaos? Il y a une embrouille, c'est sûr! Mais laquelle?
2: Youhou! C'est parti pour une nouvelle odyssée!
1: Pour démêler les fils de cette étonnante histoire, nous devons dérouler les faits, les uns après les autres. À l'origine de cette affaire, il y a un livre et un jeune homme qui a eu une idée de génie. En 1898, est publié un terrifiant roman de science-fiction. La guerre des mondes. Que contiennent ces pages? Je te raconte. Arrivant tout droit de la planète Mars, une armée de méchants aliens, plus horribles et dégoûtants les uns que les autres, attaque l'Angleterre. Ils tirent des rayons lumineux qui brûlent instantanément les humains et... Oh, pardon pour cet horrible détail, ils se nourrissent de leur sang. Les Martiens veulent s'emparer de la planète Terre, quitte à éliminer tous ses habitants. 40 ans plus tard, le livre tombe entre les mains d'un jeune homme de 23 ans. Il s'appelle Orson Welles. Nous sommes à New York en 1938. Dehors, il pleut comme mouche qui crie. Vache qui pisse. Orson est allongé dans son canapé. Il lit La guerre des mondes. Orson n'est pas un type tout à fait comme les autres. Depuis qu'il est enfant, il écrit et il joue des pièces de théâtre. Il se déguise, il fait des tours de magie. Oui, il a toujours aimé faire semblant, mélanger le vrai et le faux. D'ailleurs, il en a fait son métier. Orson est acteur, metteur en scène et, depuis peu, homme de radio. Avec la troupe de comédiens qu'il dirige, le Mercury Théâtre, tous les dimanches soirs, entre 20h et 21h, il présente une pièce de théâtre diffusée en direct sur les ondes de la station CBS. Dans une semaine, ils joueront La guerre des mondes. Oui, mais comment raconter cette fabuleuse histoire à la radio? Comment captiver les auditeurs et les faire frissonner, l'oreille collée au poste? Orson veut surprendre, dérouter. Arrivé quelque part entre les pages 183 et 189, une pensée comme un éclair traverse son esprit.
5: On va prendre les auditeurs par surprise.
3: Il faut qu'il croie que l'attaque des Martiens est réelle, et même mieux, qu'elle est en train de se dérouler pile poil au moment où ils écoutent. Voilà, c'est ça qui va les faire bondir de leur fauteuil.
1: Il plisse les yeux quelques minutes, puis il ajoute.
3: Et en plus, je sais exactement comment m'y prendre.
1: Le lendemain, à 7h30, il arpente à grandes enjambées les longs couloirs de la radio CBS. Il a rendez-vous avec Howard Koch. C'est son auteur, il écrit tous les scénarios de la troupe. Les yeux brillants, comme s'il avait la fièvre. Il lui explique son projet.
3: Pour la guerre des mondes, lundi prochain, j'ai une idée du tonnerre. On va faire comme si une émission musicale était brusquement interrompue par des flashs d'informations. Tu sais, comme font les journalistes quand il y a des grandes catastrophes. Les uns après les autres, en temps réel, ils rapporteront chaque étape de l'attaque des Martiens. Qu'est-ce que tu dis de ça ?
1: Howard Koch ne dit rien. Il sait qu'une montagne de travail l'attend. Peu cher, le pauvre homme reste enfermé chez lui pendant plusieurs jours. Il fume 1000 cigarettes, il boit 134 cafés et mange seulement 5 sandwichs et 4 bananes. Et oui, car il n'a pas le temps. Pour que les auditeurs se sentent vraiment concernés, il situe l'attaque aux États-Unis plutôt qu'en Angleterre. Il choisit une toute petite ville à 30 km de New York.
5: Voilà, c'est tout proche. Ils connaissent. Ça va forcément les impressionner.
1: Très tard la nuit, il fait lire son travail à Orson Welles. Le metteur en scène est très exigeant. Il n'est jamais content.
3: Ah non ! Non, non, non et non ! Ça va pas du tout, là, mais tu plaisantes. Personne ne va y croire, mais pense aux auditeurs. Pense à ce qu'ils vont comprendre, à ce qu'ils vont ressentir. Faut que t'ajoutes des détails, des descriptions, il faut qu'ils aient vraiment l'impression d'y être. Tu comprends ça ?
1: Le temps passe, l'émission se rapproche de jour en jour, le texte n'est toujours pas prêt, les acteurs sont inquiets, ils partagent leur angoisse près de la machine à café.
6: Non mais c'est sûr, on va se prendre la méga honte de notre vie avec cette histoire à la noix.
1: Une demi-heure avant le direct, Orson modifie encore le scénario. Allez, quand faut y aller, faut y aller. Nous sommes le 30 octobre 1938. C'est la veille d'Halloween. Toute l'équipe est en place. 19h59 et 30 secondes. Orson boit 2 litres de jus d'ananas pour s'éclaircir la voix. 19h59 et 50 secondes. Il met son casque sur les oreilles. Ça y est, il est 20h. Les micros s'allument, la troupe est à l'antenne. Le présentateur annonce...
7: La radio CBS présente Orson Welles et le Mercury Théâtre dans la pièce radiophonique La guerre des mondes.

0: Et tout de suite, nous retrouvons l'orchestre de Ramón Raquelo pour une petite soirée musicale.
1: Rapidement, comme prévu, un premier bulletin d'information interrompt la musique.
2: Mesdames et messieurs, une série d'explosions de gaz vient d'être observée sur la planète Mars.
1: Et ainsi de suite, entre deux morceaux, les flashs se succèdent, de plus en plus inquiétants.
2: L'analyse a révélé que le gaz est en fait de l'hydrogène. Il se dirige vers la Terre à une vitesse ahurissante.
1: Puis...
2: Le phénomène a été décrit par les astronomes de l'observatoire de Princeton comme ressemblant, je cite, à des jets de flammes bleues tirés par des canons.
1: Enfin, quelques minutes plus tard...
2: On vient de l'apprendre, un objet spatial vient de s'écraser près de la petite ville de Grover Mills dans le New Jersey.
1: Il est alors 20h12. Je ne sais pas toi, mais une question me brûle les lèvres. Les auditeurs sont-ils au rendez-vous ? Une seule façon de le savoir, espionnons-les. Au hasard, Balthazar, tiens, écoutons voir ce que fait Brandon Bryce. Il a 33 ans, il habite au 123 Delirium Road. Ah, zut, Mr. Bryce, semble-t-il, est occupé à autre chose. Bon, ça ne fait rien. Sans plus attendre, pénétrons dans un autre foyer. Comme de nombreux Américains, les Bloomberg écoutent ce soir-là une émission comique sur une chaîne concurrente. Profitant d'une courte pause musicale, ils changent de station. Ont-ils basculé sur CBS ? D'autres auditeurs ont-ils suivi leur exemple ? Pour le moment, impossible à dire. En studio, tout roule comme sur des boulettes. L'invasion extraterrestre bat son plein.
2: Écoutez sur place, la situation est catastrophique. Les Martiens zigouillent les humains à tour de bras. Impossible de les arrêter, ils se rapprochent de New York à toute vitesse. Oh non ! Ça y est ! Ils répandent des gaz mortels dans les rues de la ville !
1: Au même moment, tout au bout du couloir, les téléphones du standard se mettent à sonner. Que se passe-t-il à l'antenne ? Les auditeurs veulent des explications ! À 20h32, c'est au tour du directeur de la radio de recevoir un appel. On lui demande, illico presto, de rappeler que la pièce de théâtre est une fiction. 3 minutes plus tard, la police débarque dans le studio, suivie de très près par une horde de journalistes. L'inspecteur John Macrayana donne l'ordre d'interrompre le programme. Arrêtez ? Et puis quoi encore ? Hors de question ! À 21h pile, enfin, la pièce se termine. Les comédiens sont interrogés par la police. La presse également leur pose tout un tas de questions. En rentrant chez lui ce soir-là, le metteur en scène traverse tout New York en taxi. Il trouve la ville bien calme sous la pluie. L'affaire, en réalité, ne commence que le lendemain. Une émission de radio terrifie les États-Unis. Orson Welles panique l'Amérique. Ce sont les titres des journaux le 31 octobre 1938. Partout dans le pays, on ne parle plus que de ça. Les radios et les télévisions relaient cette information en boucle. Des articles sont publiés qui parlent de millions d'Américains partis sur les routes, de suicides, de carambolages, de chaos. Orson Welles, tenu comme grand responsable, doit présenter des excuses publiques. Tiens, c'est étrange, il ne contredit pas la version de la presse. Pourtant, il était là, il sait ce qui s'est passé. Oui, des auditeurs inquiets ont réagi. Certains ont appelé la police, d'autres les journaux. Mais franchement, on est très loin de la panique et du chaos. Bon sang de bonsoir, que se cache-t-il derrière tout ça ? La vérité, c'est que très peu d'Américains ont écouté la guerre des mondes ce soir-là. La presse a exagéré l'affaire. Voilà tout. Pourquoi ? Eh bien, sans doute pour causer un peu de tort à la radio. À cette époque, c'est un tout nouveau média révolutionnaire. Il permet de transmettre des informations toutes fraîches, en temps réel, ce qui n'est pas possible avec les journaux imprimés sur du papier. Quant à ce filou d'Orson Welles, il a tout de suite compris que cette histoire, même fausse, pouvait lui servir. Et oui, imagine un peu. Lui, le jeune metteur en scène de 23 ans, il avait réussi à paniquer le pays tout entier. Oh, quelle preuve de son talent! Il ne s'est d'ailleurs pas trompé. En une nuit, il devient mondialement célèbre. 2 ans plus tard, Hollywood lui ouvrira ses portes. Quoi qu'il en soit, on peut dire que la mayonnaise a pris. Pendant des années, les gens ont adoré se raconter cette étonnante histoire d'Américains qui, sans trop se poser de questions, ont cru une simple émission de radio. La guerre des mondes est devenue une légende. Les légendes, toi et moi, on sait que ce n'est pas vrai. Mais on sait aussi que ça fait de sacrées bonnes histoires. Et ça, pétard, c'est déjà pas si mal. 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La radio n'a pas vu le jour en une seule fois. C'est le résultat de plusieurs inventions qui se sont ajoutées les unes aux autres. Une petite date cependant. La première transmission de radio a eu lieu en 1895. C'est l'œuvre d'un physicien italien connu sous le doux nom de Guglielmo Marconi.

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1: Bonjour, vous êtes sur la boîte à blagues.
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3: Bonjour, je m'appelle André Hamel, j'ai 8 ans et j'habite à Francfort. Voici ma blague. Une maman dit à sa fille, à tout à l'heure, je vais faire une course. Sa fille répond, oui maman, et tâche de la gagner. Au revoir.
0: Trop drôle.
4: Allez, on file sous l'eau pour la suivante.
5: Bonjour, je m'appelle Nélo, j'ai 12 ans et j'habite à Antibes. Et j'ai une blague. Quels légumes trouve-t-on dans les océans? Vous ne savez pas?
6: Les choux marins.
7: Je connaissais pas cette blague.
8: Bonjour, je m'appelle Ambrine. J'ai 10 ans et j'habite à New York. Voici ma blague. Que dit un papier qui tombe à l'eau? Il dit, au secours, j'ai papier. Goodbye.
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1: Magnifique, ce programme de France Musique.
2: Les contes de la Maison Ronde. Les contes africains, le chat qui se cherche un ami. Tout le monde a fini de faire des grimaces ? Non, apparemment, c'est pas fini. Bon, tant qu'il y en a qui font des grimaces, on ne commence pas. C'est bon ? Ok. On ne sait toujours pas d'où viennent les histoires. Il y en a qui voyagent pas mal. On voit ça à la poussière sur leur manteau. Et quand on secoue leurs bottes, il y a des poulpes et des gerbilles du désert. Il y a des chasseurs d'histoires, comme il y a des chasseurs de papillons. C'est un métier comme un autre, et c'est un beau métier. Voici donc une série de contes qui ont pas mal voyagé. Ils ont pris des trains, des avions, des bateaux. Ils se sont déplacés dans la brousse à dos d'éléphant. Et le premier de ces contes commence à Paris.
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d'un petit chat, un petit chat gris qui vit à Paris. Il a un chagrin. Ici, à Paris, il ne trouve pas d'amis. Il cherche sur les toits, dans les maisons, le long des rues, des avenues, dans les jardins, partout à Paris. Mais personne n'a envie d'être son ami. Une vie sans amis, ce n'est pas une vie. Alors un matin, le petit chat gris décide de réveiller sa chance. Puisque je ne trouve pas d'amis ici à Paris, je vais partir ailleurs, loin d'ici. Mais où ? Dans une autre ville ? Un autre pays ? Un autre continent ? Plus grand, différent ? Le chat a choisi. Il s'embarque sur l'océan Atlantique à la découverte de la terre d'Afrique.

C'est un long voyage et quand enfin il débarque sur ce continent, il comprend qu'il est vraiment ailleurs. De nouveaux paysages et cette chaleur. Le chat s'enfonce dans une grande forêt et rapidement il a très soif. Il découvre une mare qu'on appelle en Afrique un marigot. Au bord de l'eau, il y a une petite grenouille verte, discrète, adorable. Le chat s'approche et se présente. « Je suis le chat gris qui vient de loin, je viens de Paris et je suis venu jusqu'ici pour chercher une amie. Tu veux bien être cette amie ?» Bon, la grenouille accepte volontiers et les voilà qui discutent au bord de l'eau. Ils papotent, ils pataugent et ils n'entendent pas au loin, au grand galop. La palanca, l'antilope. Elle galope, l'antilope. Elle a soif et elle se dirige vers le marigot et elle ne voit pas la petite grenouille. Alors, au galop, elle l'écrabouille. Le chat a juste eu le temps de se pousser pour échapper aux sabots de la bête à cornes. Oh, chat alors! Oh, j'avais trouvé une petite amie là au bord de l'eau et cette bête l'a écrabouillée. Oh, mais je vais pas rester tout seul, non ?

0: Pas trop rassuré, le chat s'approche et il voit que la bête à cornes est sous un arbre. Elle se repose. Il se présente. Je suis le chat qui vient de loin. Je suis le chat de Paris et je suis venu jusqu'ici pour chercher une amie. Tu es qui, toi ?
1: On m'appelle la Palanca,
0: l'antilope d'Afrique. Tu veux bien être mon ami ?
1: Et l'antilope accepte.
0: Le chat s'assoit à côté d'elle et les voilà qui discutent. Et le chat est content. L'antilope lui raconte bien des secrets de la forêt.
1: Il ne voit pas. Il n'entend pas.
0: Caché tout en haut de l'arbre,
1: le léopard. Il guette sa proie et du haut de l'arbre,
0: d'un bond, il saute sur la Palanca et la dévore.
1: N'en laisse pas un os, pas un poil. Et le chat a juste eu le temps de se cacher derrière l'arbre.
0: Oh, chat là, quel appétit. Et c'est dangereux ici. Moi j'ai fait tout le voyage pour chercher un ami. J'avais trouvé la petite grenouille au bord de l'eau. La Palanca est passée, l'a écrabouillée. Alors je fais ami avec la Palanca. Elle m'apprend plein de choses. Et cette énorme bête-là, avec ses taches sur le corps, lui saute dessus, la dévore.

0: Le léopard a terminé sa digestion. Le chat s'approche, tout timide. Je viens de Paris, je cherche un ami et je trouve que toi, bien sûr, tu es plus fort, plus grand que moi, mais je trouve qu'on se ressemble. Tu es qui ?
1: Je suis le léopard.
0: Oh, dit le chat, est-ce que tu voudrais bien être mon ami ?
1: Accepté.
0: Et les voilà installés au pied de l'arbre, tous les deux, et le chat a bien senti qu'entre lui et le léopard, il y a un lien. Ils sont sans doute de la même famille. Lui, le chat, vient de la ville et le léopard est sauvage, mais à discuter, ils découvrent qu'ensemble, ils ont de la famille. Oui, la famille. Et ils sont là à se raconter des histoires de famille. Oh, le chat est tout content. Il a enfin trouvé un ami. Ils n'entendent pas. Derrière eux, il s'avance de son pas lourd, l'éléphant. Avec ses oreilles comme des éventails, il avance. À la vue du léopard, il a envie de s'amuser un peu. Il déroule sa trompe, se saisit du léopard et l'envoie valser, valdinguer par-dessus les arbres de la forêt, très loin. Oh, sapristi, se dit le chat. Oh, moi qui cherchais un ami, j'ai fait le voyage jusqu'ici, mais c'est dangereux ici. J'avais trouvé la petite grenouille au bord de l'eau, charmante, exquise, on discutait, la palanca est passée, elle a écrabouillé. Bon, ben, j'ai fait ami avec la palanca, elle m'a appris bien des secrets, j'étais heureux. Et mon cousin, le léopard, du haut de l'arbre, l'a sauté dessus, l'a dévoré. Bon, ben, on s'est retrouvés avec mon cousin. C'est agréable d'avoir un ami de la même famille. Et voilà que l'éléphant l'envoie je ne sais où. Oh, mais moi, je veux pas rester tout seul, hein.

Le chat rattrape l'éléphant, s'accroche à l'une de ses pattes comme à un pilier. Il arrive sur son dos, s'approche de son oreille et lui dit « J'aimerais tellement être ton ami, toi le grand sage de la forêt, toi l'éléphant. Je viens de loin, tu sais, je viens de Paris. Tu veux bien être mon ami ?» Et flatté, l'éléphant accepte. Et les voilà tous les deux en grande conversation. Ils ne remarquent pas en face, dissimulé dans les broussailles, le chasseur. Voilà un moment que le chasseur attend. Et cette fois, avec sa lance, il vise juste entre les deux défenses. Aussitôt, l'éléphant bascule, se couche sur le flanc, mort. Oh ! Le chat a juste eu le temps de se pousser pour ne pas être écrasé par le poids de l'éléphant. Elle se dit ça, alors. Vraiment, c'est dangereux de chercher un ami. Oh, quelle tristesse! J'ai fait tout ce voyage jusqu'ici. J'avais trouvé la petite grenouille au bord de la main. On avait discuté. T'es exquise. La palanque est passée, l'a écrabouillée sous mes yeux. Moi, j'ai fait ami avec la palanque, la belle antilope. J'en ai appris grâce à elle sur la forêt. Mon cousin, le léopard, lui a sauté dessus et il l'a dévoré. Oh, mais moi, j'étais contente quand même. Le léopard, c'est mon cousin. Être ami avec quelqu'un de la famille, c'est bien. Mais l'éléphant l'a envoyé valser je ne sais où. J'ai la chance d'avoir l'éléphant pour ami et le chasseur le tue. Oh, je vais pas rester tout seul, moi.

0: Le chasseur, tout content, rentre au village, le chat sur ses talons. Arrivé là-bas, tous les gens l'attendent. Alors, qu'est-ce que tu nous rapportes ?
1: Ben, j'ai tué un éléphant !
0: Et il est où ? Oh, je l'ai laissé là-bas. Alors aussitôt, tous les hommes forts du village suivent le chasseur pour aller récupérer l'éléphant. Mais le chat, lui, il découvre le village du chasseur et même il fait la connaissance de la femme du chasseur. Il s'installe à ses pieds, il ronronne. Elle ne le connaît pas, mais quelle merveille ce petit chat! Elle le caresse doucement, tendrement, et le chat se laisse faire. Et croyez-moi, lui, le chat de Paris, il est resté. Il est devenu chat de brousse, car enfin, il avait trouvé une amie. Et ici, dans ce village, il a fondé une famille. Et les descendants de ce chat-là, s'ils ne sont pas morts, peut-être qu'ils vivent encore.

0: Les amis, c'est important. Il faut en prendre bien soin. Bon, je sais que vous étiez déjà au courant, mais on ne fait pas toujours exprès d'écraser ses amis. Par exemple, quand on est un éléphant ami avec une fourmi, ça arrive. C'est regrettable, hein, mais ça arrive. On ne peut pas vous en vouloir. Bref, vous l'aurez compris, il faut faire attention à ses amis. Dans le prochain épisode, nous parlerons de toute autre chose.
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1: Et coucou les petites curieuses et les petits curieux, libérés, délivrés.
2: Bonjour, je m'appelle Com. Pourquoi les filles, elles adorent la Reine des Neiges?
1: Alors moi, Com, j'adore ta question et j'avoue, j'aime bien la Reine des Neiges aussi. Pourquoi les filles, elles adorent la Reine des Neiges? Bibia Pavard, vous êtes historienne à l'université Paris-Panthéon Assas, vous êtes spécialiste en histoire des femmes et du féminisme. Avez-vous une réponse pour le petit Com?
3: Bah merci pour cette question, comme tu n'es pas le premier à t'être posé cette question. Beaucoup s'interrogent sur ce succès. Plusieurs générations d'enfants maintenant adorent la Reine des Neiges. Et il y aurait plein de réponses possibles à faire. Et moi, je vais te donner la mienne en tant qu'historienne. Et la première chose qu'on peut dire, c'est d'abord que ce dessin animé, il vise d'abord les filles.
1: Pourquoi ?
3: Alors, on voit que dans les dessins animés de Disney, il y a certains films qui sont destinés particulièrement aux filles. Ce sont les fameux films de princesses, où le personnage principal est une fille. Et donc ça, c'est vrai, hein, depuis les années 1950 et Blanche-Neige, par exemple. Mais ce qui m'intéresse, moi, dans La Reine des Neiges, c'est que c'est un film qui a remis au goût du jour, la question des films de princesses avec non pas un personnage principal féminin, mais deux personnages. Donc il y a Elsa et sa sœur Anna. Et toutes les deux, elles incarnent différentes facettes de la féminité. Il y a à la fois, effectivement, Elsa qui est une princesse, qui a des belles robes de princesse, des cheveux longs, des belles coiffures,
1: etc. Le gros cliché, quoi, on peut le dire
3: voilà,
1: comme ça.
3: Voilà, dans la continuité de ce que Disney a toujours fait. Mais en même temps, c'est aussi quelqu'un qui a des pouvoirs magiques, qui est très puissante lorsqu'elle le veut. Et puis, il y a sa sœur, qui est plus débrouillarde,
1: plus rebelle,
3: plus aventurière. Et donc, finalement, moi, ce qui me frappe, c'est qu'il y a la possibilité pour les petites filles de s'identifier à différentes images de la féminité. Je pense que ça, c'est une des clés du succès. Et puis, effectivement aussi, on est très loin des premiers films de Disney où les jeunes femmes étaient très passives, elles attendaient le prince charmant. Là, il y a des histoires d'amour hein, dans le dessin animé, mais ce n'est pas ça qui est au cœur. En fait, ce qui est au cœur, c'est la relation entre deux sœurs. Et donc, pour moi, ce dessin animé, il rencontre un succès parce qu'il permet aux petites filles de s'identifier de manière différente à ces personnages. Mais c'est aussi un film comme qui plaît aux garçons.
1: Oui, j'allais justement me dire, peut-être que comme pose la question, parce que lui aussi, il a adoré La Reine des Neiges et il se demande peut-être si c'est normal.
3: Oui, alors c'est vrai que parfois, les enfants ont l'impression que certains dessins animés sont pour les filles et d'autres pour les garçons. Mais ce que fait aussi La Reine des Neiges, c'est essayer de parler à tous les enfants. En parlant de sentiments qui sont partagés par tous les enfants.
1: Donc on peut être un garçon et aimer la Reine des Neiges.
3: On peut être un garçon et aimer la Reine des Neiges, bien sûr.
1: Et on peut être une fille et ne pas aimer.
3: Alors aussi, on peut être une fille et ne pas aimer parce qu'on trouve qu'il y a trop de clichés justement sur les filles. Mais ce que les études sociologiques ont montré, c'est que les petites filles, comme les petits garçons, choisissent un petit peu ce qu'ils aiment dans les dessins animés, ce qu'ils n'aiment pas. Ils ne sont pas passifs, ils ne reçoivent pas un message passivement, mais interagissent avec le dessin animé et finalement lui donnent un sens qui leur plaît.
1: Voilà, donc on fait comme on veut. En vrai, il n'y a pas de règles les enfants, pas de pression. 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
1: Quelle bestiole as-tu choisie? On dirait un cri de chèvre. Ah, j'ai trouvé. C'est un grand panda. Le grand panda vit dans les montagnes chinoises, entre 1800 et 3500 mètres d'altitude.
2: Lol.

0: Oh, le voilà! On dirait un ours, mais c'est bien un grand panda.
1: Oh, hé, l'humain. On se calme. C'est pas parce que vous m'avez classé dans la catégorie carnivore et oursiné qu'il faut me prendre pour un ours.
0: Pardon. Bien sûr, tu es noir et blanc, pas roux comme un ours. Tu es un magnifique panda.
1: Un magnifique grand panda. Ne sois pas insultant. Je suis un trésor national, moi, et pas qu'en Chine.
0: Ah, je t'entends mal. Je vais m'approcher.
1: Fais comme tu veux. Moi, je bouge pas. T'es trop loin.
0: Oh, pas tant que ça. À peine 30 mètres.
1: 30 mètres. T'es ouf. C'est le bout du monde. Je mettrai au moins une heure, moi, pour faire 30 mètres. De toute façon, je suis trop occupé à manger des bambous.
0: C'est rapide, je suis déjà près de toi. Oh, mais où sont tous les autres bambous? Qui les a détruits?
1: Quoi? Détruits? Mais non, c'est moi qui les ai mangés. Enfin, ce que tes congénères ont bien voulu me laisser.
0: Mais pourquoi? Les humains ne mangent pas de bambou.
1: Non, mais ils détruisent les forêts pour en faire des champs ou des maisons. D'ailleurs, profitons qu'il y en ait encore pour faire des réserves. Tiens.
0: Oh, mais tu as 6 doigts.
1: T'es ouf. Je suis normal, j'en ai 5. Ça, c'est pas un doigt, c'est un bout de mon radius. L'os, sésamoïdes. C'est comme ton pouce. Les premiers pandas ne l'avaient pas. Mais grâce à ce changement, nous, leurs descendants, on peut arracher des bambous plus facilement.
2: Cet os sésamoïde est comme le pouce opposable qui permet aux singes, dont nous, les humains, d'attraper des objets. C'est lui qui nous différencie, nous, les primates, de toutes les autres bestioles. Dis donc, t'as bon appétit.
1: Ouais, 20 kilos par jour. Je n'ai bientôt plus rien à manger. Il faut que je trouve rapidement une autre forêt. Mais là, j'ai pas le temps. Je dois manger.
0: Tu veux pas t'arrêter 2 minutes de mâcher et aller chercher une autre forêt de bambou?
1: Ah non. Je suis obligé de prendre le temps de bien mâcher. Je digère mal le bambou.
0: Très élégant.
1: Oh, pardon. Je te l'avais dit, je ne digère pas le bambou.
0: Pourquoi tu t'obstines à manger du bambou si tu ne le digères pas?
1: Parce que c'est trop bon. Et puis, j'arrive à le digérer, le bambou. C'est juste que...
0: J'y crois pas. Il s'est endormi. Grand panda! Hé! Hey! Grand panda, réveille-toi!
1: Tu vois ce que ça fait, la digestion? Ça me donne envie de dormir. Toute la journée. Alors, je vis doucement. Je mange, je dors.
0: Tu ne manges rien d'autre? Hé! Hey, tu ne manges rien d'autre?
1: Ben, si. Parfois des œufs, des insectes ou du miel. Mais c'est plus fatigant à trouver que le bambou. Il y en a partout.
0: Oui, enfin, il y en avait presque partout. Là, ta forêt ressemble plutôt à un petit jardin.
2: Il y a une autre forêt de bambou à quelques kilomètres d'ici, vers le nord, avec une jolie rivière. Tu viens, on y va?
1: C'est trop loin. Je préfère rester ici.
2: Mais enfin, il suffit de traverser un village. Si tu restes ici, tu vas mourir de faim. J'y ai vu une grand panda femelle. Tu vas avoir 6 ans. C'est le bon moment pour toi de trouver une femelle. Faire des bébés pandas, assurer votre survie. C'est important, vous n'êtes plus très nombreux.
1: C'est pas faux. Mais non, j'ai trop la flemme.
2: Si vous continuez à être aussi mou et lent, vous allez disparaître. Le grand panda vit en moyenne 15 ans, mais il a beaucoup de mal à se reproduire, en grande partie à cause de cette lenteur qui lui prend toute son énergie et qui l'handicape dans sa reproduction. Si une femelle accouche de 2 petits, un seul survivra car elle n'arrive pas à les prendre en charge tous les deux. Et puis les grands pandas ne s'accouplent que quelques jours par an. Une naissance de bébé panda tient quasiment du miracle.
1: Oh non, ils reviennent. Ils vont complètement détruire ma forêt, m'enlever le bambou de la bouche, pire, me capturer et vendre ma viande. Ils n'ont pas le droit. Je suis une espèce protégée.
2: Mais bouge, au lieu de perdre du temps à revendiquer, fuis vite.
1: On fait une pause pour manger un bambou?
2: Non, non, on s'arrêtera quand tu seras en sécurité. Oh, quelle course! Oh, mais c'est ici la grande forêt de bambou. Et elle est là, le grand panda femelle.
1: Oh, super! Il y a plein de bambou. C'est bon.
2: Mais, et la femelle panda, tu ne vas pas la voir?
1: Non. Si, peut-être demain. Voilà, j'ai pas le temps.
2: Ok, bah mange bien alors. Salut, grand panda.
1: Salut, l'humain.
2: Le grand panda possède un os qui lui sert de pouce. Comment s'appelle cet os? L'os sésamoïde? L'os sésame ouvre-toi? L'os sésaniode? Bravo! L'os qui sert de pouce au grand panda, c'est bien l'os sésamoïde. C'était un peu lent et mou, mais c'était bestiolement génial.
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3: Je sens qu'on va bien rire en vous écoutant. À vous les petits rigolos.
4: Bonjour, je m'appelle Abdoul, j'ai 8 ans, j'habite à Strasbourg.
3: Salut Abdoul.
4: J'ai une blague à vous raconter. Abdoul parle à un autre pneu. Est-ce que ça va? L'autre pneu dit, oh tu sais, en ce moment je suis crevé. Au revoir, salut l'info, j'aime trop votre émission.
1: Elle est trop bien cette blague, je vais la raconter à mes potes.
5: Bonjour, je m'appelle Martin, j'ai 9 ans et j'habite à Figeac. J'ai une devinette pour vous.
3: On t'écoute, Martin.
5: Quel est le fruit qui n'oublie jamais les anniversaires?
3: Je ne sais pas, mais j'aimerais bien être comme lui.
5: Vous ne savez pas? La date.
3: Ah, mais oui, bien vu.
6: Trop bien cette blague.
7: Bonjour, salut l'info, je m'appelle Saul, j'ai 6 ans et j'habite à Vincennes. Je veux vous raconter une blague. Que dit un poussin de 200 kilos?
3: Wow, je ne savais pas que les poussins pouvaient parler.
8: Piou, piou.
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0: suite, j'essaye d'allumer un feu. Allons.
1: Voilà, c'est fait.
0: J'ai fait un froid de canard dans ce chalet, je suis censé jouer ce soir. Je me gèle les touches.
1: Tu veux que je t'aide à faire ce feu?
0: Je ne dis pas non. Bah tiens, viens, rapproche-toi. Oh, excuse-moi pour l'accueil, hein. C'est pas le genre de la maison, mais c'est juste que je suis hypersensible aux variations de température. Je gonfle et je me dérègle.
1: T'inquiète, c'est pas grave. Tiens, en fait, tu t'appelles comment?
0: Je suis Loulou le clavecin. Enchanté de faire ta connaissance.
1: Salut, Loulou.
0: Tiens, passe-moi donc cette bûche.
1: Celle-ci?
0: Non, pas celle-là. Non, c'est ma jambe, ça.
1: Pardon.
0: Oh là là, un instant, j'ai revécu une scène.

0: en les brûlant vifs. Oui. Certains ont même été jetés par les fenêtres. Les frères Clapson. Oh. Tu imagines, mon petit. Pourtant, je peux te dire qu'on n'était pas joués que par les riches. Hein. Ah non, oh, non, loin de là. Oh, quand je pense à tous ceux qui n'ont pas survécu. Michel, Monique, Jean-Pierre, ah, le petit Ludo, oh mon Dieu, enfin, tu n'aimes pas parler de ça parce que ça me fiche le bourdon, je te dis pas.
1: Mais Loulou, tu veux un mouchoir? Tiens.
0: Oh merci, pardon, je suis assez sensible, et quand on me lance sur ce sujet-là, pardonne-moi.
1: Oh, c'est pas grave, mon Loulou.
0: Et tu sais le plus drôle dans l'histoire? C'est que, malgré ma sensibilité à fleur de peau, quand on me pince, je ne pleure pas. Non, je ne m'effondre pas. Non, je chante. Viens, je vais te montrer. Viens.
2: Sa Majesté, Louis le Clapson.
0: Non, non, non, pas de ça, pas de ça. Loulou le Clapson, ça suffit. Merci, merci, merci.
1: Mais tu t'appelles Louis, en fait, Louis comme Louis XVI. Moi, je comprends mieux pourquoi les révolutionnaires, ils t'aimaient pas trop.
0: Mais non, ne l'écoute pas. Faut toujours qu'il en fasse un petit peu de temps. Approche plutôt. Viens voir. Ça, c'est ma caisse, tout en bois. Et là, sous mon capot, il y a mes cordes. Les plus longues sont en laiton, les plus courtes sont en fer. Et puis, il y a mes claviers, j'en ai plusieurs. Ça me permet de créer des tas de sons différents. Et tout ça explique, eh bien, que j'ai toujours mon petit succès aujourd'hui.
1: Mais c'était quoi, ce cri?
0: Bah, tu ne reconnais pas le cri d'un corbeau, pardi. Ah, vous les citadins, de plus en plus coupés de la nature. Ils sont partout, maintenant. Mais oui, c'est un corbeau, allons.
1: Mais il est où, le corbeau? Je ne le vois pas.
0: Là, dans mon ventre. Tiens. Approche-toi. Tu vois tous ces petits becs qui sont placés sous mes cordes? Les petits becs, tu les vois? Eh bien, ils sont fabriqués en plumes de corbeau. Tu te rends compte? Ils sont taillés dans la partie toute dure qui est à la base des plumes.
1: Et ils servent à quoi, ces becs?
0: Essaye de jouer quelques notes pour voir. Tu entends? Quand tu appuies avec tes petits doigts boudinés sur les touches, ça enclenche toute une mécanique qui fait que mes becs se lèvent et qu'ils vont pincer mes cordes pour les mettre en vibration. Et grâce à ça, eh bien, je chante. Et attention, hein, on n'utilise pas n'importe quelle plume d'oiseau pour fabriquer mes becs. J'ai mes petites préférences. Le corbeau, bien sûr, mais je peux être ouvert à celle de l'oie sauvage. Ou le goéland, aussi, bien sûr.
1: C'est pas vraiment un goéland, ça?
0: Ah, non, non, ça c'est Gilbert, l'ours. C'est mon fournisseur de bois, le chauffage. Merci, Gilbert. Vous pouvez poser ça, là.

0: son qu'un piano.
1: Et c'est vrai que physiquement on se ressemble. Mais on ne produit pas du tout de la musique de la même façon. Moi je pince mes cordes avec mes becs. Eh bien lui, le piano, il cogne avec ses petits marteaux. Ça n'est pas du tout pareil. Aïe, aïe, aïe. Et en plus, je vais te dire, hein, je suis bien plus ancien que ce petit genou, ce kéké. Mes ancêtres sont nés au Moyen-Âge, à l'époque des chevaliers. Ah, on ne les appelait pas encore clavecins, mais psaltériens. C'était déjà des instruments à cordes pincées, mais ils étaient beaucoup plus petits, pas plus gros qu'une guitare. Au fil des ans, ils ont évolué, ils ont pris de l'envergure, un peu de poids aussi, je le reconnais, jusqu'à devenir ce superbe instrument que tu as devant toi, le clavecin.
0: Mais Loulou, si je calcule bien, ça veut dire que tu as...
1: Presque 800 ans. Je suis immortel.

0: Oh non, non, non, non, pas ma boîte. Ma caisse, tu veux dire.
1: Oui, ta caisse. Eh bien, elle ressemble quand même un peu à un cercueil.
0: Alors, oh, un cercueil. Excuse-moi, mais tu as déjà vu un cercueil aussi richement orné, toi, hein? Corps en peuplier. Table d'harmonie en épicéa, dorure, peinture, papier peint, veux-tu, en voilà. Pan. J'en ai partout. Regarde comme je suis beau. Et tu vois, ça c'est parce que ton loulou a été l'instrument chouchou des Européens au XVIIe et XVIIIe siècle. À l'époque, j'étais une véritable star.
1: T'étais un influenceur, Romy?
0: Oui, c'est ça. J'étais présent partout. À la cour du roi, dans les salons bourgeois, à l'opéra. Même sur Clavstagram. Tu ne connais pas Clavstagram? Ah, c'est un réseau social. Oui, ça a eu son petit succès à l'époque. Ça m'a fait un tapin. Bref, comme j'étais autant écouté que regardé, il fallait que je sois bien habillé pour cela. Et ma décoration pouvait s'étendre jusqu'à mes jambes, d'ailleurs. Tu sais, les jambes, celles que tu voulais jeter au feu tout à l'heure. Regarde comme elles sont sculptées.
1: Ah oui, il y a des gros poissons dessus.
2: Mais enfin, nous, des gros poissons?
0: Ben pas du tout, ce sont des sirènes.
1: Et pourquoi elles tremblent?
0: Pourquoi elles tremblent? Parce qu'elles ont froid. Oh, je t'ai eu, je t'ai eu. Mais non, je te taquine. Mais non, bien sûr. Tiens, au lieu de bavarder, allons allumer ce feu. On papote, et avec tout ça, on ne se réchauffe pas. Hein? Brrr. Dire que je dois jouer tout à l'heure, ça promet. Hein?
1: Tiens, alors voilà des bûches des vraies.
0: Allez, au boulot. Il n'y a plus qu'à souffler. T'es prêt?
1: Oui.
0: Un, deux, trois.
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3: Géographie plus français au programme, mais ça va bien se passer, vous allez voir.
4: Bonjour, je m'appelle Augustine, j'ai 9 ans et je voudrais savoir pourquoi il y a des pays masculins et des pays féminins. Merci de me répondre, au revoir.
3: La France, le Mexique, tu as raison. D'où vient donc cette différence? Certains pays masculins, d'autres féminins. Réponse avec vous, Muriel Gilbert, spécialiste de la langue française et correctrice au journal Le Monde.
5: Ah ouais, ouais, le genre des mots hein, en français, ça c'est un grand mystère qui interroge dans plein de cas. Pourquoi dit-on un siège, mais une chaise? Pourquoi un tracteur, mais une pelleteuse? Pourquoi... tout ça n'a pas grande logique, apparemment, en tout cas. Et pour ce qui est des noms de pays, ben, on peut quand même constater que la plupart se terminent par un « e » en français. Et de manière relativement conforme à la logique du français, ils sont de genre féminin, du coup. Hein. Comme ils se terminent par un « e », il y a la France, l'Espagne, la Hongrie, l'Italie. Il y a quand même quelques exceptions. Le Belize, le Cambodge, le Mexique, le Mozambique, le Suriname et le Zimbabwe se terminent par un « e » et pourtant sont masculins. Tous les autres pays qui se terminent par un « e » sont féminins. Donc ça, c'est déjà un élément. Mais il y a surtout beaucoup de pays qui se terminent par « ie » en français. En fait, c'est la finale la plus fréquente, surtout en Europe, surtout dans les pays d'Europe, en fait. Et bien tout ça, c'est encore une fois un héritage du latin. En latin, « France » se disait « Francia », qui s'écrivait « Francia », si on veut, le pays des Francs. L'Espagne se disait « Hispania », puis Spagna. L'Allemagne se disait Alemania. En espagnol, d'ailleurs, ces finales hein, en IA sont restées telles quelles. On dit toujours Francia, Italia, Alemania. En français moderne, eh bien, elles ont donné IE, comme dans Italie, Slovénie, etc. Où il y a un E muet, le E final, qu'on n'entend pas. Et j'ai dit que la plupart des pays étaient de genre féminin, mais il y a quand même pas mal de pays de genre masculin. Le Venezuela, le Brésil, le Paraguay, le Zimbabwe, le Kenya, le Soudan. Mais vous remarquerez, si vous regardez une map monde, que ces pays de genre masculin sont beaucoup plus en Afrique et en Amérique qu'en Europe. Alors pourquoi? Ben parce que ces régions-là ont été découvertes par nous, les Européens, disons, bien plus tard que les pays d'Europe. Et donc, on ne parlait plus en latin à ce moment-là.
6: Ah.
5: Et alors, l'usage moderne semble, en français, préférer le masculin pour les noms de pays. On ne sait pas trop pourquoi. Peut-être parce que pays est masculin en français.
6: Un
5: et
6: pays,
5: que du coup, on a tendance à nommer les pays, à mettre les pays au masculin.
3: Et pourquoi, j'ajoute une question à celle d'Augustine, pourquoi par exemple on dit en France, en Belgique et pas...
5: En Mexique.
3: En Mexique, exactement.
5: Et bien là, il s'agit de ce qu'on appelle des prépositions, c'est ces tout petits mots hein, qui relient entre les autres mots. C'est en partie une question de genre, là encore, masculin ou féminin. Les noms de pays fonctionnent pour la plupart avec la préposition « en ». C'est le cas de tous les noms de pays féminins, en France, en Italie, en Chine, et aussi des noms de pays masculins, commençant par une voyelle, en Angola, en Équateur, en Iran. Je pense pour une raison d'euphonie, en fait, parce que « au Iran », ça n'irait pas, en fait. Les noms de pays masculins, donc, commençant par une consonne, eux, ils sont introduits par « au ». On dit donc « au Canada », « au Liban », au Royaume-Uni.
3: Ah là là, le français, alors c'est obligé, je pense. Il y a plus de règles que de pays hein, dans notre langue. Salut les matelots.

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1: Depuis plus de 200 ans, une étrange femme habite le musée du Louvre. Immobile, privée de ses deux bras, été comme hiver, elle trône majestueusement à demi nue. Ça alors ! N'a-t-elle jamais froid ? Est-elle allergique à la laine ? Pourquoi ne porte-t-elle pas un petit chandail ? Ou bien une écharpe ? Eh bien, ce serait très surprenant dans sa situation. Cette femme est une statue de marbre blanc, étincelant, aussi fin et délicat que la peau. À voir sa taille, plus grande que celle d'un simple mortel, il s'agit visiblement d'une déesse. Mais laquelle ? D'où vient-elle ? Parle, mystérieuse femme de pierre, réponds-nous. Où as-tu planqué tes deux bras ? Mais la belle, hélas, toujours reste de marbre. A-t-elle peur ? Quelqu'un l'empêche-t-elle de parler ? Lorsqu'un témoin de l'histoire refuse de causer, tu le sais bien, nous n'avons pas 36 solutions. Et encore moins 37. Nous devons enquêter. Tout au sud de la Grèce, au milieu de la mer Égée, se cache une île volcanique, arrosée de soleil, caressée par les vents. Ce lieu splendide porte un nom, l'île de Milo. Nous sommes en 1820, c'est le mois d'avril. Yorgos Kantrokas est un paysan d'environ 40 ans qui a besoin de grosses pierres pour construire le mur de sa nouvelle maison. Aucun problème ! Des pierres ! Yorgos sait exactement où en trouver. Il y a très longtemps, durant l'Antiquité, l'île abritait une splendide cité grecque dont il reste aujourd'hui de belles ruines. C'est là que Yorgos décide de planter sa pelle. Notre homme se met au travail de bonne heure. Au même moment, Olivier Voutier, un ambitieux élève officier de la marine française, se promène dans les environs. S'il visite l'île si tôt ce matin, c'est qu'il espère y faire une fabuleuse découverte. D'un pas décidé, le jeune homme se promène près de l'ancienne cité antique. Il balaie le paysage des yeux. Son regard est aiguisé, prêt à détecter le moindre petit trésor, lorsque...
2: Oh, mais qu'est-ce que c'est que ça ?
1: Un drôle de bruit perturbe ses recherches.
2: C'est pas vrai ! Il n'y a pas moyen de travailler tranquillou sur cette île paradisiaque ?
1: Ce bruit, c'est l'appel de Yorgos, qui creuse et creuse encore, avec entrain, en chantonnant. Mais oui, il est de fort bonne humeur. Ronchon, Voutier s'approche de la Seine. Là, tout près du paysan grec, un gros morceau de pierre attire son attention. Il s'approche d'un peu plus près.
2: Waouh ! Et si je la tenais enfin, ma fabuleuse découverte ?
1: Bingo ! Ce que Yorgos vient de sortir de la terre n'est pas une simple pierre. Non, c'est un magnifique buste de femme. La poitrine nue, le visage est infiniment gracieux, les cheveux coiffés en chignon. Voutier, bondis !
2: C'est la moitié d'une statue de femme. Où se cache le reste du corps ? Monsieur, 100 piécettes si vous continuez à creuser.
1: Yorgos accepte. La récolte est excellente. Les jours qui suivent, d'autres morceaux sont découverts, parmi lesquels deux fragments de bras, une main tenant une pomme et un grand bloc représentant deux jambes drapées dans un superbe tissu qui tombe négligemment des hanches jusqu'aux pieds.
2: La voilà ! C'est la deuxième partie de la statue.
1: Éclairé par le soleil du soir, Voutier contemple tous les morceaux.
2: Qui es-tu, femme de pierre? Sans doute une déesse, mais laquelle?
1: Qui est-elle, en effet? Et ces deux fragments de bras? Et cette main tenant une pomme, retrouvée tout près du buste et des jambes? Est-ce qu'ils lui appartiennent? Pour l'instant, impossible à dire.
2: Oh, qu'est-ce que ça peut faire après tout? La seule chose qui compte, c'est la gloire que tu vas m'apporter. Il suffit que je parle de toi à la bonne personne.
1: À toute vitesse, il court prévenir le vice-consul français de Lille. À son tour, ce dernier envoie un courrier express à l'ambassadeur de France, le marquis de Rivière. L'ambassadeur saute de joie.
3: Oh, excellente nouvelle. Ah, oh, une belle statue grecque, 100% authentique, tout droit venue de l'Antiquité. Voilà qui grandira le prestige de la France.
1: Oui, mais... comment la ramener au bercail? À cette époque, toute la Grèce est sous la domination de la Turquie, qui est alors un empire... l'empire... ottoman. Faire affaire avec les Ottomans, n'est pas facile. Mais allez, ça se tente. L'ambassadeur connaît du monde. Génial! Il réussit son coup. Illico presto, il envoie son secrétaire, le vicomte de Marcellus, récupérer la statue sur l'île. Puis, il se met à table, car il a grand faim.
4: Oh bah oui, alors tout roule. Pourquoi me faire du mouron?
1: Hélas, une bien mauvaise surprise attend le secrétaire à son arrivée. La statue a disparu. Oh, sapristi! Mais où est-elle passée? Yorgos, le paysan qui l'a découverte, l'a vendue aux Turcs. Les deux morceaux ont été chargés à bord d'un bateau qui doit prendre le large, d'une minute à l'autre. Vite, Marcellus court en direction du port. Lorsqu'il aperçoit le bateau, là, tout au bout du quai, prêt à larguer les amarres, il se met à courir. Encore plus vite! Mais qu'est-ce qui se passe? Oh non! Il vient de se prendre un vilain matou entre les pattes!
2: Arrêtez le bateau!
1: Crie-t-il en tombant à terre. Mais c'est trop tard. Alors, Marcellus relève la tête et, les yeux tout pleins de larmes, il plonge son regard dans le lointain. Il attend. Il attend. Il part pas? D'accord. Qu'est-ce qu'il fait ce bateau? Il part pas?
2: Mais qu'est-ce que c'est que cette embrouille? Il ne part pas ce bateau?
1: Eh bien non! Il n'y a pas assez de vent. Impossible de mettre les voiles. Le navire est coincé au port.
2: Youpi!
1: Marcellus se met à courir.
2: Avec un peu de chance, je vais pouvoir stopper l'opération.
1: Pendant deux jours, il négocie l'affaire avec les autorités grecques. Il paye une jolie petite somme. Enfin, il emporte le morceau.
2: Yahoo!
1: On transfère la statue dans un navire français. Elle quitte l'île de Milo le 25 mai 1820 sous la protection de Marcellus.
2: Wow, Youpi!
1: 3 mois plus tard, alors qu'ils font escale à Athènes, Marcellus invite Louis-Sébastien Fauvel, un éminent spécialiste de la sculpture grecque, à monter à bord. Et oui, cette fameuse statue pour laquelle il s'est tant battu, il a envie de la connaître un peu plus. Dans la nuit noire, les deux hommes observent les différents morceaux à la lueur de flambeaux. Rapidement, le spécialiste parvient à identifier la statue.
5: Il s'agit de Vénus, la déesse de l'amour. Regardez, la nudité et la beauté de son corps. C'est de là que vient tout son pouvoir. Aucune autre déesse antique n'est représentée ainsi, la poitrine nue.
1: En mars 1821, la statue, désormais connue sous le nom de Vénus de Milo, arrive finalement au musée du Louvre, à Paris. très attendue, elle se retrouve au cœur de toutes les discussions.
6: Hé les gars, qu'est-ce qu'on fait maintenant qu'elle est là? On refait les parties qui manquent, comme d'habitude?
7: Attendez, mais comment on les refait, ces bras en l'air, en bas? On sait pas comment elles se tenaient. Commençons déjà par la remettre debout.
1: Délicatement, on pose les deux blocs l'un sur l'autre. Pour la première fois, on peut l'observer dans toute sa hauteur. Oh, quelle vision merveilleuse! La Vénus et la grâce, la beauté grecque à l'état pur. Dans les musées, les œuvres d'art sont protégées par des hommes et des femmes qu'on appelle des conservateurs. Passionnés, ils adorent les défis, les énigmes. Avec la Vénus, crois-moi, ils sont servis. À quoi pouvait-elle ressembler avec ses deux bras lorsqu'elle était complète? Que tenait-elle entre ses mains? Une grande enquête commence, elle va durer plusieurs siècles. Pour l'identifier avec précision, les conservateurs possèdent de précieux indices. Lesquels? Mais pardi, les deux fragments de bras, ainsi que la main à la pomme qu'on a retrouvée tout près d'elle.
8: C'est une très bonne piste, en effet. La pomme est un attribut de la déesse. La déesse Vénus est souvent représentée avec une pomme.
1: Youpi! La main pourrait tout à fait être la sienne. Des jours, des nuits durant, on essaie de faire tenir les deux fragments de bras dans tous les sens, puis on étudie la main. Hélas, ni les uns ni l'autre ne semblent appartenir à la Vénus. Les morceaux de bras ne s'emboîtent pas, quant à la main, elle est moins bien sculptée que le reste du corps. Le temps passe. L'imagination des conservateurs s'emballe. Si ce n'est pas la bonne mimine, alors que pouvait tenir la déesse? Une autre pomme? Une amphore? Un trident? Un balai? Une chaussure? Est-on vraiment sûr qu'il s'agit de Vénus? Au département des Antiquités, les conservateurs s'arrachent les cheveux. Les pauvres, certains sont à deux doigts de s'acheter une moumoute, c'est dire! Qu'importe, ils s'accrochent. Et tu sais quoi? Ils ont raison. Un matin, l'un d'eux a une révélation.
8: Des statues de Vénus, il en existe d'autres. Pour en savoir un peu plus sur celle de Milo, on n'a qu'à les comparer. Avec un peu de chance, nous trouverons de nouveaux indices.
1: Il existe justement une Vénus qui lui ressemble, découverte dans le sud de l'Italie, à Capoue. Lorsqu'on l'a retrouvée, il lui manquait aussi ses deux bras.
9: Mamma mia!
1: Tu parles d'une piste. Comparer une statue sans bras à une autre statue sans bras pour trouver des informations sur des bras disparus. Merci du cadeau! Pardon. Pas de panique! Il se trouve que cette statue est en fait une copie d'une autre statue, beaucoup plus ancienne, qui s'est trouvée jadis en Grèce, dans la ville de Corinthe. Aujourd'hui disparue, on la connaît grâce à des pièces de monnaie. Sur les petits cercles de bronze, on peut la voir tenant un bouclier. Le conservateur poursuit son analyse.
8: Si la Vénus de Milo ressemble bien à la Vénus de Capoue, laquelle est une copie de celle de Corinthe, alors... Oui, Notre-Dame de Pierre tenait peut-être un bouclier entre ses mains.
1: Ça alors? C'est donc cela qu'elle faisait? C'est une hypothèse très sérieuse, en effet. Pour en être sûr, il faudrait qu'elle ressemble comme deux gouttes d'eau à la Vénus de Capoue. Bref, il faudrait qu'elle soit sa copie. Il ne reste plus qu'à vérifier. Autrement dit, observer. C'est ce que fait le conservateur avec beaucoup d'attention. Mais zut! Selon qu'on regarde la Vénus de Milo de face ou de trois quarts, on ne voit pas la même chose.

Il y a des ressemblances entre les deux Vénus, c'est certain. Mais aussi des différences. À vrai dire, la question n'est toujours pas tranchée. Tenait-elle un bouclier, une pomme ou bien encore autre chose? Qui l'a sculptée? Mystère et boule de déesse à demi nue. Réalisée au cours du 2e siècle avant notre ère, il y a donc plus de 2000 ans, la Vénus de Milo n'a pas encore livré tous ses secrets. Une chose est sûre cependant, dès son arrivée en France, elle a fasciné le public autant que les artistes, au point de devenir une véritable icône. Mais pourquoi ? Certes, elle est belle, mais d'autres statues, parfois beaucoup plus impressionnantes, restent pourtant dans l'ombre. Au fond, qu'est-ce qui fait qu'une œuvre d'art devient un chef-d'œuvre ? Parfois, ce que l'on ignore est plus fort que ce que l'on sait. Parfois, c'est la façon dont on la regarde qui fait toute la valeur d'une œuvre d'art.

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La Vénus, aujourd'hui toute blanche, était autrefois peinte comme toutes les statues grecques de son époque. Incroyable! Mais comment? De quelle couleur? Mystère, ça aussi on l'ignore. Comment? Encore des questions? Eh ben nous voilà bien.

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1: Bonjour, vous êtes sur la boîte à blagues.
2: Laissez votre message après le...
3: Bonjour, salut l'info, je m'appelle Ninon et j'habite à Étréchy. Et voici ma blague. Pourquoi les souris n'aiment pas jouer aux devinettes?
4: Je ne sais pas, elles ne sont pas rigolotes?
3: Parce qu'elles ont peur de donner leur langue au chat.
2: Génial cette blague, je vais la raconter à mes potes.
5: Bonjour, je m'appelle Elio, j'ai 7 ans, j'habite à Toulouse et j'aimerais vous faire une blague. Quel est le fruit préféré des pêcheurs?
4: Ils ont un filet de clémentine sous la main.
5: La pêche.
2: Je la connaissais pas celle-là et je valide.
6: Bonjour, salut l'enfant, je m'appelle Pio, j'ai 7 ans, j'habite à Cognac. Je vais vous raconter une blague. Un pompier et un électricien s'affrontent dans un combat de judo qui gagne.
4: Un plombier et un électricien dans un combat de judo. Alors là, je ne suis pas une souris, mais je donne ma langue au chat.
6: L'électricien, bien sûr, il met toutes les prises.
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2: Le cheval.
3: Caramel des prairies, galop de lune, pistache. Venez ici, écoutez, première révélation sur le cheval.
2: Le cheval ne peut pas vivre heureux seul.
4: Pour ne pas vivre seul.
2: Un animal a besoin de vivre avec au moins un autre individu de son espèce avec qui il peut, entre guillemets, parler sa langue. Et c'est d'autant plus vrai pour les chevaux et les autres équidés qui sont des animaux de troupeau. Pour eux, le troupeau, c'est la vie. C'est avec d'autres chevaux qu'ils se sentent rassurés, apaisés et parviennent à trouver un équilibre dans la hiérarchie du troupeau essentiel pour eux. En France, on peut encore trop souvent apercevoir un cheval tout seul dans sa prairie. Pourtant, non, un cheval seul ne peut pas être heureux. D'ailleurs, dans certains pays comme par exemple en Suisse, c'est tout simplement interdit. De même, un cheval ne devrait pas passer le plus clair de son temps dans un box. Pour rendre un cheval heureux, il faut prévoir une vaste prairie, un abri en cas d'intempérie, des soins réguliers, maréchal ferrant, soins préventifs, soins vétérinaires, etc. Et un ou plusieurs potes chevaux.
3: Bonjour, plume de vent. Bonjour, biscuit le fringant. Bonjour, Michel. Deuxième révélation sur le cheval.
2: Le cheval, c'est nager.
3: Alors que Flocon de Bave et Galopin de la Pampa faisaient course en tête, voici que revoilà Léon Marchand. Mais qu'est-ce que c'est que cette histoire?
2: Eh oui, comme chez les humains, certains chevaux n'aiment pas nager, tandis que d'autres adorent. Mais quoi qu'il en soit, toutes et tous en sont parfaitement capables. Et pour information, le cheval nage au trot.
3: Par les roulettes du hamster astronaute. Et enfin, troisième révélation sur le cheval.
2: Le cheval a presque une mémoire d'éléphant.
3: Cheval, éléphant, c'est compliqué ton truc, hein?
2: Le cheval a une excellente mémoire. Par exemple, il peut mémoriser les visages de plusieurs dizaines d'humains et s'en rappeler durant des années. De même, il se rappelle parfaitement comment résoudre un problème complexe tout au long de sa vie.
3: Racine carrée de 289. Ouais, bon, de toute façon, je parle pas cheval. Bon, en résumé, on retient quoi?
1: Ben oui, ça, c'est vrai, on retient quoi?
2: 1. Le cheval ne peut pas vivre heureux seul. 2. Le cheval sait nager. 3. Le cheval a presque une mémoire d'éléphant.
3: Tu te souviens, farfelu des prés, quand on prenait l'apéro avec Patacloc le brave? Ah, oh, c'était le bon temps, Satterlipopette.
1: Merci.
5: Merci.
1: Merci.
5: Merci.
1: Bisous.

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3: Et coucou les petites curieuses et les petits curieux, une petite remontée à nos origines, ça vous dit ?
4: Bonjour, je m'appelle Camille, j'ai 9 ans, j'habite à Lyon et je me demandais comment certains hommes sont devenus blancs alors que les premiers hommes étaient foncés. Au revoir.
3: Comment certains hommes, certains humains sont devenus blancs alors que les premiers étaient foncés ? Camille, je suis avec la professeure Evelyne Heyer, spécialiste en génétique des populations, pour te répondre. Elle dit bien vrai, hein, Camille, tous les humains avaient la peau foncée à la base.
5: Oui, parce qu'on vient tous d'Afrique, on est un animal tropical, hein. Faut pas croire qu'on
3: a tous...
5: Il y en
3: a qui vont être ravis de vous entendre dire ça, mais il faut le dire, vous êtes scientifique.
5: Mais bon, nos ancêtres viennent d'Afrique. Donc en Afrique, les populations sont noires de couleur de peau pour une bonne adaptation par rapport au soleil. C'est-à-dire qu'une couleur de peau foncée, ça veut dire avoir beaucoup de mélanine dans les cellules de la peau, permet de se protéger de certains rayons UV du soleil qui peuvent être nocifs pour la santé. Donc nos ancêtres étaient noirs de couleur de peau. Les premiers Européens qui sont venus d'Afrique, même si ça s'est fait petit à petit, étaient noirs de couleur de peau.
3: Et alors pourquoi on est devenu blanc aujourd'hui en Europe majoritairement ?
5: Parce que dans des endroits où il n'y a pas trop de soleil, on a un problème inverse. Il faut pouvoir faire de la vitamine D. Si vous n'avez pas assez de vitamine D, vous restez tout petit. Et une des manières d'assimiler la vitamine D, c'est d'avoir une couleur de peau claire, parce que ça participe à fabriquer de la vitamine D. Si on n'en a pas dans l'alimentation. Mais en fait, les premiers Européens, ils avaient de la vitamine D dans les animaux qu'ils chassaient, ce qu'ils mangeaient, il y avait suffisamment de vitamine D. Donc les premiers Européens, ils restent noirs de couleur de peau pendant fort, fort, fort longtemps. La couleur de peau, elle change au moment où on va changer l'alimentation.
3: C'est-à-dire qu'on mange quoi à la place de quoi ?
5: Ah, on arrête de manger beaucoup, beaucoup de viande et on va se mettre à manger des céréales. Parce que l'agriculture a été inventée et on a des populations qui viennent de Turquie, d'Anatolie, qui ont amené l'agriculture en Europe. Eux, d'ailleurs, ils étaient de couleur de peau plus claire. Ils se mélangent avec les Européens qui sont de couleur de peau foncée. Déjà, ça éclaircit un peu. Et en plus, comme on a moins de vitamine D dans l'alimentation, alors on a la sélection naturelle pour une couleur de peau plus claire.
3: C'est-à-dire que notre couleur de peau dépend de notre alimentation, quelque part, si j'entends bien ce que vous dites ?
5: Oui, tout à fait. C'est lié aussi à l'alimentation. Par exemple, si vous regardez les Inuits du Groenland, ils ont une alimentation très riche en vitamine D et ils ne sont pas tout blancs de couleur de peau, alors qu'ils n'ont pas beaucoup de soleil. Parce qu'ils ont beaucoup de vitamine D dans leur alimentation. Donc ils ont moins besoin, entre guillemets, par sélection naturelle, d'être clairs de couleur de peau.
3: Mais à la base, c'est quand même génétique.
5: Ah, c'est génétique tout ça. C'est en fait l'alimentation qui crée des conditions où une mutation, dans ce cas-là, blanc de couleur de peau, devient avantageuse. Les gens qui portent cette mutation survivent mieux et se reproduisent mieux, et de fil de génération en génération, on devient plus clair de couleur de peau.
3: Mais toutes et tous noirs à l'origine. Eh oui, salut les matelots.
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0: 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Allez, on s'écoute une petite bestiole.
1: Quelle bestiole as-tu choisie?
2: On dirait le son d'un petit hélicoptère.
3: Miam, miam, miam, miam.
2: Oh, c'est une coccinelle. Là, sur mon ficus.
1: Elle s'envole par la fenêtre, suivons-la dans le jardin.
4: Là,

0: la voilà! Elle a choisi une piste d'atterrissage aussi rouge qu'elle, la tige d'une capucine. C'est l'heure de son déjeuner. Enfin, pour cette petite gloutonne, c'est un peu tout le temps l'heure du déjeuner.
1: Miam, miam, miam, miam, miam, miam.
0: Sur sa tête, elle porte de courtes antennes et deux yeux minuscules. Elle est toute rouge avec 7 points noirs. Elle est ronde, bombée et pas plus grosse qu'une groseille.
1: Piche, piche, piche, piche, rond, plus c'est rond et plus c'est bon.
0: Une coccinelle se nourrit principalement de pucerons, mais elle aime bien d'autres petites bestioles, surtout quand elles sont molles, comme les acariens, les cochenilles ou les larves d'insectes. Bon appétit, jolie coccinelle.
1: Jolie, jolie. Tu m'aurais vue à la naissance. J'étais moche comme un pou. Une larve hideuse, avec des taches jaunes et des verrues noires. On aurait dit une chenille avec des pattes d'araignée et des touffes de poils. Oh, beurk! Je pouvais pas me regarder dans une goutte de rosée sans avoir la nausée. Oh.
0: La coccinelle ne naît pas

0: coccinelle. Elle passe par une longue et difficile métamorphose. Elle est d'abord un œuf, puis une larve. Ensuite, elle se change en nymphe, d'où sortira une coccinelle jaune et toute molle. Rapidement, elle va durcir et rougir. Une fois adulte, elle ne grandira plus, même en dévorant plus d'une centaine de pucerons par jour, ce qui représente au moins deux fois son poids en nourriture.
1: Le jardinier nous adore. Avec tout ce qu'on dévore comme pucerons, pas besoin d'insecticides.
0: En se nourrissant de la sève des plantes, le puceron les affaiblit et les rend malades. Le jardinier est donc très reconnaissant envers les coccinelles de l'en débarrasser.
1: Attends, Denis, mes antennes captent quelque chose. Je ne suis plus seule sur cette tige. Oh non, pas elles. Elles sont là en bas, les fourmis.
2: Ah oui, ouh là là, une petite armée de fourmis noires est en train d'escalader la tige de la capucine et fonce droit vers la coccinelle.
1: C'est les pucerons qui les ont prévenus. Oh, quel rapporteur cela!
2: Les fourmis sont de plus en plus proches. Les pucerons se rassemblent comme un petit troupeau.
1: Parée au décollage!
2: La coccinelle soulève sa carapace divisée en deux parties qu'on appelle les élytres et déploie rapidement ses ailes. La voilà dans les airs! Coccinelle, pourquoi les fourmis du jardin sont-elles venues aider les pucerons?
1: Ils ont passé un pacte. Les fourmis protègent les pucerons en échange de leur miella.
0: Le miella est un liquide épais et sucré que déposent les pucerons sur les plantes après avoir mangé.
1: Les fourmis raffolent du miella. Testeur en vue! Prêt pour l'atterrissage, copilote?
2: Tout à fait, ma capitaine. La coccinelle se pose sur une rose recouverte de pucerons et s'apprête à les manger.
1: Surprise! Salut les copains! Bah, ne partez pas, j'arrive à peine. Ce n'est pas très poli de se carapater comme ça. Qu'est-ce qu'elle fait là, elle? Ça va? On ne te dérange pas, la coccinelle à cinq points? Ça ne t'ennuie pas de boulotter mes pucerons? Excuse-moi, mais t'as rien à faire ici. C'est pas ta zone. Allez, oust!
2: Notre coccinelle s'approche de l'autre coccinelle avec ses six petites pattes et un air très menaçant.
1: T'es sourde, cinq points? Faut qu'on te mette les points sur les i, c'est ça? Tu veux pas aller voir près du buisson d'ortie si j'y suis?
2: La coccinelle à cinq points déploie ses ailes et s'enfuit dans les airs.
0: Les coccinelles peuvent avoir 2, 5, 7, 10, 14, 22 et même 24 points selon l'espèce. Et non, le nombre de points n'a rien à voir avec l'âge puisque notre petite bestiole dépasse rarement l'âge de 3 ans. Et si sa couleur peut changer selon son âge, le nombre de ses points, lui, est définitif.
1: Denis, nos points ne sont pas là pour faire joli. C'est grâce à eux qu'on se reconnaît.
0: Il existe au moins 6000 espèces de coccinelles dans le monde et les points servent à les différencier. Les coccinelles qui n'ont pas le même nombre de points ne se reproduiront jamais ensemble.
1: Oh, et puis quoi encore? Un jour, une coccinelle à deux points m'a fait les yeux doux. Je suis allée la voir et je lui dis « T'as perdu tes antennes ou tu sais pas compter ? 7 plus 2, ça fait pas 9. Un point, c'est tout. » On la reverra pas de si tôt dans ce coin du jardin, celle-là. Tu peux me croire?
2: Tu lui as pas fait mal, quand même?
1: Moi? Oh, je suis douce comme un pétale de rose. D'ailleurs, en Angleterre, ils m'appellent Lady Bird. La demoiselle oiseau. Ça me va bien, non?
2: Très!
0: La coccinelle collectionne les points, mais aussi les petits noms. En Italie, on l'appelle poulette de la Madone. En Allemagne, Himmelskurlichen, qui veut dire petit veau du Seigneur. En France, on la nomme demoiselle ou bête à bon Dieu.
2: Oh, la coccinelle se pose sur ma main.
1: C'est un jour de chance, Denis. Voir une coccinelle porte bonheur. Mais alors, si en plus elle se pose sur toi, oh, alors là, c'est un méga-giga porte-bonheur.
0: Selon une légende du Moyen-Âge, la coccinelle porte bonheur. L'histoire raconte qu'un homme, condamné à être décapité pour un crime, clamait son innocence. À l'instant où le bourreau allait lui trancher la tête, une coccinelle se posa sur le cou du condamné. Le bourreau essaya de chasser la bestiole. Elle s'envolait, mais
2: finissait toujours par revenir sur le coup. Le roi y vit un signe divin et décida de libérer l'homme. Quelques jours plus tard, le vrai meurtrier fut arrêté. La coccinelle avait sauvé un innocent. Depuis, on l'appelle la bête à bon Dieu.
1: C'est une mouche, ça, Denis?
2: Non, avec des rayures noires et jaunes, c'est une guêpe. La coccinelle a une très mauvaise vue et ne voit qu'en noir et blanc. Oh, qu'est-ce que c'est, ça? Une espèce de petite crotte jaune sur ma main?
1: Oups! Désolée, je fais toujours ça quand j'ai peur. Je perds un peu de mon sang. Essuie ta main, Denis. C'est de la coccinelline. C'est nocif.
2: Merci pour l'info. La coccinelle bat maintenant des ailes pour atteindre le sommet de la rose et expose sa carapace à la guêpe comme si c'était un bouclier. En général, les prédateurs associent cette couleur rouge vif à des animaux toxiques et donc mauvais à manger. Mais les guêpes ne mangent pas de coccinelle.
3: Oh, notre petite coccinelle se fige. Coccinelle, ça va? Coccinelle!
1: Chut, Denis, je fais la morte. Oh.
2: De nombreux coléoptères, comme la coccinelle, utilisent ce stratagème en cas de danger.
3: Ça y est, la guêpe se pose sur la rose.
1: Adieu, Denis. J'étais heureuse de te rencontrer.
3: La guêpe s'approche de la coccinelle immobile. Coccinelle, fuis, elle va te parasiter.
1: Me parasiter? Moi? Elle n'a pas vu que j'avais 7 points?
2: Quelle chance! C'est vrai que les guêpes parasites ne s'en prennent pas aux coccinelles à 7 points, mais aux coccinelles maculées, une espèce qui vit en Amérique du Nord. Ces guêpes, les parasites, ont pendant leurs œufs dans le ventre des coccinelles qui deviennent, malgré elles, les gardes du corps des larves de guêpes.
1: C'est bon, elle s'en va. Elle a fini par comprendre à qui elle avait affaire. Pas folle, la guêpe! J'ai peut-être 6 petites pattes, mais j'ai surtout un méchant coup de poing. Allez, et moi aussi je décolle. C'est pas la fête du puceron ici. Je vais aller voir sur le tournesol s'il y a du monde. Au revoir, Denis. La la la
2: la la la la. Au revoir, petite coccinelle, et bon appétit. La coccinelle a plein de petits noms. En allemand, on l'appelle Himmelskurlichen. Qu'est-ce que ça signifie? Petit veau du Seigneur, petite tomate ronde, petit agneau de Dieu. Bravo! Himmelskurlichen veut dire petit veau du Seigneur. C'était une aventure très au point, mais c'était bestiolement génial. La, la, la, la,
1: la, la, la. 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
3: Bonjour, je m'appelle Louise, j'ai 11 ans et j'habite à Baden. Voici ma blague. Monsieur et madame Bistrucla ont un fils. Comment s'appelle-t-il?
4: Bistrucla? Aucune idée, Louise.
3: César. César Bistrucla.
2: Trop bien ta blague.
5: Bonjour, je m'appelle Joséphine, j'ai 8 ans, j'habite à Issy-les-Moulineaux. Voici ma blague. C'est l'histoire de deux grains de sable qui arrivent à la plage. L'un dit à l'autre, dis donc, c'est bien aujourd'hui. Bisous.
4: Merci Joséphine, je la connaissais pas celle-là.
6: Bonjour, je m'appelle Roméo, j'ai 8 ans et je vis un soir même. Voici ma blague. Toto rentre de sa première journée d'école. Sa maman lui dit, tu as appris beaucoup de choses aujourd'hui? Oui, mais la maîtresse veut que j'y retourne demain.
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2: Chers amis, bonjour. Pour le spécial jeune de cette semaine bourguignonne en Côte d'Or, c'est le village de Messigny et Ventoux qui nous accueille, la commune de Messigny et Ventoux, commune d'un peu plus de 1700 habitants à 10 km au nord de Dijon, habitation, habitat individuel principalement, commune rurale donc, aux portes de la capitale régionale et aux portes de la superbe réserve naturelle du Val-Suzon, la haute vallée du Suzon. Le Suzon, c'est le nom de la rivière, qui est un affluent de l'Ouche, et le site classé couvre près de 3000 hectares de part et d'autre du cours d'eau. Il s'agit de beaucoup d'espaces forestiers, avec d'ailleurs une partie de forêt qui est communale ici pour Messigny et Ventoux, des pelouses sèches également, marais, espaces de diversité botanique et faunistique, pas moins de 14 espèces de chauves-souris. C'est par ailleurs un secteur très riche en gibier. D'ailleurs, donc, Messigny et Ventoux possède aussi sa forêt communale, qui est en passe, on le souhaite, de devenir forêt d'exception. Ce serait donc un label, en quelque sorte, cette forêt qui fait partie du Val-Suzon. Sur place, à Messigny et Ventoux, encore 4 agriculteurs céréaliers, des écuries, une société intéressante qui fait de la cartographie numérique en particulier, qui s'appelle la société Elabor. Et par ailleurs, il existe, vous le savez sans doute si vous êtes dans la région, un pôle médical important à Messigny et Ventoux, le parc de santé avec des EHPAD, la Croix-Rouge, une maison de convalescence et une maison de nutrition. C'est de Messigny et Ventoux que nous jouons aujourd'hui avec nos deux candidats sélectionnés avant le début de l'émission, Clément Gauvin et Étienne Kong-Marie. Bonjour Clément.
3: Bonjour Nicolas.
2: Tu es en cinquième ?
3: Oui, c'est ça.
2: Mais où habites-tu ?
3: Bah, Messigny.
2: Ah, tu habites Messigny. Alors, il y a toute une histoire à propos des habitants de Messigny. Oui, c'est ça. C'est un glorieux, comme on le disait autrefois, les habitants de Messigny étaient appelés les glorieux. On dit plutôt les Messiniens aujourd'hui, ou les Messiniéens, c'est ça.
3: On dit pas.
2: On dit les habitants de Messigny, alors. Tu es là depuis longtemps, Clément, tu habites Messigny depuis longtemps ?
3: Depuis à peu près 2 ans, oui.
2: C'est relativement récent. Tu te plais bien à Messigny et Ventoux ?
3: Ouais.
2: Qu'est-ce que tu fais ? T'as des copains ? Tu as des activités sur place ?
3: Oui, bah, pas sur place, mais plutôt dans Dijon. Je fais de la chorale et du judo.
2: Il faut dire que tu es au collège à Dijon. C'est
3: ouais.
2: Ça. Ici, est-ce que tu profites un petit peu du Val-Suzon, juste quand même ?
3: Oh comme... oui, aller au balcon, là, en haut du Val-Suzon, oui, c'est une promenade agréable.
2: Il y a une belle vue. Hein.
3: Une très belle vue.
2: Ouais. Donc il faut monter, on a une vue sur la vallée.
3: Oui, voilà, c'est ça. Et après, on peut continuer, on peut faire le tour de la petite colline et après revenir sur nos pas.
2: Est-ce que tu connais la fontaine de Jouvence ?
3: De non, j'y suis jamais allée.
2: Ah, c'est l'idée d'une balade, hein, mais il vient d'arriver quasiment à Messigny et Ventoux, Clément. Et il joue avec Étienne Kong-Marie. Bonjour Étienne.
4: Bonjour.
2: Tu connais, tu habites ici, non ?
4: Non, j'habite à Fontaine.
2: À Fontaine-le-Dijon, c'est pas loin, Fontaine-le-Dijon. Tu connaissais Messigny et Ventoux ?
4: De non, mais j'y étais jamais allé.
2: De réputation même, disons-le.
4: Ah, évidemment, évidemment.
2: Réputation. Et toi, tu es en première ?
4: Exactement.
2: Donc le bac de français dans peu de temps. Déjà une perspective pour dans un an, un peu plus d'un an ?
4: Je sais pas exactement.
2: Pas du tout. Tu voudrais rester dans la région ?
4: Monter sur Paris avec un futur ambitieux et tout.
2: C'est vrai ?
4: Et un peu.
2: Ah, très bien. Qu'est-ce que tu veux, devenir président de la République ou...
4: Si possible.
2: Possible, ouais. Autant taper très haut hein, dans les ambitions.
4: Exactement.
2: Oui. Et par ailleurs, tu aimes bien jouer aux échecs.
4: Voilà.
2: Ouais, ça peut être pas mal pour la tactique, justement. Et tu es musicien ?
4: Oui, je joue de la batterie.
2: Nous jouons maintenant au spécial jeune avec Clément et Étienne. Bonne chance. Première question bleue tirée au sort. Une question de Pascal Perchet à Sainte-Adresse, en Seine-Maritime, à côté du Havre d'ailleurs. Et Pascal vous demande de citer 2 des 5 départements français d'outre-mer. On parle bien des départements. 2 parmi les 5.
4: Guadeloupe et Martinique.
2: Bon, sans hésiter, Guadeloupe, Martinique, bonne réponse. La Guyane française également, La Réunion et Mayotte, département français d'outre-mer. Question bleue aussi d'Aurore Ploquin à Pérignat-les-Sarliève dans le Puy-de-Dôme. Qu'est-ce qui différencie visuellement, disons, la chouette du hibou ?
3: Le hibou a 2 sortes de petites oreilles, on va dire, sur la tête.
2: Et la chouette?
3: La chouette n'en a pas.
2: Voilà, c'est ça. Alors en fait, ce ne sont pas des oreilles, ce sont des aigrettes, ouais, et des plumes. Hein, voilà. Mais tu as raison, non, mais tu as dit des sortes. Parce que tout le monde pense que ce sont des oreilles. Visuellement, on dit, ben, le hibou a des oreilles. Plus précisément, oui, oui. Ce sont des aigrettes, donc des petites touffes de plumes qu'a le hibou et pas la chouette. Et la chouette n'a en effet pas d'aigrettes, celle à Notre-Dame, hein, sur l'église Notre-Dame à Dijon, qu'on

0: les fruits du cacaoyer.
1: Les
0: gros fruits. Et en fait, on utilise les fèves, les graines à l'intérieur. Le gros fruit du cacaoyer. Comment l'appelle-t-on ?
2: Les cabosses.
0: Les cabosses sont les fruits du cacaoyer à l'intérieur des fèves qui permettent donc de fabriquer le chocolat. Bravo Clément Gauvin et Étienne Kong-Marie. Nous jouons toujours avec vous et vous tentez maintenant de répondre à cette deuxième question blanche d'aujourd'hui, envoyée par Tite Rotter, qui est au Havre. On avait tout à l'heure une question de sainte adresse, maintenant c'est du Havre même que nous vient cette question. Christophe Colomb est parti à la découverte de l'Amérique en 1492. On a donné son nom à un pays d'Amérique latine, lequel ?
3: La Colombie.
0: Ah oui, c'est facile, hein, c'est vrai, c'est logique d'ailleurs. La Colombie, d'après le nom de Christophe Colomb. Et cette question rouge de Gérard Souillard à BD en Bretagne, département d'Ille-et-Vilaine, question postée sur franceinter.fr pour trouver les pages, pour nous envoyer via Internet les questions au jeu. Vous tapez sur un moteur de recherche « Question jeu des 1000 euros », c'est l'une des façons d'accéder aux pages indiquées. Comment appelle-t-on cette science qui consiste en l'étude de traces des temps anciens ?
2: L'archéologie.
0: Sans une hésitation et sans même une note du métallophone de Yann, les ruines de temples, les églises, les monuments de toutes sortes, de toutes époques, on appelle cela
2: l'archéologie.
0: L'archéologie. Bonne réponse. Clément Gauvin, Étienne Kong-Marie, Clément habite Messigny-et-Ventoux, c'est là que nous sommes. Étienne Kong-Marie est venu en voisin, il habite Fontaine-lès-Dijon, nous sommes en Côte d'Or sur France Inter. Voulez-vous vous arrêter ? Ou alors tenter de gagner les 500 euros du...
4: Banco, banco, banco, banco, banco, banco.
2: On va tenter le banco.
3: Ouais.
0: Et vous dites donc...
3: Banco.
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0: Je vois que cette question nous vient du Vaucluse, de Caron, et c'est Jean d'Outremer qui l'a rédigé. À la pointe sud de l'Amérique du Sud... se trouvent deux pays, l'Argentine et quel est le second ?
3: Le Chili.
0: Est-ce que vous visualisez la pointe sud, la terre de feu, etc.
2: Ouais. Ushuaïa, tout ça.
0: Donc, Ushuaïa, exactement. Je rappelle la question parce que tout le monde joue avec vous et notamment nos plus jeunes auditeurs le mercredi, mais pas seulement, aussi les adultes s'amusent à tenter de répondre aux questions spéciales jeunes. Parfois on me dit « Ah, je réponds à toutes les questions le mercredi ». À la pointe sud de l'Amérique du Sud, on trouve donc deux pays. Il y a, nous dit Jean d'Outremer qui nous a envoyé cette question, l'Argentine. Quel est l'autre ?
2: Le Chili.
0: Le Chili, c'est l'autre pays, bravo ! Amérique latine, 500 euros gagnés pour ce banco et peut-être une remise en jeu avec le... Vous connaissez l'émission, vous l'écoutez ?
3: Oui.
0: Quand vous écoutez la radio, que vous dites-vous ? Vous espérez qu'ils vont continuer ?
2: Bah bien sûr.
0: Bah oui, mais ça, quand ils s'arrêtent, qu'est-ce que vous dites ?
3: Bah c'est un peu dommage.
0: C'est un peu dommage.
3: Mais après, la vie de chacun...
0: Exactement, voilà. Je suis d'accord. Alors tout ça pour en arriver à quoi finalement, aujourd'hui ?
2: Super.
0: Vous êtes d'accord ?
3: Oui.
0: Tu es d'accord Clément ?
3: Oui.
0: D'accord, Clément et Étienne tentent le super banco. Xavier Péloquin habite Ludon-Médoc, département de Gironde. C'est à Xavier que nous devons, donc vous l'avez compris, cette question à 1000 euros. Dans la pièce « Les femmes savantes » de Molière, on trouve une expression qu'il vous faut compléter. En fait, c'est un proverbe plus ancien, repris par Molière dans cette pièce. Cette expression à compléter est la suivante. « Qui veut noyer son chien ?» Trois points de suspension. Alors c'est une expression qu'on cite de temps en temps qui veut dire que quand on cherche à nuire à quelqu'un, on trouve toujours une raison. Et donc on dit « Qui veut noyer son chien ?» Quelle est la suite de cette expression ?

0: veut noyer son chien, lui rajoute de l'eau. T'as des idées,
1: hein? C'est un proverbe. Son chien tombe dans le ravin.
2: C'est vraiment devenu un proverbe, quoi, maintenant, c'est ça. Mais bon, il faut le savoir. Les adultes le savent, en général, oui. Mais pour les jeunes, c'est plus dur. C'est le jeu. Nous arrivons au bout de la minute. Pardon. Qui veut noyer son chien? Proposé.
1: Tombe dans le ravin.
2: Tombe dans le ravin, oui, ça pourrait être ça. Qui veut noyer son chien? L'accuse de la rage, c'est ça. C'est l'expression, c'est le proverbe. Qui veut noyer son chien? L'accuse de la rage. Vous ne le connaissiez pas, mais vous aurez appris le sens, l'existence déjà de ce proverbe, qui date du XIIIe siècle, repris ensuite par Molière. Cette question super banco rapporte à Xavier Péloquin, à Ludon Médoc en Gironde, 45 euros. Vous avez voulu jouer jusqu'au bout. Bravo Clément Gauvin et Étienne Pont-Marie. Je vous remets en main propre le livre d'enquête et de jeu L'ombre de Vidocq. C'est une publication Larousse et également dans la même maison d'édition Larousse, Le Français, une si fabuleuse histoire avec ses mots et ses proverbes. Bonne journée et à demain, si vous le voulez.

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4: Et coucou les petites curieuses et les petits curieux, expresso, allongé, noisette, avec ou sans sucre, du lait?
5: Bonjour, je m'appelle Jeanne, j'ai 6 ans et j'aimerais bien savoir comment fonctionne une machine à café.
4: Merci Jeanne pour ta question, comment fonctionne une machine à café? Alors je ne sais pas si tu parles d'une machine à café avec les dosettes là, ou une machine à café par exemple qu'il y a dans un café, ou une autre où on appuie avec une espèce de pressoir. Donc je suis avec Bruno Jacomi qui est historien des techniques et je vous laisse Bruno Jacomi vous débrouiller avec cette question. Alors vous prenez la machine à café que vous voulez.
6: Ah bah écoute Jeanne, moi si tu veux je vais prendre la machine à café la plus grosse, celle que tu trouves dans les magasins, parce qu'elle est intéressante parce que dedans... Il y a du café en grains et ce qu'on boit, c'est un café terminé. Et en fait, or, ce qu'il faudrait que tu fasses, Jeanne, une fois, tu vas dans un magasin au moment où le monsieur qui vient charger la machine en café ouvre la porte. Et à ce moment-là, à l'intérieur, tu verrais qu'en fait, on a mis dans la machine à café tout ce qu'il faut pour faire du café. C'est-à-dire qu'il y a un moulin à café, il y a une bouilloire, en fait, c'est un système qui va chauffer l'eau, il y a une machine à pression, c'est-à-dire une espèce de pompe qui va mettre de la pression. Et puis ensuite, il y a tout un système intelligent, entre guillemets, qui va moudre le café quand
4: moudre,
6: il sera moulu.
4: C'est-à-dire le réduire en poudre.
6: En poudre, voilà. Il va l'emporter dans une petite coupelle à l'intérieur de laquelle il va y avoir un engin qui va appuyer dessus, un piston qui va le serrer. Ensuite, il va se mettre au-dessus de la petite tasse et il y a de l'eau qui aura été préalablement chauffée, qui va arriver sous pression.
4: Ah, c'est ça le bruit qu'on entend dans les cafés.
6: Et
4: là,
6: voilà, elle va passer à travers le café et elle va couler dans la tasse. Et ensuite, parce que ce n'est pas fini, c'est qu'il faut se remettre à zéro pour le cycle suivant, c'est-à-dire que hop, la machine va emporter la petite partie de café qui aura servi, va le faire tomber dans une espèce de poubelle, va envoyer de l'eau pour nettoyer tout, et ce sera prêt pour le suivant.
4: Et c'est reparti pour un tour.
6: Et c'est reparti pour un tour.
4: Et alors, est-ce que c'est le même fonctionnement sur les machines à dosette?
6: En fait, c'est plus facile avec la dosette parce qu'il n'y a pas la partie de la mouture du café avant.
4: C'est-à-dire
6: qu'en
4: déjà,
6: fait, elle est déjà tout moulue à l'intérieur de cette petite dosette. Et lorsque on va appuyer sur le couvercle de la machine à dosette, on va faire un trou dedans. Et l'eau va arriver, pareil, sous pression et chaude, et va passer à travers. Le principe de la machine à café, du percolateur, de la cafetière italienne, c'est faire passer de l'eau très chaude et sous pression à travers un coussin de café moulu.
4: L'espresso,
6: celle
4: qu'il
6: y a dans tous les cafés.
4: Avec le café, voilà. Avec la petite mousse par-dessus.
6: Voilà.
4: Là.
6: Espresso. Espresso, en italien, ça ne veut pas dire express, ça veut dire exprimé, ça veut dire comprimé.
4: Ah.
6: Espresso. Et donc, ça veut dire que c'est du café qui est comprimé, et donc, en le faisant passer pas bien longtemps chaud à travers le café, ça va donner ce café très très doux et très très fort.
4: Ouais, trop fort, maman, pensent parfois certains, quand on le boit, en Italie en tout cas. Mais là, ça dépend vraiment des goûts, et on commence pas trop jeune. Hein. Salut les matelots.

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1: Crois-le ou non, il y a 500 ans, les hommes pensaient que l'océan Atlantique était infranchissable. En ce temps-là, et plus précisément en 1492, à Lisbonne, la capitale du Portugal, vivait un homme du nom de Christophe Colomb. Christophe a dans les 40 ans. Il n'est ni jeune, ni vieux, ni maigre, ni gros. En revanche, il est grand. Et il s'habille plus ou moins à la mode de l'époque. Il aime particulièrement porter de curieux petits chapeaux noirs, un peu comme des bérets mais en plus dur, et de longs manteaux de laine qui descendent presque jusqu'à ses pieds. Dès qu'il le peut, Christophe va contempler la mer. Seul, assis dans les rochers, les fesses un peu mouillées par les gouttes d'écume, il regarde l'horizon. Il ne peut lâcher des yeux cette minuscule ligne qui sépare au lointain l'immense mer et le gigantesque ciel. Et tandis qu'il termine son goûter, toujours il se demande...
2: Qu'y a-t-il de l'autre côté? Là-bas, tout au bout de l'océan, quand on n'y voit plus, est-ce qu'il y a quelque chose?
1: Personne ne le sait. L'océan demeure un mystère, sauf pour Christophe, bien sûr, qui a sa petite idée. Christophe Colomb est navigateur. Dans quelques mois, à la tête de ses trois navires, la Pinta, la Niña et la Santa Maria, il traversera l'Atlantique et découvrira l'Amérique. Mais patience, patience, nous n'y sommes pas encore. Hisse les voiles, Moussaillon, direction Gênes, où tout a commencé. Christophe Colomb est né en 1451 à Gênes, un grand port du nord de l'Italie. Très vite, une seule chose

0: l'intéresse, la mer. Christophe veut être marin, et pour lui, cela signifie connaître les secrets du monde. Depuis qu'il est enfant, il observe les navires entrer et sortir de la baie. C'est cette vie-là qu'il veut mener. Une vie d'aventure à fendre l'écume, rien d'autre. À 14 ans, il embarque pour la première fois. On raconte qu'il se fait corsaire. Christophe aime être libre, mais il apprécie aussi l'argent. Il ne refuse jamais un contrat lorsqu'il peut empocher quelques jolies pièces d'or. Il traverse la mer Méditerranée, navigue le long des côtes de l'Afrique, il va même jusqu'en Islande. Un jour, pris dans une bataille, son navire prend feu et il fait naufrage au large du Portugal. On peut dire que c'est carrément moins une. Mais il arrive à rejoindre la ville de Lisbonne à la nage. Il décide d'y rester. Et ma foi, il a bien raison. Dans les années 1400, la capitale portugaise, c'est l'endroit rêvé pour un marin finaud et ambitieux comme lui. Tous les grands navigateurs passent par Lisbonne. La ville vit au rythme des bateaux qui partent pour l'autre bout du monde. À cette époque, on ne connaît pas encore toute la surface de la Terre autour de l'Europe. Ce qu'il y a à droite, ce qu'il y a à gauche, ce qu'il y a en bas et en haut, on croit le savoir. On a bien des idées, mais on n'est pas toujours certain. Alors on cherche et on explore. Les marins sont courageux. Ils embarquent pour des expéditions dont ils ne sont jamais tout à fait sûrs de revenir sains et saufs. Tous espèrent trouver une nouvelle route pour aller tout là-bas, à l'est, vers les Indes, où il paraît que l'or coule à flot. Chaque cargaison qui arrive promet son lot de merveilles. Chaque cale de bateau qu'on décharge est le début d'un fabuleux récit que les marins un peu ivres se racontent le soir dans les tavernes poisseuses de la basse ville. On parle beaucoup des aventures d'un certain Marco Polo, un navigateur italien qui a réussi à aller jusqu'en Chine et jusqu'au Japon. Là-bas, il a rencontré le grand roi des Tartares et il a vu des fourmis géantes. Là-bas, les toits des palais sont entièrement recouverts d'or. Christophe sait très bien qui est ce Marco Polo. Il a lu son livre des merveilles plusieurs fois. D'ailleurs, il le connaît presque par cœur. Lui aussi veut partir tout là-bas, à l'est. Lui aussi veut voir la Chine. Et il veut toucher de ses doigts les splendides toits d'or. Oui, mais comment ? Comment aller jusqu'en Chine ? Comment se rendre jusqu'aux Indes ? Passer par la terre est beaucoup trop dangereux à cause des brigands qui se promènent sur les routes. Et contourner l'Afrique prendrait de nombreux mois. Christophe soupire. Il rate ses ricochets. Mais toujours, il regarde l'horizon. Plus tard, il se rend sur l'île de Madère, au large des côtes de l'Afrique. Tandis qu'il se promène sur la plage, il remarque des outils étranges échoués sur le rivage. Il s'approche, il regarde, il examine avec attention. Bizarre. Ces objets ne ressemblent ni aux objets africains, ni aux objets européens. Mais alors, d'où peuvent-ils venir ? Christophe le sent, le pressent, le devine. Une terre doit exister de l'autre côté de l'océan. Et si c'était les Indes ? Oh, et si c'était la Chine ? C'est logique après tout, puisque, comme tu le sais, la terre est ronde. On doit pouvoir en faire le tour. Et ce qui se trouve à l'est, à droite, doit également exister à l'ouest, à gauche. Donc, en mettant les voiles vers l'ouest, à gauche, on doit nécessairement arriver aux Indes, à droite. Autrement dit, il suffit de traverser l'océan Atlantique. Certes, mais en combien de temps ? Pour en avoir le cœur net, Christophe Colomb travaille sans s'arrêter. Il lit beaucoup de géographes et fait tout un tas de calculs très compliquée.
1: 5, 5, 10. Si je prends un troisième parallèle en passant par la droite et en tournant au tropique du cancer, alors, d'après les calculs de Ptolémée...
0: Bref, je t'épargne les détails de ces longs calculs extrêmement savants. Disons que des heures, des jours, des semaines plus tard, enfin le soleil se lève sur un homme fatigué, mais heureux.
1: Dio del mare, j'ai trouvé !
0: S'exclame-t-il comme une diabolique balle rebondissante.
1: L'océan Atlantique, mais il est ricouicoui.
0: Christophe Colomb est formel.
1: D'après mes calculs, quelques semaines, basta. Je serai arrivé en Chine.
0: En jean ?
1: Mais non, en Chine, maquée, je suis italien.
0: Pas une seconde à perdre, il file à la cour du roi du Portugal pour lui présenter son projet. Le roi refuse. Oh, mais qu'à cela ne tienne. Le roi du Portugal manque d'ambition. Il n'est pas visionnaire, pas grave. Il va tenter sa chance à la cour d'Espagne. Et là, disons qu'il va être très courageux, Christophe, et qu'il mérite tout notre respect parce qu'il va se battre comme un enragé pendant 7 ans. 7 années durant, il tente de convaincre par tous les moyens, expliquant plusieurs fois ses calculs, citant les plus grands astronomes et les plus éminents géographes. Hélas, rien n'y fait. On le traite de fou, d'hérétique et même pire, de vaniteux. Heureusement, il peut compter sur la fidélité de quelques amis haut placés qui arrivent à persuader la reine Isabelle et le roi Ferdinand. Victoire, ils acceptent enfin de financer son grand voyage. Trouver un équipage n'est pas une mince affaire. Les marins ont peur de cette grande traversée. Cet immense océan, jamais encore franchi, n'abrite-t-il pas quelques monstres tapis au fond des eaux ? Mais Christophe sait trouver les bons mots. Il leur parle de l'aventure, de la gloire et surtout de l'or. Une 100aine d'hommes acceptent de partir avec lui. Il faut maintenant préparer les 3 bateaux. La Niña, la Pinta et la Santa Maria. La Niña et la Pinta sont 2 caravelles. Elles sont légères et elles vont vite. La Santa Maria, plus imposante, est commandée par Christophe Colomb. On remplit les cales de nourriture, d'eau potable, mais également d'armes et de canons. On hisse haut les voiles. Elles sont grandes, elles sont blanches, toutes parées d'une majestueuse croix rouge. Enfin, le 3 août 1492, alors que le soleil ne s'est même pas encore levé, les 3 navires quittent l'Espagne. Bientôt, ils ne seront plus que 3 petits points qui disparaissent derrière l'horizon. L'aventure commence. Adios, Don Cristobal, et surtout, bonne chance !

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3: Bonjour, je m'appelle Camille, j'ai 6 ans, j'habite au Rancy. J'ai une blague pour vous. Quel est l'animal le plus léger au monde ?
4: L'animal le plus léger ? Aucune idée.
3: La palourde.
5: Génial cette blague, je vais la raconter à mes potes.
6: Bonjour, je m'appelle Paul, j'ai 7 ans et j'habite à Crèvillon. J'ai une blague pour vous. Que fait une fraise sur un cheval ?
4: Que fait une fraise sur un cheval ? Je ne sais pas, mais c'est bizarre.
6: Tagada, tagada, tagada.
5: Je la connaissais pas celle-là et je valide.
7: Bonjour, je m'appelle Mathieu, j'ai 9 ans et j'habite à l'île d'Elan. Et j'ai une blague pour vous. Quel est le comble pour un agneau ? D'avoir une faim de loup.
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0: L'expédition ethnographique Sanders Hartmut vient de rentrer en Europe après un long et fructueux voyage de 2 ans au Pérou et en Bolivie. Les explorateurs ont traversé des territoires fort peu connus où ils ont découvert plusieurs tombeaux incas. Dans l'un d'eux se trouvait une momie encore coiffée du borla, ou diadème royal en or massif. Certaines inscriptions funéraires ont permis d'établir avec certitude qu'il s'agissait de l'Inca Raskar Capac.
1: Ça finira mal, cette histoire, vous verrez.
2: Quoi ? Qu'est-ce qui finira mal ?
1: Eh bien, cette histoire de momie. Souvenez-vous de Toutankhamon, jeune homme. Songez à tous les égyptologues qui sont morts mystérieusement après avoir ouvert le tombeau de ce pharaon. Vous verrez, la même chose arrivera à ceux qui ont violé la sépulture de cet Inca.
2: Vous croyez ?
1: J'en suis sûr. Aussi, pourquoi ne laisse-t-on pas ces gens tranquilles ? Que dirions-nous si les Égyptiens ou les Péruviens venaient chez nous ouvrir les tombeaux de nos rois ? Hein ? Que dirions-nous ?
2: En effet.
3: Oulassar, 3 minutes d'arrêt.
2: Excusez-moi, je descends ici. Au revoir.
1: Au revoir, jeune homme.

0: Mon cher Milou, nous y sommes. Voici le château de Moulinsart. Bonjour Nestor, le capitaine est-il là?
1: Non, monsieur Tintin. Monsieur est sorti. Il est allé faire une promenade à cheval. Mais il ne tardera pas à rentrer. Vous voyez, voilà déjà son cheval.
0: Mais où est le capitaine?
1: Et voilà monsieur.
0: Bonjour capitaine.
2: Bonjour mon ami, bonjour. Un instant, vous permettez? Nestor! Nestor, donnez-moi un autre monocle, je vous prie. J'ai perdu le mien à cause de cet animal.
0: Voilà, monsieur.
2: Je vous remercie. Mais c'est Tintin, parole d'honneur. Ravi de vous revoir, mon cher. Quel bon vent vous amène?
0: J'étais venu simplement vous dire bonjour, à vous et à monsieur Tournesol. Comment va-t-il?
2: Oh, fort bien. Tenez, le voilà, justement. Toujours passionné de radiesthésie, comme vous voyez. Le cher homme est persuadé qu'il y a un tombeau mérovingien dans les environs et il s'est mis en tête de le découvrir.
0: Bonjour, monsieur Tournesol.
3: Mais c'est notre ami Tintin. Quelle bonne surprise. Vous allez nous rester quelques jours, j'espère.
0: Hélas, non, il faut que je sois rentré ce soir.
3: Tant mieux, tant mieux. Vous ne pourriez croire combien cela fait plaisir. Allons, à tout à l'heure. Je dois continuer mes recherches.
2: Laissons-le à ses études, ce cher vieil ami. Et allons prendre un cocktail. Bon. À propos de cocktail, j'y songe.
0: Quoi donc?
2: Suivez-moi. Je vais vous montrer quelque chose d'extraordinaire. Passez, je vous prie.
0: Merci. Milou!
2: Qu'y a-t-il? Oh, c'est à cause du chat.
4: Milou, ici!
2: Oh, Nestor, attention! Bravo, Nestor, bravo. Magnifique rétablissement.
0: Oh, Milou, misérable. Tu as vu ce que tu as fait?
2: Laissez-le donc tranquille et suivez-moi. Vous allez assister à une chose inouïe. Voilà, c'est ici. Et maintenant, mon cher, ouvrez grand vos yeux. Vous voyez cette carafe?
0: Je la vois.
2: Regardez bien. Je commence par verser de l'eau pure dans ce verre. Je dis bien, de l'eau pure. À présent, faites bien attention. Je commence. Voici un cylindre de carton. Creux. Creux. Vous m'entendez? Regardez, il n'y a rien dedans. N'est-ce pas?
0: En effet, il est vide.
2: Bon. Je dépose ce cylindre au-dessus du verre. Du verre qui contient... Qui contient quoi?
0: De l'eau.
2: De l'eau, parfaitement. Et maintenant, silence. Regardez bien. Abracadabra. Et hop! Voilà, c'est fait. À présent, dites-moi, s'il vous plaît, ce que contient le verre qui se trouve là-dessous.
0: Ce qu'il contient, mais de l'eau, voyons.
2: De l'eau. Laissez-moi rire. Ah, c'est trop drôle, vraiment! Regardez, soulevez le cylindre! De l'eau!
0: Excusez-moi, capitaine, mais il y a dans tout ceci quelque chose qui m'échappe, car enfin, c'est toujours de l'eau dans ce verre.
2: De l'eau! Vous en avez de bonne, vous! De l'eau! Vous êtes vraiment drôle! Donnez-moi ça, voulez-vous? Mille millions de mille milliards de mille savants de tonnerre de Brest! C'est de l'eau!
0: Mais au nom du ciel, qu'auriez-vous voulu que ce fût?
2: Du vin, mille tonnerres, du vin!
0: Du vin? Voyons, capitaine, voyons. Vous ne parlez pas sérieusement. Comment de l'eau pourrait-elle se changer en vin? Cela est impossible.
2: Impossible! Impossible! Non, ce n'est pas impossible, mille savants. Il réussit bien à le faire, lui.
0: Qui, lui?
2: Bruno, le roi des illusionnistes! Son numéro passe en ce moment au Music Hall Palace. Voilà 15 jours que j'assiste à toutes les représentations et que j'essaie de découvrir son truc. Hier, je croyais l'avoir enfin trouvé. Et au lieu de ça, mille sabords. De l'eau, de l'eau, de l'eau. Mais ce soir, tonnerre de Brest, j'y retourne. Et vous allez m'accompagner. Et cette fois, mille tonnerres, je saurai comment il procède.

0: Et regardez bien comment il fait, n'est-ce pas?
1: Oh, nous avons tout le temps. Il y a d'autres numéros avant le sien. Voyez le programme. Il y a d'abord Ragdalam, le fakir, et sa voyante extra-lucide, Yamila. Puis vient Ramon Zarat, le lanceur de poignards. Ensuite...
0: Chut, chut. Voilà Ragdalam, le fakir. Il est extraordinaire, lui aussi.
2: Mesdames et messieurs, les expériences auxquelles je vais avoir le plaisir de vous faire assister ce soir sont les mêmes que celles que j'ai eu l'honneur d'exécuter devant Son Altesse le Maharaja d'Ambalapur et qui m'ont valu d'être décoré de l'ordre du grand Naja Rose. J'ajoute que le secret du mystérieux pouvoir que je détiens m'a été révélé par le célèbre yogi Chandra Patnagar Rabad. Et maintenant, mesdames et messieurs, j'ai l'honneur de vous présenter le plus grand phénomène du siècle. J'ai nommé Madame Yamila. Je vais commencer par plonger Madame Yamila dans un état hypnotique. Rundum gurnam shunam gurnam shunam gurnam radam gurnam. Madame Yamila, êtes-vous prête à me répondre?
3: Oui, Sahib.
2: Bien. Dites-moi, Madame Yamila, quel est le nom de ce monsieur assis au premier rang?
3: Séraphin.
2: Est-ce exact, monsieur?
4: C'est exact.
2: Madame Yamila, répondez-moi encore. Que contient le sac à main de cette dame?
3: Un mouchoir. Un trousseau de clés. Un agenda. Un poudrier. Une carte d'identité.
2: Le numéro de cette carte d'identité, Madame Yamila?
3: 38-425.
5: C'est bien cela?
6: Formidable, hein?
2: Madame Yamila, pouvez-vous me dire si cette dame, là, au troisième rang, est mariée?
3: Oui, elle est mariée.
2: Bien. Et quelle est la profession de son mari?
3: Cinéaste.
2: Est-ce exact, madame?
5: Oui, c'est cela.
3: Je le vois. Il revient d'un long voyage dans un pays lointain. Mais que se passe-t-il? Il souffre. Il est atteint d'un mal mystérieux.
5: Voyons, si c'est une plaisanterie, elle est très mauvais goût. Son mari, il se porte à merveille. C'est insensé.
3: C'est un mal qui ne pardonne pas. La haine du dieu soleil est terrible. Sa malédiction est sur lui.
7: Mesdames et messieurs, nous nous excusons d'interrompre un instant le spectacle pour une communication personnelle et urgente. Madame Clermont est-elle dans la salle?
5: Oui, c'est moi.
7: Vous êtes priée de rentrer immédiatement chez vous. Votre mari vient de tomber gravement malade.
5: Quoi?
0: Ça alors, ce n'est pas possible. C'est un coup monté.
1: Je ne le crois pas. Clermont est le nom du cinéaste qui accompagnait l'expédition Sander Sarnut.
7: Mesdames et messieurs... Le pénible incident qui vient de se produire ayant fortement impressionné Madame Yamila, la direction se voit dans l'obligation de passer immédiatement au numéro suivant. Voici donc Ramon Zarat, le célèbre lanceur de poignards.
0: Vous allez voir, c'est un type formidable.
1: J'ai déjà vu cette tête-là quelque part. Passez-moi vos jumelles, voulez-vous?
0: Tenez.
1: Ça, par exemple. Le général Alcazar.
0: Le général comment?
1: Alcazar. Je l'ai connu en Amérique du Sud. Une révolution avait éclaté dans la République de San Theodoros et le général y avait pris le pouvoir. Le croirez-vous, j'ai même été son aide de camp. Je me demande à la suite de quels avatars il a fini par échouer sur la scène d'un musical.
0: En tout cas, il est formidable. Regardez.
8: Señores, señoras, le numéro que je vais avoir l'honneur d'exécuter de bambou est extrêmement dangereux et me permet de vous demander le plus grand silence.
0: avez vu son assistant, l'Indien qui se tient devant le poteau? Il n'a pas bougé d'un cil.
8: C'est difficile, maintenant.
1: Ma parole, il est vraiment très fort.
0: Mais ce n'est rien encore. Vous allez voir ce qu'il va faire maintenant.
8: Encore plus difficile. De plus en plus difficile. Et à présent, señores et señores, je vais exécuter des bambous pour la première fois en Europe le lancement du poignard les yeux bandés. Puis-je demander à quelqu'un d'entre vous de venir sur scène pour me bander les yeux? Si, señor.
0: Il y a 3 jours, ça a failli tourner mal. Le poignard s'est planté tout juste au bord de la cible que tient l'Indien. 1 centimètre de plus et le pauvre homme était transpercé.
7: Voilà, c'est fait.
8: Je vous remercie, señor. Está usted?
7: Sí.
8: Et voilà!

0: Yes.
1: Particulièrement, voilà, ce soir.
2: C'est comme Milou. Dites, si nous en profitions pour aller saluer le général Alcazar dans sa loge.
1: Excellente idée. Mais vous savez où elle se trouve?
2: Ce doit être par là. Allons voir.
1: Vous êtes sûr que c'est par ici?
2: Bah, nous verrons bien.

0: Où sommes-nous?
1: Je n'en sais rien. Ah. Voilà quelqu'un qui pourra sans doute nous renseigner. Pardon, monsieur, pourriez-vous m'indiquer la loge du gêné... Pardon, de Ramon Zarat?
2: Au fond du couloir, loge 14.
1: Merci.
0: Vous les avez reconnus?
1: Oui. Le fakir et madame Yamila. Bon, loge 14, au fond du couloir. Voilà, c'est ici.
3: Entrez !
1: Bonjour, général Alcazar. Vous ne me reconnaissez pas ?
3: Caramba ! Tinti ! Mon ancien aide de camp, amigo mio, quelle surprise ! Dios de mi vida, que je suis heureux de vous revoir.
1: Et moi donc ?
3: Et cet individu-là, qui est-ce ?
1: Je vous présente mon ami, le capitaine Haddock.
3: Los amigos de nuestros amigos son nuestros amigos. Enchanté, señor coronel, enchanté.
4: Enchanté.
3: Descuida, no es la policía. Ah, ben non. C'est brave, chiquito. Depuis que la police est venue vérifier nos passeports et nos permis de séjour, il voit des policiers partout.
1: Ah, je comprends.
3: Permettez-moi, pour fêter cette heureuse rencontre, de vous offrir un verre d'aguardiente.
4: Bien volontiers.
3: À votre santé, amigo mio. À votre santé, señor coronel.
4: À la vôtre, mon général.
1: À votre santé. Prenez garde, capitaine, c'est très fort.
4: Très fort? J'ai l'habitude, mon cher.
3: Vous savez, c'est un surpris de me voir sur la scène d'un musical, non? Que voulez-vous, c'est la vie. Il y a une révolution là-bas, dans mon pays. Et c'est le général Tapioca, cette vieille canaille, qui a pris le pouvoir. Alors vous comprenez, il a dû m'expatrier. Et après toutes sortes de métiers, il est devenu lanceur de poignards.
4: Excusez-moi, Tintin, mais il est temps de gagner nos places si nous ne voulons pas manquer le prestidigitateur.
1: C'est vrai. Excusez-moi de vous quitter si vite, mais nous voudrions assister au numéro du prestidigitateur. Au revoir, mon général.
3: Au revoir, amigo mio.
4: Vite, nous allons rater le numéro.
1: Je n'ai pas l'impression que nous sommes venus par ici.
4: Ah, si, si, regardez. Voilà la porte de la buvette.
3: Oh, oh, oh, un décor.
1: Capitaine, vous vous êtes fait mal?
4: Tonnerre de presse.
1: Voyons. Serait-ce par ici?
3: Oh, mes billons, mes billons, mes billons.
1: Attendez, je vous aide.
3: Tonnerre de presse.
4: Oui, tout ça à cause de cette espèce d'individu de général de tonnerre de Brest.
1: Attention, capitaine.
4: Eh bien, je m'en souviendrai.
1: Ne vous appuyez pas là, c'est une fausse colonne. Ne vous inquiétez pas, capitaine. Ce n'est qu'une tête de vache en carton pâte.
3: Au secours,

0: Arrêtez-vous, capitaine.
1: Eh bien, non. Mesdames et messieurs, ce n'est plus de l'eau, c'est du vin. Oui, mesdames et messieurs, du vin. Et si quelqu'un veut se donner la peine de monter sur la scène, on pourra se rendre compte.
2: Charmante soirée. Je vous dépose chez vous et je rentre à Moulinsart.
3: Comme vous voudrez, capitaine.

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0: Avec Gérard Giroudon, le passager. 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Elsa Le Poivre, Madame Clermont. 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Clément Hervieux-Léger, le directeur du Musical Palace. Laurent Lafitte, le général Alcazar. Benjamin Laverne, l'illusionniste. 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
4: Et coucou les petites curieuses et les petits curieux. Alors attention, il y a des détails un peu burk à venir.
5: Eh ben bonjour, je m'appelle Lou, j'ai 9 ans et ben je veux savoir comment on a découvert l'anatomie. Merci, au revoir.
4: Eh ben, ok Lou, on va tout te raconter, enfin plutôt un médecin légiste, Philippe Charlier. On vous présente même parfois comme anatomopathologiste. Alors comment a-t-on découvert l'anatomie ?
6: On a d'abord découvert l'anatomie de façon opportuniste, si on peut dire. C'est-à-dire que quand on était tué par un animal, quand dans un combat de gladiateurs, le ventre était ouvert en deux par une arme, quand sur un champ de bataille, le crâne était fendu en deux et qu'on voyait le cerveau avec un petit peu de ventricule, etc. Eh bien là, on a vu à quoi ça ressemblait véritablement. Quand des corps étaient retrouvés longtemps après la mort et que la putréfaction avait bien débuté, eh bien, l'intérieur du cadavre devenait immédiatement visible. Donc, au fur et à mesure, on profitait de l'occasion pour voir comment c'était fait à l'intérieur. Et puis l'anatomie, elle s'est aussi construite au début, bien entendu, avant une médecine anatomiste qui pratiquait des dissections. Elle s'est construite aussi en comparaison avec les animaux. Parce que ouvrir un corps humain mort et parfois même vivant pour en connaître l'anatomie, ça ne s'est pas fait tout de suite. Il fallait franchir pas mal d'obstacles. D'abord, des obstacles moraux, intellectuels. Mais par contre, ouvrir un animal, ça posait beaucoup moins de soucis. C'est comme ça que certains auteurs de l'Antiquité se sont mis à découper des cochons ou des singes et ils ont proposé que l'homme était fait pareil et par analogie, une sorte d'anatomie humaine s'est construite. Du coup, avec certaines erreurs qui n'ont été dépistées que plusieurs centaines ou milliers d'années plus tard. Alors, peut-être que tu entendras parler, Lou, de choses qui traînent encore dans les livres d'histoire disant que l'Église s'est opposée au Moyen-Âge à l'ouverture des corps morts et qu'elle en interdisait l'ouverture. C'est complètement faux. C'est complètement faux, en fait. Elle ne voulait pas que l'Église, ne voulait pas que des cadavres soient volés dans les cimetières ou dans les hôpitaux ou dans les morgues et qu'elles soient donc volées à la fois à la divinité, si je peux dire, mais surtout aux familles, et qu'on en fasse un usage dans les salles d'anatomie ou pour les étudiants en médecine ou en chirurgie, ce qui peut se comprendre. Donc l'Église n'a jamais interdit ça, elle a toujours régulé la pratique. Un nombre bien défini de cadavres était mis à disposition aux premières universités, et c'était censé suffire. Sauf que, un chirurgien ou un médecin, il préfère avoir 10 cadavres à l'époque qu'un seul par an. Et ils ont été obligés d'aller faire des fouilles clandestines, voler des cadavres dans les morgues, les acheter à la famille éventuellement. Et une coutume est assez vite apparue à cette période-là, c'est que la famille restait sur la tombe un jour, deux jours, trois jours, jusqu'à une dizaine de jours, jusqu'à tant que le corps était inutilisable, si on peut dire, pour un anatomiste ou un médecin ou un chirurgien. Et ça a persisté jusqu'au 18e, 19e siècle. Il y avait ce qu'on appelle les résurrectionnistes, qui étaient des groupes d'hommes spécialisés dans le vol de cadavres et la mise à disposition à des anatomistes, des médecins ou des chirurgiens.
4: Résurrectionniste, clairement pas un métier pour moi, ça. Salut les matelots.

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1: C'est Oli. 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

0: t'appelles Alice, tes grands-parents s'appellent papy et mamie, ce qui est plutôt banal pour des grands-parents. Mais ils ne sont pas du tout banals, ils sont même extraordinaires. Ils organisent les meilleures courses de grains de poussière, savent grimper très haut dans les arbres, te préparent des tartes au soleil et font parler les peluches qui disent des gros mots très drôles. C'est même eux qui ont trouvé Toupie, ton ami pingouin qui se promène partout avec toi. Tu les vois d'habitude 6 fois par an, à chaque vacances, et ce sont toujours les meilleurs moments de ta vie. Mais là, c'est la fin des vacances, et ça te rend triste. La prochaine fois, c'est dans beaucoup trop longtemps. Tu as demandé à ta mamie pourquoi tous les gens que tu aimes ne pouvaient pas être au même endroit en même temps. Elle t'a répondu « On est toujours un peu là, tu sais », en te faisant un clin d'œil. Comme tu n'avais pas l'air convaincue, elle a ajouté « Et puis on t'enverra des cartes postales ». Mouais. Tu n'as jamais vu une carte postale faire la course contre des marmottes ou dire « crottin à roulette ». Quand ta mère démarre pour te ramener chez vous, tes grands-parents courent après la voiture en faisant des signes bizarres, de plus en plus grands, comme s'ils te faisaient une danse de robot. Puis ils disparaissent au coin de la rue. Au coin de tes yeux, une petite larme naît. Tu chasses la larme et colles ton front contre la vitre. Il te manque déjà. Tu entends ta mère essayer de te parler, mais tu ne veux pas entendre. Tu boudes. Tu regardes le paysage, mais il court plus vite qu'un guépard. Les arbres en bord de route disparaissent rapidement, l'un après l'autre. Floup, floup, floup. Tu ne peux pas t'y accrocher, alors que les montagnes à l'horizon se déplacent plus comme des tortues. Tu te retiens à cet espace que tu connais, la forêt où vous construisez des cabanes avec mamie, la montagne dans laquelle vous cherchez des trésors et où vous parlez avec des marmottes, avec papy. Mais bientôt, la forêt disparaît aussi et des champs de patates pourries la remplacent. La lune, elle, ne disparaît pas. Cette nuit, elle a choisi la forme de croissant, celle que tu préfères. Tu pourrais la croquer, elle aurait un goût de bonne humeur le matin. Ta mère tourne à droite. Et tout à coup, un truc bizarre se passe. La lune, elle aussi, tourne à droite avec toi. Elle te suit. Toi, tout juste si elle ne te fait pas un clin d'œil. Elle est en plein milieu de la fenêtre de la portière, toute brillante. Elle se balance comme la voiture, comme si elle l'imitait pour jouer. D'habitude, tu détestes ceux qui t'imitent. Comme ton cousin qui répète tout ce que tu dis et qui te suit partout. Comme Marthe qui copie tes dessins à l'école, tellement que tu t'amuses à dessiner des crottes et des dragons aux dents pleines de caries vertes. Mais là, tu ne sais pas trop. Est-ce que tu peux détester la lune ? Tu espères qu'elle va arrêter de te suivre parce qu'elle t'inquiète un peu. Mais la lune n'arrête pas. Quand ta mère accélère, la lune aussi. Quand vous tournez à droite, la lune tourne, aussi agile que si elle était sur un skateboard volant. Quand vous êtes pris dans un embouteillage, elle s'arrête, suspendue, comme ça, dans le ciel. Maman te parle, mais tu ne réponds pas. Tu n'as pas entendu sa question et tu t'en fiches. Tu étais occupée à surveiller la lune. Quand elle te dit « Ce que tu peux être dans la lune ?» Tu as un doute. Est-ce que la lune est là pour t'emmener ? Ou ce sont ses habitants qui adorent les farces ? Tu imagines des luniens, des drôles de bonhommes tout gris en forme de croissant, et la lune est leur vaisseau. Peut-être ils connaissent même ton prénom. Ils pilotent la lune comme une voiture et veulent t'emmener jouer avec eux. Tu ne vas pas te laisser faire. La Lune, c'est beaucoup trop loin de chez tes grands-parents et c'est même pas sûr que tu puisses y recevoir des cartes postales. Pas question. Tu sors ta meilleure technique, la grimace monstrueuse. Tu t'es beaucoup entraîné, personne n'y résiste. Tu prends ton œil droit, ta langue et tu transformes ton visage. La Lune semble faire comme toi. Elle se cache derrière quelques nuages et ça lui donne une nouvelle forme, comme un gros ver de terre luisant. C'est super chic comme aide grimace les nuages. Tu dois reconnaître que c'est une bonne adversaire. Tu essaies encore, cette fois tu tires ta langue en écarquillant les yeux et en utilisant toupie pour te faire une crête. Elle te répond en faisant, encore avec l'aide des nuages, une forme de tête d'hippopotame. D'accord, à ce jeu-là, elle gagne. Tu aimerais bien qu'elle t'apprenne ses tours. Mais tu as d'autres idées. Tu te mets à chanter super fort. Il paraît que ça fait pleuvoir. Et si des gros nuages de pluie apparaissent, elle va partir. Tu chantes.
1: Au clair de la lune, mon ami Pierrot.
0: Le plus faux possible. La lune ne réagit pas. Alors tu sors les grands moyens. Tu ouvres ta fenêtre et tu cries
1: « Grosse boule moisie, gros pâté sans bras, croissant pourri !»
0: Ta mère s'énerve. Remonte ta fenêtre, ça va pas. Décidément, Alice, qu'est-ce que tu as ? Tu pourrais demander à ta mère si elle aussi voit que la lune vous suit. Mais tu lui en veux et tu es têtue, alors tu demandes
1: « Maman, arrête-toi vite, j'ai envie de faire pipi !»
0: Ta mère soupire, mais vous vous arrêtez dans une station-service. Tu enlèves ta ceinture, tu sautes de ton siège aussi vite que tu peux. La lune aussi s'est arrêtée dans le ciel et te fixe encore. Tu lui rends son regard avec tes yeux les plus féroces. Il faut la semer. Alors tu te mets à courir, ta mère crie de l'attendre, mais tu ne l'écoutes pas. Tu fais le tour de la station le plus vite que tu peux. Ton cœur bat fort, tu cours jusqu'à trouver une cachette. Sous un toboggan d'une petite aire de jeu, juste derrière la station. Tu t'accroupis en boule comme un hérisson. Maintenant, si tu restes immobile assez longtemps, la lune ne te trouvera pas et tu seras tranquille. Au loin, ta mère t'appelle. Elle a l'air inquiète.
2: Alice ! Alice ! Alice !
0: Et tout à coup, tu ne vois plus personne. Ni ta mère, ni la lune. Dans ta course, tu as même oublié de prendre toupie. Tu es seule, cachée, et c'est la nuit avec tous ces bruits bizarres de nuit. Et si ta mère était repartie sans toi ? Maintenant, tu n'oses plus sortir. Tu relèves juste un peu la tête. Face à toi, tu vois les vitres de la station-service et au milieu, le reflet de la lune, un peu de travers. D'ici, elle ressemble à un grand sourire. Finalement, tu es plutôt contente qu'elle ne t'ait pas laissée toute seule. Elle t'éclaire comme une superveilleuse. Et derrière elle, dans la vitre de la station-service, tu vois ta mère qui te cherche sous les rayons de saucisson. C'est comme si la lune avait voulu que tu la retrouves. Tu lui chuchotes.
1: Merci, Lulu.
0: C'est le petit surnom que tu viens de lui trouver et tu cours rejoindre ta mère. Dans la voiture, tu te laisses bercer. Toupie te sert d'oreiller. Tu imagines tes grands-parents se servir de la lune comme d'un miroir géant pour te voir où que tu sois. C'est le moyen qu'ils ont trouvé pour ne jamais s'éloigner. Tu te dis que chaque nuit, ils apparaîtront pour jouer avec toi. La lune te sourit maintenant. Tu peux fermer les yeux. Elle ne te quittera pas. Et voilà, l'histoire est finie. Et maintenant, au lit.
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0: Bah non, c'est pas parce qu'on l'appelle Castorama qu'il y a les castors.
1: Par exemple, dans la forêt, par exemple, les rongeurs, ils travaillent. Enfin, ils rongent les arbres et tout pour se nourrir.
2: Et c'est quoi comme métier alors?
1: Ils rongent les arbres pour, par exemple, qu'ils tombent ou...
3: Surveilleur petit, voilà, des animaux dans la forêt herbivores, et ben, ils peuvent devenir des broussailleurs, vu qu'ils mangent de l'herbe, des feuilles, et ils peuvent devenir des broussailleuses.
4: Les castors n'ont pas le droit de ronger des arbres hors du rivière. Ils ont le droit que d'abattre les arbres près d'un ruisseau pour fabriquer leur maison. Et puis après, ils vont aller chercher à manger pour se nourrir un petit peu. Mais il faut faire attention parce que le barrage, il coupe l'eau. Donc pour des animaux, ça peut être dangereux si dans un ruisseau, ils vont boire dans le même ruisseau et qu'il n'y a plus d'eau.
2: Mais j'ai vu un magasin qui s'appelait Castorama.
5: Ça vend du bois.
2: Ça vend du bois, mais est-ce que c'est un magasin où il n'y a que des castors?
0: Non. Bah non, c'est pas parce qu'on l'appelle Castorama qu'il y a les castors. Ça vend du bois parce qu'ils prennent le bois que les castors ont rongé.
6: Allez, viens, on va se régaler, on a 11 tronciers ici.
4: Bah non, parce que sinon, ils ont plus de barrage et trucs, et ils vont pas aller dans la forêt aller chercher du bois 36 000 fois pour aller le vendre.
7: On va arracher cet arbre. Encore?
4: Oui, encore. Ils vont aller tailler du bois et le mettre tout lisse, et après ils vont aller le vendre pour des murs, pour des sols, pour fabriquer plusieurs choses.
2: Mais il n'y a aucun rapport avec les castors alors?
4: Si, je sais. Si, vu que les castors... taille du bois pour en faire un barrage et que c'est leur maison. Les gens font pareil. Ils taillent le bois pour le vendre et pour fabriquer leur maison.

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2: Hé, hey, c'est le moment de rigoler. 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
4: Bonjour, je m'appelle Sonine, j'ai 6 ans et j'habite à la Riche.
3: On a une blague pour vous.
4: Quel est le comble pour un footballeur?
2: De ne pas avoir une tête ronde comme un ballon?
3: C'est de ne pas avoir de but dans sa vie. Bisous.
5: Et il va marquer son but!
1: Génial cette blague, je vais la raconter à mes potes.
6: Bonjour, salut l'info. Je m'appelle Alicia, j'ai 10 ans et j'habite à Pantin. J'ai une blague pour vous. Trois frères sont sur un bateau. Ils s'appellent Fou, Personne et Rien. Personne tombe à l'eau. Rien dit à Fou. Vite, appelle les pompiers pour moi. Fou appelle et dit. Bonjour, je suis Fou, j'appelle pour Rien. Personne n'est tombé à l'eau. Au revoir.
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Bienvenue à bord de la Disco Mobile, une voiture mélodique dans laquelle vous et moi, j'aimerais qu'on parte à l'aventure, à la découverte d'artistes qui sont devenus des légendes de la musique. Vous êtes prêts? Alors attention, transformation! Eh oui, aujourd'hui c'est moi qui prends le volant. Alors attachez vos ceintures, je vais vous raconter mon histoire. Aujourd'hui je suis Céou Georges. Je m'appelle Georges Mario da Silva et je suis né le 8 juin 1970 en banlieue de Rio de Janeiro, au Brésil. Alors si le nom fait rêver, moi, j'ai grandi dans une favela, un quartier très pauvre, avec des maisons pas propres, un endroit contaminé par les gangs, la violence, la misère. Mon enfance est dure. À 10 ans, je fais des petits boulots pour gagner un peu d'argent, aider ma famille. Je répare des pneus. Et je chante. Parce que le Brésil, c'est aussi le pays de la musique. Partout, dans la rue, à la plage, il y a des couleurs, des carnavals, des bailes funk, des rodas de samba, des bals de quartier. Partout, on fête la musique. Et moi, je rêve de devenir musicien.

0: Vittorio, mon petit frère, 16 ans, est tué par les gangs. Une rafale tirée par un motard devant une boulangerie. Et là, ma famille éclate, se disperse, s'éparpille. Je me retrouve à la rue. Pendant 3 ans, j'ai les idées noires, je rumine, j'essaie de m'en sortir et surtout, je n'arrête jamais, jamais de chanter. Il y a un jour dans ma vie qui va tout changer, celui de ma rencontre avec Paolo Maura, un saxophoniste qui me dit que je devrais intégrer la troupe de comédiens de l'université de Rio. Là-bas, je dors au chaud dans l'amphithéâtre et je regarde toutes les répétitions, je connais toutes les répliques par cœur. Je remplace même un comédien. J'apprends tout, le son, la lumière, le chant, la comédie et je me lance. J'ai 27 ans et je crée mon propre groupe, Farofa. Carioca.
1: Deus! Duvida?
2: E por que não?
3: Então vai lá!

Dans cette musique, il y a tout ce que j'aime, tout ce qui me ressemble, de la samba, du funk, du reggae, du rap et même de la danse. Un jour, magie. Elsa Soares, une légende de la musique brésilienne, reprend un de nos titres. Et là, on commence à avoir une petite réputation dans le pays. Alors j'en profite. Maintenant, je m'appelle Seu Georges, ce qui veut dire Monsieur Georges ou Votre Georges. Et je sors mon premier album solo.

0: C'est un succès incroyable. Je crois que le monde entier m'appelle. Enfin, presque. Et notamment des producteurs de cinéma. Ils m'offrent mon premier rôle dans un film, La Cité de Dieu. Ça se passe dans les favelas. J'y joue Manon Galigna, ou Manu Lecoq, un chauffeur de bus devenu chef de gang. C'est pas compliqué, je crève l'écran. Je suis magnifique, charismatique et donc acclamée par la critique.
1: Porra, pour qui ça fait se mettre dans sa porra de sa guerre? Hein? C'est quoi la tua porra de sa guerre? C'est quoi la tua pétère?
0: Un an plus tard, je suis à l'affiche d'un autre film de Wes Anderson, celui-là, un génie du cinéma américain. À l'écran, je reprends à la guitare des classiques de David Bowie. Vous vous souvenez, on en a parlé, un musicien anglais. Bref, le monde entier me découvre et le monde entier m'adore.
2: Você não sabe se vai ou vem, ou como importa se o dinheiro é seu. Ei, baby, seu cabelo é legal, moda na gringa é feliz Natal.
0: Je mène alors une double vie avec mes deux passions, le cinéma et la musique. J'ai 34 ans et je voyage dans le monde entier. C'est en France que je rencontre Mathieu Chédid, l'artiste qu'on appelle M, et aussi le producteur Jérôme Pigeon, qu'on connaît sous le nom de Gringo da Parada. Avec eux, ma musique prend une nouvelle couleur, devient plus épurée, plus brute, plus simple, plus sensible. Une musique qui se rapproche de ce que je suis vraiment et que tout le monde peut comprendre. Je sors l'album Cru, ou Crou, et c'est un véritable triomphe.

0: Je profite de ma notoriété pour porter la parole des plus démunis, des personnes victimes de racisme, ce que j'ai beaucoup connu dans ma vie. Alors je monte Black Service, un projet qui laisse plus de liberté, plus de visibilité aux personnes noires sur la scène culturelle. Des personnes noires comme moi. Et pour mon engagement, je suis même nommée ambassadeur de la culture brésilienne.
1: La musique, c'est la première langue, c'est comme portugais. Et le cinéma, c'est comme deuxième langue, comme français.
0: Je suis un miraculé, un joyeux, un évadé du crime. Je suis un exilé, un débrouillard, un optimiste. Je suis le sans-abri qui aura arpenté les scènes du monde.

0: J'ai oublié de vous dire, j'ai été maçon, garçon d'étage, j'ai porté le courrier et servi des cafés. Ouh, j'ai même été militaire, j'ai appris à jouer de la trompette. Et mon père était percussionniste et ma mère danseuse de samba. C'est mes premières idoles. Ouh, David Bowie a dit de moi, si c'est où Georges n'avait pas enregistré mes chansons en portugais, je n'aurais jamais entendu ce niveau de beauté. Et j'ai participé à la cérémonie des FIFA Best Awards. J'y ai chanté pour le roi Pelé, un joueur de foot brésilien incroyable qui venait de disparaître. Ouh, j'ai sorti un album qui s'appelle Chansons pour barbecue. Ça, ça écouter quand on fait cuire les merguez.
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3: Et coucou les petites curieuses et les petits curieux, par ici la Monnaie.
4: Bonjour, j'ai 11 ans, je voudrais savoir qui a inventé les dollars et aussi à quelle date les Américains ont eu le dollar. Au revoir.
3: Et merci pour ta question, petite inconnue qui a 11 ans par contre, ça on a bien entendu. Alors, qui a inventé le dollar et quand? Je suis avec un historien spécialiste de la monnaie, Bruno Collin. Avez-vous réponse à cette question?
5: Alors oui, le dollar en tant que monnaie des États-Unis, en fait, n'est apparu qu'en 1776. Auparavant, donc, les 13 États qui formaient à l'époque, ce qui n'était pas encore les États-Unis, étaient des colonies britanniques pour lesquelles la métropole, donc le Royaume-Uni, ne frappait pas de monnaie spécifique. Ils n'avaient pas de monnaie à eux.
3: Donc ils utilisaient la monnaie.
5: Alors justement, ils utilisaient plein de choses différentes. Ils utilisaient par exemple les feuilles de tabac. Donc on faisait une ligature, on liait un certain nombre de feuilles en bottes. Et ces bottes étaient utilisées comme monnaie, en particulier dans les régions productrices comme la Virginie ou le Maryland. Ils utilisaient aussi un système local qui était des ceintures en perles de coquillage qu'on appelait wampum et qui étaient fabriquées par les tribus indiennes locales et qui servaient de monnaie. Ou ils utilisaient surtout pour le commerce, en particulier le commerce international, des monnaies espagnoles qui étaient elles-mêmes principalement en argent.
3: Et donc vous dites le dollar 1776,
5: oui.
3: Pourquoi on appelle ça le dollar et pourquoi il arrive?
5: Alors, d'où vient ce nom de dollar? Au départ, c'est une déformation d'un mot allemand qui est le mot thaler. Le thaler, c'était à l'époque les grosses pièces en argent qui étaient frappées dans l'Europe centrale. Et quand on dit dollar, ça désigne les mêmes grosses pièces, mais cette fois-ci les grosses pièces espagnoles en argent, parce que voilà, ça ressemble à ces grosses pièces allemandes de l'époque.
3: Donc ouais. C'est pas à la base une monnaie fabriquée par les Américains, quoi.
5: Pas du tout. Les premiers dollars, en fait, sont fabriqués à partir de 1775, et au départ, ce sont des morceaux de papier qui sont imprimés pour cette valeur-là, sachant que l'indépendance des États-Unis, c'est seulement 1776. Et les premières monnaies qui s'appellent dollars, c'est en 1794 qu'elles sont frappées aux États-Unis. Pourquoi, j'en profite pour dire, pourquoi ce sigle, donc le S,
3: vous voyez, le S barré,
5: qui est barré
3: là,
5: d'une barre. En fait, c'est parce que les premières pièces espagnoles qui étaient utilisées et qui portaient le nom usuel de dollars venaient de deux mines principales. L'une était Potosi et le signe de la fabrication, c'était PS. Et donc, le dollar, au départ, c'est un P et un S qui sont l'un dans l'autre. Deuxième production, c'est le Mexique qui avait d'énormes pièces d'argent. Et là, c'était des pesos et l'abréviation de pesos en comptabilité, c'était aussi un S. Et au centre, au départ, c'était un P. Finalement, il en est resté juste une barre.
3: Ah, ça vient de là.
5: C'est ça. Et à partir de 1935, il reprend sa forme papier.
3: Ah, donc c'est des billets.
5: C'est des billets. Le billet qu'on connaît aujourd'hui.
3: Le billet vert, le fameux billet vert.
5: Jusqu'en 1971. Et en 1971, on réintroduit une pièce de 1 dollar. Alors au départ, c'est une grosse pièce, mais qui n'est plus en argent, qui est en cuivre nickel. Et à partir de 1979, on utilise l'effigie d'une personne qui est très connue aux États-Unis, qui est une féministe de la première heure, qui s'appelait Susan B. Anthony, et qui n'a aucun succès. Cette pièce est complètement délaissée par la population. Ils ne veulent pas l'utiliser. Donc cette pièce ne circulera jamais, pratiquement jamais. Parce qu'en fait, et les Américains, toujours aujourd'hui, préfèrent utiliser le billet de 1 dollar qui s'use très très vite, parce qu'un dollar, ça ne représente pas grand-chose. Donc, plutôt qu'une pièce qui, elle, pourrait durer 20 ou 30 ans.
3: Voilà, des ceintures en perles de coquillage au billet vert. Quelle histoire, ces dollars! 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
4: Bonjour, je suis Laure Adler. Je vais vous raconter l'histoire de Lily, Tina, les clowns et les footballeuses.

0: Elle est en retard. Elle est toujours en retard. Elle en a assez de se faire houspiller à l'école, à la maison et même au sport. Elle ne retrouve jamais l'autre chaussette le matin alors qu'elle doit vite avaler son petit déjeuner. D'ailleurs, elle s'en moque de ne pas avoir la même couleur aux deux pieds. Mais ce n'est pas du goût de ses mères qui lui disent gentiment qu'on va peut-être se moquer d'elle à l'école. « Tant pis, leur répond-elle. Je dirais que je suis clown. Clown, c'est bien, non ?» Au début du week-end, dans son quartier, sur la place du marché, une tente avait été dressée et un gros monsieur n'arrêtait pas de tirer sur des cordes pour qu'elle ne s'envole pas. Lily avait convaincu ses mères de prendre des tickets et d'inviter Tina à aller avec elle au cirque. À peine arrivée sous la tente, elle avait tiré sur les manches des pulls de ses mamans pour avoir le droit de se mettre tout devant. Et là, sur la piste, le ventre caché par un gros tambour, est apparue une personne. Une personne si belle qu'on ne pouvait dire ni son âge, ni si c'était une fille ou un garçon. Elle était habillée d'une grande combinaison blanche, couleur de lune, et sur sa tête, d'où s'échappaient des cheveux longs, elle portait une casquette avec des étoiles. Aux pieds, elle avait de grosses chaussures, d'énormes chaussures qui faisaient qu'elle marchait difficilement, lentement, comme si elle allait perdre l'équilibre. Lily a murmuré à l'oreille de Tina « Tu te souviens quand mes mamans nous ont montré un film avec le premier homme qui a marché sur la lune ? Tu ne trouves pas qu'elle lui ressemble ?» « Non, » dit Tina, qui était éblouie. « Cette personne est beaucoup plus belle et elle ne porte pas de scaphandre. » Et puis, la lumière s'est éteinte. Les étoiles sur la tête du clown se sont allumées. Il a pris dans ses bras un cercle de papier, puis il l'a allumé. Tina a crié. Lily lui a mis la main sur la bouche.
1: Pas peur, faut pas avoir peur, tu vois bien qu'elle est magicienne.
0: Tout d'un coup, c'est la tante elle-même qui était remplie de milliers d'étoiles. Et, au milieu, le clown continuait à tourner, entouré des cercles de papier. Et il riait, et tout le monde riait. Tina riait, tout en ayant aussi un peu peur. Alors elle pleurait. De grosses larmes coulaient sur son visage, mais elle avait honte. Alors, elle se mettait les mains devant les yeux pour les cacher à Lily. Lily, elle, riait aux éclats.
1: « Pas peur, j'ai pas peur !»
0: disait-elle. Tina, à un moment, voulut enjamber la piste et Lily l'arrêta.
1: « T'as pas le droit, t'es pas un clown, toi !»
0: Elle l'a tiré par le bras. Les mères de Lily sont venues l'aider.
1: « Tina, fais pas ça !»
0: Elle l'a supplié de s'arrêter. Mais elle, comme dans un rêve, elle continuait à marcher comme si elle était seule au monde avec le clown. Du reste, elle ne se souvient pas. Juste du sourire du clown, du baiser donné sur la joue et de sa main si douce. Le clown l'a raccompagnée en sifflotant jusqu'à son banc.
1: « Comme tu es mignonne ! Toi, tu crois au clown et tu as raison !»
0: Le vent soufflait de plus en plus fort et la nuit tombait. Le père de Tina attendait les deux petites filles à l'entrée du cirque. Lily avait négocié longtemps avec ses mamans l'autorisation d'aller dormir chez Tina pour aller le lendemain matin à leur entraînement de foot. Raymonda, la plus cool des deux mamans, n'avait pas trop fait d'histoire. Mais Monica avait hésité et avait osé dire devant elle que sa fille, quelquefois, faisait pipi au lit. La honte,
1: et que ce n'était pas forcément une bonne idée. Mais le père avait souri et avait répondu que Tina aussi, quelquefois, on allait s'arranger. Après le dîner, délicieuse coquillette au beurre et mousse au chocolat, la mère de Tina a installé un matelas au bas du lit de sa fille et lui a demandé si elle acceptait de prêter pour la nuit quelques-unes de ses peluches. Tina a longuement réfléchi. « Bon, ok pour le lapin Jim et pour la baleine Bertha, mais sa famille à elle, son nounours Oscar et sa petite chatte Misty Grita, ça, elle veut les garder contre son cœur. » Juste avant de s'endormir, Tina dit à Lily « Tu veux connaître mon secret ? Jure-moi que tu ne le répéteras pas à mes parents. Je te le dis juste à toi. Jure-moi, jure-moi. » Lily a dit « Ok, je jure. » Lily a été un peu déçue, mais elle n'a rien dit. Les cornichons ? Ah bon, les cornichons ? Le secret de Tina, c'était les cornichons. Elle aimait tant cela qu'elle allait en cachette, le soir, quand ses parents avaient le dos tourné, manger des cornichons avant d'aller se coucher. D'ailleurs, elle en avait deux dans le lit avant de s'endormir. Un pour chacune. « Berk, berk !» a pensé Lily. Elle a pris le cornichon et l'a caché sous son oreiller. Tôt le matin, la maman de Tina les a réveillés. Il fallait prendre deux bus pour aller au stade et on devait prendre des forces en mangeant bien au petit déjeuner. Lily, elle, n'a jamais faim le matin. Alors, elle s'est forcée à avaler ses céréales pour faire comme Tina. C'est dur, quelquefois, d'être la meilleure amie. Devant le stade, des cars stationnés. Des équipes de filles étaient déjà en train de s'échauffer, tout en bleu, avec des chaussettes rouges. Tina, elle, s'en fichait un peu du foot. Elle était là pour être avec Lily, une super fan, depuis qu'elle avait vu la Coupe du Monde. Lily, elle, était super inquiète. Elle avait l'impression qu'elle ne serait pas à la hauteur. Elle remontait ses chaussettes sans arrêt et avait peur de les perdre quand elle irait sur le terrain. Lily, c'est une buteuse. Son idole, c'est Eugénie Le Sommer. C'est elle qui a permis la victoire des Bleus contre l'Islande grâce à un pénalty dans les 5 dernières minutes du match. Eugénie, c'est son modèle. Quand elle sera plus grande, elle voudrait avoir la même coiffure, les cheveux tirés en arrière comme Eugénie et le même numéro de maillot, le 9. Pas choisie par Corinne Diacre pour les derniers matchs, elle a écrit sur Twitter qu'elle continuerait à tout donner à son équipe avant de partir en Amérique. Classe, Eugénie. Lily et Tina, après avoir patienté dans les vestiaires, eurent enfin le droit d'aller s'échauffer dans le stade. Il y avait des dizaines et des dizaines de filles avec leurs entraîneuses qui leur demandaient de former des équipes. Elles étaient trop nombreuses pour engager un match. Tina était rassurée. Lily, elle, était déçue. Alors, pour se consoler, elle s'est mise à penser à la future Ligue des champions et surtout à la prochaine retransmission à la télévision des filles bleues. Elle les appelle comme ça. Elle va se licencier pour s'inscrire à un stage pour les prochaines vacances avec Eugénie. Lily rêve de terrain. Tina de piste aux étoiles. Et toi, plus tard, tu voudras devenir quoi ? Clown ? Ou footballeuse. Et voilà, l'histoire est finie. Et maintenant, au lit.

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2: Bonjour, je m'appelle Alexandrine, j'ai 9 ans, j'habite à Nice. Je voudrais vous faire une blague. Qu'est-ce qui est carré et marron et qui imite le bruit du loup?
3: Alors là, je n'en ai jamais entendu parler.
2: Un caramel.
0: Elle est trop bien cette blague, je vais la raconter à mes potes.
4: Bonjour, salut l'info, je m'appelle Elliot et j'ai 7 ans. J'habite à Nantes et j'ai une blague pour vous. Un éléphant rentre dans un bar. Qu'est-ce qu'il prend ?
3: Un grand verre d'eau ?
4: Toute la place. Au revoir.
0: Trop bien cette blague.
5: Bonjour, salut l'info. Je m'appelle Manon et j'ai 12 ans. J'habite à Chauffaille. J'ai une blague pour vous. Une maman dit à sa fille : « Je vais faire des courses. » Et sa fille lui répond : « D'accord, mais...

0: tu as intérêt à toutes les gagner. Au revoir, j'adore votre podcast.
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2: Les histoires du Père Castor en chanson. Trois petits chats de Anne Fronsac, édition Flammarion.
3: Maman chatte ne se lasse pas de contempler ses chatons. Comme ces trois petits sont mignons avec leurs grands

Maman chatte a crié si fort que les trois chatons effrayés se sauvent à toutes pattes. Les trois petits chats se sont réfugiés dans le jardin où il pleut toujours.

La pluie tombe à verse sur les arbres, sur les buissons et sur la fourrure des trois petits. Elle ruisselle tant et tant qu'apparaissent de nouveau

Vite, vite, les trois petits chats courent retrouver leur mère. 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Enfin, vous voilà, dit maman chatte. Mon chaton noir, mon chaton blanc et mon chaton gris. Mais vous êtes tout trempés. Mes trois petits, venez vite vous sécher.

0: 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Trois petits chats de Anne Fransac, édition Flammarion. Une histoire mise en musique par Isabelle Aboulker, commande de l'Académie musicale de Villecroze. Chantée par la maîtrise de Radio France, dirigée par Marie-Noëlle Martin, avec Isabelle Aboulker au piano, racontée par Louise Legendre. Tirée du livre Les histoires du Père Castor en chanson aux éditions Flammarion en partenariat avec France Musique. Prise de son et mixage, Radio France. Réalisateur Patrick Lérisset, musicien metteur en onde Cyprien Matteux, directrice du son Valérie Lavalard, opérateur du son Éric Villenfin, assistant post-production Kevin Delcourt.
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2: Et coucou les petites curieuses et les petits curieux, jusqu'à combien vous savez compter ?
3: Bonsoir, je m'appelle Adèle, j'ai 6 ans et j'aimerais savoir pourquoi on a dit 11, 12, 13, 14, 15, 16 au lieu de 10, 1, 10, 2, 10, 3, 10, 4, 10, 5, 10, 6. Merci.
2: Et oui, puisqu'on dit 17, 18, 19, Adèle, ta question est très logique. Alors, je suis avec Étienne Gis, mathématicien, donc vous connaissez bien les chiffres et les nombres, Étienne Gis. Pourquoi donc dire 11, 12, 13, 14, 15, 16 et non pas 10, 1, 10, 2, 10, 3, 10, 4, 10, 5, 10, 6 ?
4: Adèle, je vais te raconter une histoire, l'histoire d'un homme extraordinaire, Nicolas Condorcet, qui vivait à l'époque de la Révolution française. C'était un noble, un marquis même, mais il a toujours défendu le peuple et les idées de progrès. Par exemple, il fut l'un des premiers à déclarer que tous les enfants, garçons et filles, devaient aller à l'école. En 1793, il est condamné à mort. Pour échapper à la guillotine, il a dû se cacher. Et dans sa cachette, il a pensé aux enfants. Il a écrit un livre pour eux, intitulé « Moyens d'apprendre à compter, sûrement et avec facilité ». Et devine quoi, Adèle ? Dans ce livre, il répond à ta question. Condorcet trouvait, comme toi, que les mots 11, 12, 13, 14, 15, 16 étaient trop compliqués. Il proposait de le remplacer, comme toi, par des termes plus simples, comme 10, 1, 10, 2, 10, 3, et ainsi de suite. Il trouvait aussi que les nombres comme 93 étaient étranges. 4 fois 20 plus 13, c'est pas très logique. À sa place, il suggérait d'utiliser des mots comme 90 pour 90 et 93 pour 93. Malheureusement, sa proposition n'a pas été acceptée en France, même si elle était plus simple, surtout pour les enfants qui apprennent à compter comme toi, Adèle. Mais pourquoi ne l'a-t-on pas acceptée ? Moi, je me souviens très bien d'une leçon de mon maître en CM2 sur ce sujet. Dans cette leçon, il nous parlait de l'histoire de notre langue française, de ses particularités et de ses bizarreries. Par exemple, est-ce que tu sais s'il faut mettre un S à 20 ? Est-ce que tu sais s'il faut mettre un S à 20 dans 83 ? Sais-tu que l'hôpital des 15-20 à Paris contenait au Moyen-Âge 15 fois 20 lits de malades, soit 300 ? Notre langue a une longue histoire, et c'est une véritable richesse. Même les nombres, leur histoire, et nous devons apprendre à l'apprécier et à la respecter. Quant à Condorcet, je ne vais pas te raconter la fin, je ne vais pas te raconter ce qui lui est arrivé, ce serait trop triste. Mais je préfère que tu gardes de lui le souvenir d'un homme qui a beaucoup fait pour les enfants.
2: Nicolas Condorcet, dont beaucoup d'établissements scolaires d'ailleurs ont pris le nom. Salut les matelots.

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1: Quelle bestiole as-tu choisi? On dirait des aboiements, mais plus aigus et perçants que ceux du chien. C'est un véritable concert, dites-donc. Les hurlements des loups sont plus longs, plus graves et plus langoureux. Mais oui, c'est le coyote.
2: Le

0: Les hurlements d'un coyote entraînent toujours ceux de ses voisins. Et deux coyotes qui hurlent ensemble peuvent donner l'impression d'un chœur de 12 voix.
1: C'est chez moi! C'est chez moi!
2: Oh là! Il hurle pour marquer son territoire. C'est dans ces montagnes d'Amérique du Nord, les Appalaches, qu'on va le trouver. Là-bas, l'été est chaud mais pluvieux. Prenons un parapluie et un ciré, on ne sait jamais. Et une lampe de poche. Même si on peut le croiser la journée, le coyote est plutôt actif la nuit. Ça tombe bien, il ne fait plus tout à fait jour, ni encore tout à fait nuit. On appelle ce moment entre chien et loup. Ah, le voilà devant un grand sapin. Salut coyote!
1: Allô!
0: Le coyote est plus petit et plus fin qu'un loup. Son museau est pointu et sa queue plus touffue que celle du chien. Il a de larges oreilles, toujours dressées, une fourrure gris fauve et des yeux jaunes. C'est où chez toi?
1: Là? Tu ne vois pas l'entrée de ma tanière?
0: Ah non?
1: Tiguidou! Super, c'est fait exprès!
0: Elle est bien cachée, mais ça sent quand même très très fort.
1: Merci, c'est l'odeur de mon pipi. J'ai bien marqué mon territoire. Avant, c'était le terrier d'une marmotte. J'ai fait quelques aménagements, je l'ai agrandi. Ma blonde l'a tapissée d'herbes sèches et de fourrure. Et c'est très douillet maintenant.
0: La marmotte l'avait abandonnée?
1: Tout à fait. Enfin, elle l'a abandonnée après que je l'ai dévorée. D'ailleurs, en parlant de manger, faut que j'y aille. Parce que maintenant, je chasse pour deux. Ma femelle, elle ne peut plus bouger. Elle a un pain au four.
0: Un pain au four?
1: Ah oui, elle attend des petits, quoi.
0: Chez les coyotes, la famille, c'est important. Un couple de coyotes reste ensemble toute leur vie et partagent leur tanière et leur territoire. S'ils ont une portée, les deux parents s'occupent des petits.
2: Le coyote s'élance dans la prairie.
1: Toujours en retard, ce blaireau. J'appelle mon collègue le blaireau. On aime bien bosser ensemble. On fait une super team.
0: Aussi surprenant que cela puisse paraître, le coyote et le blaireau sont des partenaires de chasse. Ils sont complémentaires. Le blaireau est un excellent fouisseur, c'est-à-dire qu'il creuse le sol, tandis que le coyote est rapide et agile. Leur technique est simple. Le blaireau effraie les petites proies cachées sous terre, lapins, campagnols, marmottes, souris. Et quand elles sortent, le coyote les poursuit. Il arrive aussi que ce soit le coyote qui leur fasse peur pour les obliger à se cacher sous terre. À ce moment-là, c'est le blaireau qui les capture. Et vous partagez vos proies?
1: Et puis quoi encore? Et tu me prends pour une valise? Pas en toute! Chacun mange ce qu'il a attrapé!
2: Le coyote s'arrête brusquement. Il tend l'oreille. Flaire quelque chose.
0: Son odorat et son ouïe sont si développés qu'une odeur ou un bruit peuvent le stopper dans sa course. Il regarde un petit animal rond et trapu qui grignote des feuilles.
1: Un porc-épic! Faut être deux pour chasser un porc-épic. Tout seul, c'est trop risqué. Je suis trop jeune, pas assez expérimentée. Je suis pas un lâche, hein. Je suis juste prudent. Et puis zut! Je suis pas un pissou!
2: La queue basse, le coyote s'approche tout doucement et sans bruit du petit rongeur. Il bondit, près du porc-épic. D'un coup de patte, il le retourne sur le dos. Le ventre mou et lisse du petit rongeur apparaît, le seul endroit où il n'a pas d'aiguille. Le porc-épic hérisse ses piquants. Le voilà qui claque des dents. Il émet une odeur fétide. On dirait des avertissements.
1: C'est quoi cette odeur?
0: Coyote, tu ne devrais peut-être pas.
2: Le coyote approche sa patte du ventre lisse du porc-épic.
0: Les griffes du coyote ne sont pas rétractiles. Elles sont tout le temps en contact avec le sol, donc très peu pointues, car constamment limées. Elles ne lui servent ni pour attaquer, ni pour se défendre.
2: Le porc-épic passe à l'attaque et plante un piquant dans la cuisse du coyote.
1: Aïe, oh, oh, oh, oh, oh, oh, oh,
2: Notre coyote s'enfuit, la queue entre les pattes, la langue qui pendouille. Il court à une vitesse incroyable malgré sa blessure. Il n'arrête pas de regarder derrière lui comme s'il était poursuivi. Ça va, coyote ?
3: Correct. J'ai connu mieux, mais ça va.
2: Il s'arrête.
1: Tu m'enlèverais pas le piquant de ce cochon porc épic, s'il te plaît, Denis ?
2: Ah, je vais essayer.
1: Fais gaffe, j'ai des tics et des puces aussi. Et la rage ? Non, je rigole pour la rage, c'est une joke.
0: Le coyote est le canidé qui porte le plus grand nombre de maladies et de parasites, probablement à cause de son alimentation extrêmement variée. Il est souvent porteur de la gale aussi et de différentes espèces de vers.
2: Voilà, c'est fait. Tu n'as plus de piquant.
1: Merci. Je suis vraiment dans les patates. J'étais nul avec ce porc épic. Un gros nul.
2: Je t'ai trouvé courageux. Et puis, qu'est-ce que tu cours vite ? T'es capable de faire du 65 km/h au moins.
1: Je suis plus rapide que le loup, tu sais.
2: Oui, mais moins endurant.
1: Oui, mais... Je suis le plus bruyant mammifère d'Amérique du Nord.
0: Notre coyote reprend du poil de la bête et repart dans une course effrénée en poussant des aboiements aigus. Le coyote est le canidé qui détient la gamme de vocalises la plus étendue. Il possède au moins 11 bruits différents en fonction des situations. Cris d'alarme, de soumission, de salutation, prise de contact, menace. Son cri le plus typique est celui du coyote solitaire qui se signale aux autres coyotes.
1: On nous appelle les chiens chanteurs, mais si tu savais comme... Je me sens mal aimé, je suis le mal aimé. C'est pas juste, Denis. Pour les humains, le chien est fidèle, c'est votre meilleur ami. Le loup est noble et courageux, et nous, les coyotes, on nous traite de voleurs, de pissous, de lâches. Pourquoi lâches ? Parce qu'on chasse des proies plus petites que nous. Est-ce que les souris chassent des ours ? T'as déjà vu un lapin chasser un cerf ? Non ? Eh ben alors ? Le loup attaque ses proies par derrière, nous toujours par devant. Alors, c'est qui le lâche ?
0: Le coyote n'a pas toujours eu cette mauvaise réputation. Avant, il était même très aimé, sûrement grâce à sa grande capacité d'adaptation. Il habite dans les environnements les plus divers. Forêts, prairies, déserts, marécages, et même aux abords des grandes villes. Il est aussi flexible sur la nourriture que dans ses habitudes de vie. Les Indiens d'Amérique du Nord l'appellent le trickster, un mot anglais qui veut dire le farceur, car il est celui qui joue des tours, qui se retourne souvent contre lui.
1: Oh oh, j'entends quelque chose. Hé, c'est ma blonde qui va être contente.
2: Notre coyote s'élance à nouveau avec fougue. Il a repéré un troupeau de moutons. Il s'arrête dans un fourré et observe de loin à l'affût. Il a une vue très perçante.
1: Je vois pas de berger. Normalement, il y a des chiens et parfois un âne pour garder le troupeau. D'habitude, on s'y met à plusieurs coyotes. Il y en a qui attirent les chiens dans un coin et les autres en profitent pour faire le tour du troupeau et attaquer. Les moutons cherchent même pas à fuir. Bon, mais là, je suis tout seul. Anyway, faut bien que je rapporte quelque chose chez nous. Peut-être... je vais rentrer. Ah non, c'est plate. Allez, lâche pas la patate. Lâche pas la patate, coucou, vas-y. Ou pas. Je vais être papa, je suis pas un lâche, je suis prudent. Et si j'allais voir ce qu'il y a dans les poubelles de la ville d'à côté ? Et puis, pour le dessert, un petit bouquet de bleuets et de fleurs sauvages pour ma femelle. Ça sera la cerise sur le sundae. Je vais faire ça, allez. Bye, Denis, c'était fun. À tantôt.
2: Bye, coyote.
3: Je suis pas un pissou, hein. Je suis pas un lâche.
2: Mais non. Bye.

Pour les Indiens d'Amérique du Nord, le coyote était un trickster. Ce mot vient de l'anglais, mais que signifie-t-il ? Un voleur, un chanteur, un farceur. Oui, c'était bien un farceur. C'était une aventure bien fun et c'était bestiolement génial.

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0: Je suis Olma, la machine de la connaissance. Je vis dans le grand Moabi avec mon gardien Mathieu et sa fidèle Philippine.
1: Tais-toi, Philippine.
0: Nous sommes embarqués dans une aventure
1: où la science est notre seule chance.
0: Jaune, nuance 578. J'ai peur, Mathieu.
1: Oh, la froussarde.
2: Vous vouliez une grotte? Eh ben voilà, je vous ai trouvé une grotte.
0: Il n'y en a pas une qui fait un peu moins peur?
2: Une grotte qui ne fait pas peur? Attends voir... Non, ça n'existe pas.
1: Ah, allez, suis-moi, j'ai pas peur, moi. Philippine, oh, ne fais plus jamais ça, hein.
0: Allez, 1, 2, 3, on y va.
1: Mes chers amis, vous vous demandez certainement ce qu'on fait dans une grotte avec Olma, Philippine et notre guide Tessa. Eh bien aujourd'hui, on va parler d'un sujet extraordinaire. Les incroyables dessins que les hommes préhistoriques ont laissés au fond des grottes. Et je voudrais que vous aussi, chez vous, vous viviez ce qu'on vit. Alors, fermez les yeux et écoutez.
3: On ne voit tellement rien que j'essaie d'ouvrir les yeux alors qu'ils sont déjà ouverts.
1: On appelle Carole Fritz. Elle est préhistorienne, elle se trouve en France, elle aussi dans une grotte qui s'appelle la grotte Chauvet, parce que là-bas, on a découvert des dessins à couper le souffle.
0: Carole, où est-ce que vous êtes exactement?
4: Eh bien là, je suis près de l'entrée actuelle de la grotte Chauvet, c'est-à-dire au niveau du sas où on rentre pour se changer avant de descendre dans la grotte, puisqu'on arrive dans la grotte par le plafond. Et qu'on a une échelle de 10 mètres à descendre. Évidemment, les préhistoriques ne sont pas passés par là, puisque le porche actuel est fermé hein, depuis 21 000 ans. Mais nous, on rentre par le plafond, on descend, on s'assure avec des baudriers le long d'une corde pour pénétrer dans ces lieux merveilleux.
0: Quand est-ce qu'elle a été découverte, cette grotte, Carole ?
4: Cette grotte, elle a été découverte en 1994 par Christian Hiller, Jean-Marie Chauvet, Eliette Brunel-Deschamps. Ils faisaient de la spéléologie dans les gorges de l'Ardèche. Puis ils sont passés par un petit trou, ils sont arrivés justement au plafond de cette grotte et ils sont descendus. Et ça s'est fait en plusieurs jours, leur exploration, parce que la grotte est vraiment très très grande. Et ils ont découvert ces dessins fabuleux, ces dessins qui sont datés de moins 36 000 ans.
5: Nom d'un jus de papaye, ça ne date pas d'hier.
4: Moins 36 000 ans, c'est ce qu'on appelle l'Aurignacien, donc c'est la première grande culture qu'on appelle du paléolithique supérieur ou paléolithique récent. C'est l'arrivée d'Homo sapiens, c'est-à-dire nous, hein, en Europe de l'Ouest. L'Homo sapiens, il est là à peu près depuis, maintenant on le sait, moins 55 000 ans, plus ou moins. Et puis, vers moins 40 000 ans, il va commencer à produire des images complexes en faisant des petites statuettes en ivoire, des mammouths, des chevaux, des petites têtes de lion qu'on retrouve sur des sites en Allemagne. Et tout d'un coup, on a la grotte Chauvet qui apparaît. Alors, elle paraît un peu un ovni aujourd'hui dans l'art paléolithique parce qu'elle est unique, mais à cette époque-là, elle devait y en avoir plusieurs.
0: Et qu'est-ce qu'ils faisaient, les Homo sapiens, dans cette grotte, à part dessiner sur les parois et faire des statuettes?
4: Ils venaient dans la grotte pour pratiquer ce que nous, on appellerait aujourd'hui peut-être une religion. C'est-à-dire que ces humains, il y a moins 36 000 ans, ils avaient des croyances. Alors, on suppose que ce sont des mythes qui organisaient la société. Par exemple, il y a une histoire qui peut vous dire avec qui vous mariez ou avec qui vous ne pouvez pas vous marier. Et Homo sapiens, donc nous, il y a 36 000 ans, il a eu l'idée de mettre ces histoires en images dans une grotte. Donc, ils sont venus pour faire ça dans la grotte Chauvet. Alors, peut-être qu'ils y ont séjourné un peu de temps, parce que pendant qu'on fait des images et des dessins sur les parois, ça prend du temps. On peut avoir faim, donc on peut manger un petit cuisseau de renne ou quelque chose comme ça.
3: Oh, la chance!
0: Et ces dessins dans la grotte Chauvet, est-ce que c'est ce qu'on appelle l'art pariétal?
4: Oui, c'est exactement ça. Alors, l'art pariétal, on l'emploie pour l'art dans les grottes et pour l'art hors des grottes, puisqu'il y a des endroits où on a des dessins sur des petits abris rocheux, on appelle ça de l'art rupestre, ce qui veut dire pariétal, rupestre, ça veut dire paroi, ça veut dire la même chose, mais on emploie les deux mots pour faire la distinction entre l'art pariétal pour les périodes très anciennes et la rupestre pour plutôt les périodes plus récentes. Et on peut dire aussi que le street art, c'est aussi de la rupestre.
0: Mais comment est-ce que que les hommes préhistoriques faisaient leur peinture?
4: Alors, ce sont déjà des pigments minéraux, c'est-à-dire des pigments dont l'origine est une pierre. Il n'y a pas de pigments liés au travail des végétaux. On fait brûler du bois pour faire du noir, un charbon de bois comme on a dans notre cheminée quand on fait du feu. Et après, il y a des pigments de couleur rouge, orangé, un peu violet, qui sont faits avec ce qu'on appelle des oxydes de fer et notamment de l'hématite. Et ça, de l'hématite, on sait où le trouver dans la nature. Ils savaient très bien où le trouver dans la nature. Ils allaient chercher des blocs d'hématite qui transformaient, qui broyaient pour faire ces pigments rouges que l'on retrouve associés au dessin noir. Donc, ça, c'est un peu comme des crayons de pastel, des crayons pour dessiner. Et après, ils vont se servir du calcaire de la paroi qu'ils vont mélanger au charbon de bois. Le calcaire, il est blanc, donc ils vont créer des couleurs un peu grises pour faire les volumes des animaux, pour faire ce qu'on appelle de la teinte plate qui va recouvrir tout le corps de l'animal pour lui donner sa couleur telle qu'on le voit aujourd'hui.
3: Chut! Vous entendez?
0: Ça se rapproche.
3: C'est...
1: Mais qu'est-ce que c'est?
3: C'est...
1: Baissez-vous! Il ne faut pas qu'elle vous morde! Ça va, Olma?
0: Ça va, ça va. Mais qu'est-ce que j'ai eu peur? Tessa, ça va, toi?
5: Ah, c'était horrible!
1: Viens, la Philippine. C'est bon, elles sont parties.
4: Mathieu, Olma, ça va? Qu'est-ce que c'est que ce bruit?
1: Ça, Carole, c'était à peu près 10 000 chauves-souris qui devaient être cachées au fond de la grotte et qui viennent de passer juste au-dessus de nous comme des fusées.
3: Tu en as, toi, Carole? Des chauves-souris dans ta grotte?
4: Alors aujourd'hui, on n'en a plus. C'est bien dommage, parce que moi, je les aime beaucoup, ces petites chauves-souris. Mais il y en a eu, puisqu'on voit, en fait, les petites griffes sur le calcaire. Mais aujourd'hui, elles ne rentrent plus dans la grotte.
1: Ah! Et là, on marche sur leur guano, je pense. Burk!
0: Allez, on reprend nos esprits. Carole, qu'est-ce qu'ils dessinaient, les hommes préhistoriques?
4: Ils dessinaient essentiellement des animaux. Alors, c'est les animaux de leur environnement, puisqu'en fait, ils vivaient en période glaciaire. Donc, on va trouver des rennes, des mammouths, des rhinocéros laineux, des grands félins, des ours. Et ils vont les mettre sur les parois. Et ces animaux, quand on les voit dessiner les uns avec les autres, on a l'impression qu'on nous raconte des histoires.
1: Les histoires de la préhistoire?
4: C'est ce qui est très fort dans la grotte Chauvet, c'est qu'à Chauvet, quand on regarde ces panneaux, et là j'en ai un sous les yeux, où il y a des chevaux alignés, associés à des aurochs, et puis à deux rhinocéros en bas qui se battent, on a vraiment l'impression qu'on nous raconte quelque chose. Les chevaux, les aurochs, les rhinocéros, ils sont là ensemble, ils ont été dessinés ensemble pour raconter ces histoires, ces récits, qu'on pourrait dire mythologiques, d'histoires.
0: Et est-ce qu'on voit des hommes et des femmes aussi?
4: Alors, on a un bas de corps féminin, mais la représentation humaine, elle n'est pas majoritaire au milieu de ces animaux. Il y en a très peu. Ça veut dire que ces hommes-là et ces femmes-là, peut-être qu'ils se sentaient des animaux parmi d'autres animaux et qu'ils n'étaient pas plus que les animaux qu'ils dessinaient. Ça veut dire qu'ils avaient une vision sur le monde qui était complètement différente de la nôtre aujourd'hui.
1: Quel est le dessin que tu préfères, toi, dans cette grotte Chauvet?
4: Dans cette grotte Chauvet, là j'y suis devant en plus quand vous me parlez, c'est près du panneau des chevaux, il y a une alcôve qu'on appelle l'alcôve des lions. Et là, associé à des grands félins, ces grands lions, il y a trois têtes de cheval superposées et elles sont parfaitement alignées. J'ai l'impression d'avoir ces chevaux qui vont hennir en face de moi et c'est très très émouvant. C'est certainement une des images que je préfère dans la grotte.
3: Alors, si ça t'émeut et que tu trouves ça beau, on peut dire que ceux qui l'ont fait étaient des artistes.
1: Les premiers du monde?

0: préhistorique, on choisissait des personnes qui savaient dessiner. Et ça, Chauvet nous le démontre bien. Car la qualité du dessin, elle est exceptionnelle.
1: Mais malheureusement, Carole, pour le public, la grotte Chauvet où vous vous trouvez, elle est fermée.
2: Ah bon ? Mais pourquoi ?
0: Alors, la grotte Chauvet ou d'autres, elles sont fermées au grand public pour continuer à les conserver, parce que ces grottes, même si elles sont grandes, elles ne sont pas faites pour recevoir des milliers de personnes. Et si on faisait rentrer beaucoup, beaucoup de personnes, en fait, l'atmosphère de la grotte commencerait à changer à l'intérieur et ça abîmerait les peintures. Donc, on ferme les grottes au public pour les conserver, mais on a à côté le ministère de la Culture ou d'autres politiques qui veulent faire voir ces grottes à tout le monde. Donc c'est pour ça qu'il y a des espaces de restitution. Et à côté là, de Chauvet, eh ben, il y a Chauvet 2 qui a été ouvert et qui est là où l'équipe scientifique dans laquelle je fais partie, on a participé à la réalisation avec nos données scientifiques. Il y a Gilles Tozello qui fait partie de l'équipe scientifique qui a fait des dessins comme on les voit dans la grotte. Mais il ne faut pas penser que les grottes sont fermées pour les réserver aux chercheurs, elles sont fermées juste pour les préserver. Et nous, dans la grotte, on n'a pas le droit de faire ce que l'on veut.
1: On te souhaite une bonne visite de la grotte, Carole. Et tu passes le bonjour pour nous aux hommes préhistoriques.
0: Et je vais dire bonjour aux hommes préhistoriques et je ferai un coucou de votre part aux grands bisons et aux grands félins qui sont dans la salle du fond.
1: Merci beaucoup.
3: Attendez. Vous avez entendu ?
2: Oh non ! Pas encore les chauves-souris !
3: Non. C'est autre chose.
2: C'est passé tout près de moi.
1: Ne bougez pas. Qu'est-ce que c'est ? Qui est là ?
3: Je ne vois rien du tout.
4: Bonjour.
2: Jaune, nuance 585.
1: Mais c'est toi ? Tu es le pygmée qui est venu au Moabi ?
4: Je ne veux pas vous faire peur. Je voulais m'excuser. Je m'appelle Demba.
2: Bonjour Demba. Je te présente Mathieu, Tessa et Philippine. Et moi, c'est Olma.
4: Je suis venu chercher votre aide. La forêt dans laquelle je vis est détruite par les horribles bulldozers. Et si la forêt meurt, les pygmées meurent aussi.
1: Alors rejoins-nous, Demba. On va mener ce combat ensemble.
3: Justement, Patricia m'a dit qu'elle allait rencontrer René qui coule et que ça allait tout changer.
1: Mais est-ce qu'on peut vraiment lui faire confiance ? 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
3: Et coucou les petites curieuses et les petits curieux, un petit creux ?
4: Bonjour, je m'appelle Roxane, j'ai 6 ans et je voudrais savoir pourquoi on appelle les croque-monsieur, croque-monsieur et les croque-madame, croque-madame. Au revoir, à bientôt.
3: À bientôt, bah nous voilà Roxane. Et elle est très bien ta question, les croque-monsieur, pourquoi ça s'appelle des croque-monsieur, les croque-madame ? Pourquoi ça s'appelle les croque-madame ? Je suis avec la personne, je pense, qui va pouvoir t'expliquer, nous expliquer, parce que moi je ne sais pas non plus. Loïc Bienassis, c'est vous, vous êtes historien à l'Institut européen d'histoire et des cultures de l'alimentation à l'Université de Tours, donc historien de la nourriture, croque-monsieur, croque-madame.
5: Alors je ne sais pas si je vais donner une réponse satisfaisante, parce qu'au fond... Bon, c'est pas exactement. Hein. Il y a des légendes qui circulent. On trouve par exemple toute une histoire qui est racontée autour d'un certain Michel Lunarca qui tenait un café boulevard des Capucines et on dit...
3: À Paris, donc.
5: À Paris. Et on dit que c'est en 1910 qu'il aurait créé ce croque-monsieur et que... Il avait une étrange réputation, on se moquait de lui parce qu'on disait qu'il était un peu cannibale. Voilà.
3: Donc il mangeait des humains.
5: Voilà,
3: pour
5: Roxane on racontait ça. Alors bon, et donc, un peu exaspéré par cette réputation, quelqu'un lui demande ce qu'il y a dans son sandwich parce qu'il venait de remplacer de la baguette par du pain de mie et il aurait répondu c'est de la viande d'homme et donc serait né ce nom de croque-monsieur. Et ça, on le trouve un peu partout. C'est-à-dire que vraiment, à chaque fois, on a le droit à ce Michel Lunarca. Bah, honnêtement, je pense que c'est n'importe quoi. C'est-à-dire que je ne sais même pas s'il a jamais existé, ce monsieur. Non, ce qu'on peut dire en réalité, c'est qu'effectivement, le croque-monsieur, cette appellation, apparaît début du siècle.
3: Début du XXe siècle ?
5: Début du XXe siècle. Moi, la plus vieille occurrence que j'ai trouvée du mot croque-monsieur, c'est dans un menu offert par l'ambassadeur de France à Berlin à l'empereur d'Allemagne. Et le problème, c'est que c'est presque en dessert. Il y a des gaufres et des croque-monsieur. Alors ça, il faut toujours faire attention en histoire de la cuisine. C'est pas parce qu'il y a un mot que ça désigne la même recette. Autre citation connue, qui est toujours citée lorsqu'on parle de l'histoire du croque-monsieur, c'est chez Proust. Le grand écrivain, dans « À l'ombre des jeunes filles en fleurs », en 1919, il explique qu'il échange quelques mots avec Madame de Villeparisis, qui nous annonçait qu'elle avait commandé pour nous, à l'hôtel, des croque-monsieur et des œufs à la crème. Là, on est un peu tenté de se dire que ce sont les croque-monsieur qu'on connaît.
3: Ceux qu'on connaît, oui.
5: Et une chose est sûre, c'est que dans l'entre-deux-guerres, le croque-monsieur qu'on connaît, clairement, est en place et est largement installé. Il y a par exemple, en 1931, un manuel de bonne manière où l'autrice de ce manuel explique que pour le souper, après le spectacle, on va souvent dans les cabarets, parmi tout ce qu'on peut manger, ben on mange des croque-monsieur. Et ce qui est intéressant, c'est que j'ai fait des recherches spécialement pour l'émission, et j'ai trouvé quelqu'un qui revendiquait être l'inventeur du croque-monsieur, un certain Élie Civade, qui est un chef français exilé aux États-Unis, qui a fait une grande partie de sa carrière à New York et à Atlantic City, et qui explique dans une interview de 1921 que c'est lui l'inventeur du croque-monsieur. Je ne sais pas si c'est vrai. Mais ça me paraît crédible, avec une petite part d'ombre quand même.
3: Mais dans tous les cas, il ne dit pas pourquoi il l'a appelé comme ça.
5: Donc, non, Roxane, ça renvoie au croquant. Hein,
3: c'est ça. Croque-monsieur, croque-madame, dans tous les cas.
5: Oui, et croque-madame, normalement, c'est le croque-monsieur surmonté d'un œuf. Mais là encore, dans les années 30, on voit évoquer des croque-madame. Mais on n'est pas sûr que la recette corresponde à ça, parce que j'ai aussi trouvé une mention qui dit que le croque-monsieur, c'est avec du gruyère. Là, on est en 1935. Et le croque-madame, c'est avec du porc-salut. Comme quoi, un croque-madame qui n'aurait rien à voir avec celui qu'on connaît.
3: Des noms mystérieux, donc, mais que tout le monde connaît. Peut-être.

0: dernière. Ça peut pas être la dernière.
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0: Bonjour, Noé au micro. Bienvenue dans ce nouvel épisode de Salut l'Info.
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0: Et aujourd'hui, je suis avec un fidèle auditeur qui habite en région parisienne.
2: Bonjour, je m'appelle Anatole, j'habite à Saint-Ouen. Je suis en CM1 et aujourd'hui, je suis contente de présenter Salut l'Info avec Noé.
0: Dans ce numéro, on te raconte comment une baleine a été sauvée sur une plage, comment l'intelligence artificielle commence à venir en aide aux pompiers pour lutter contre les incendies, et on te raconte un concert unique et gigantesque de Shakira sur la plage.
3: Allez, c'est parti !
0: Et on commence avec cette belle histoire, celle du sauvetage d'une baleine en Allemagne. Le 23 mars dernier, une baleine à bosse surnommée Timmy s'est approchée un peu trop près de la côte nord de l'Allemagne, dans la mer Baltique. Elle devait être perdue ou malade, elle s'est échouée sur le sable, elle ne pouvait plus repartir.
2: Elle a dû avoir très mal.
0: Les autorités locales ont tout tenté pour sauver l'animal de 12 mètres de long. Par exemple, des ouvriers ont creusé le sable autour de la baleine avec des tractopelles pour la dégager, mais ça n'a pas marché. Des bateaux ont aussi fait de grosses vagues pour essayer de la déloger, mais Timmy est resté bloqué. Plusieurs fois, la baleine a réussi à se dégager avant de s'échouer quelques mètres plus loin sur un autre banc de sable. Après plusieurs tentatives ratées, Timmy était très fatigué et les autorités ont décidé d'abandonner.
2: C'est comme si eux, ils se noyaient au fond de la mer. On essayait de les sauver, mais ça n'a pas marché, donc on les a laissés se noyer. C'est ce qu'ils ont failli faire avec la baleine. Sinon, elle serait morte sur la plage.
0: Exactement, mais des habitants ont insisté et deux riches entrepreneurs ont proposé de placer la baleine dans une grande barge, une sorte de bateau à fond plat, recouvert d'eau. Et là, le 2 mai, plus d'un mois après les premières tentatives, le sauvetage a enfin fonctionné. Timmy a été emmenée dans les eaux plus profondes, fatiguée mais toujours vaillante, elle a pu nager au large du Danemark, puis de la Norvège. Elle pourra ensuite rejoindre l'Arctique où elle vit d'habitude. On souhaite une longue vie à Timmy qui a vécu une sacrée aventure loin de chez elle.
4: C'est quoi les news ?
0: Allô, l'intelligence artificielle ? Il y a le feu ! Non, nous n'en sommes pas encore là, mais presque. Sache que l'intelligence artificielle vient en effet en aide aux pompiers dans la lutte contre les risques d'incendie.
2: C'est une intelligence qui peut faire des choses que nous, on ne peut pas faire.
0: Oui, dans la forêt de Fontainebleau, en Seine-et-Marne, des caméras ont été installées en hauteur. Il y a 8 caméras pour 25 hectares de forêt. Ça fait à peu près la taille de 30 terrains de foot. Ces caméras prennent une photo toutes les 30 secondes et l'envoient à des ordinateurs équipés d'une IA, une intelligence artificielle. L'IA analyse les photos en détail pour détecter un éventuel signe de fumée. Et si elle en voit un ? Elle envoie un signal d'alerte à la caserne pour prévenir les pompiers, comme l'a raconté le lieutenant-colonel Olivier Conta à notre reporter Timour.
5: Sur le feu où nous sommes, les caméras ont vu le feu 20 minutes avant le premier appel des secours par un promeneur ou quelqu'un qui passait sur la route.
2: Là, les pompiers ils sont prévenus 20 minutes avant. Le feu il va moins se propager et ils peuvent éteindre le feu plus rapidement.
0: Pour ce sapeur-pompier, il faut s'aider des nouvelles technologies pour faire face au changement climatique qui augmente les risques d'incendie dans les forêts. L'expérimentation existe aussi en Ardèche et va se poursuivre en Aveyron, dans le Bas-Rhin et dans l'Indre. Et sache que l'IA utilisée ici est une intelligence artificielle française qui s'appelle Pyronir.
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2: De quoi on parle maintenant ?
0: Tu connais cette chanson ? C'est la célèbre chanteuse Shakira.
2: Elle fait l'actrice dans Zootopie. Oui, c'est elle qui chante quand Gazelle elle chante, c'est sa voix.
0: Et là, elle n'est pas à Zootopie, mais sur une plage du Brésil, dans la ville de Rio de Janeiro. Elle n'est pas venue pour bronzer, mais pour chanter. La chanteuse colombienne a en effet offert un concert exceptionnel sur la célèbre plage de Copacabana. Et tiens-toi bien, c'était gratuit. Conséquence, La mairie de Rio a compté 2 millions de spectateurs. Oui, 2 millions de personnes sur la plage. C'était le 2 mai dernier et il fallait être patient car Shakira est arrivée avec plus d'une heure de retard. Le spectacle a débuté par une mise en scène spectaculaire avec des drones dessinant une louve dans le ciel. La louve, c'est le symbole de la chanteuse. Sur scène, elle a enchaîné ses plus grands succès, dont bien sûr Waka Waka. Alors pourquoi un tel concert gratuit ? Eh bien pour faire parler de Rio et pour faire venir des touristes. La ville avait déjà organisé en effet des concerts gratuits avec Madonna et Lady Gaga.
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0: On t'en a déjà un peu parlé dans Salut l'info. Depuis le début du conflit entre les États-Unis et l'Iran au Moyen-Orient, le prix du pétrole a beaucoup augmenté et cela a des conséquences dans le monde entier. Alors aujourd'hui, on t'explique tout sur le pétrole et pourquoi on en parle autant.
9: Bonsoir. Et oui, encore une fois, nous avons du pétrole partout aujourd'hui. Il ne coule pas encore dans nos cœurs, c'est heureux, mais il commence à nous envahir le cerveau. Ça devient la pollution mentale par le pétrole.
10: Le monde est confronté au plus grand défi de sécurité énergétique de l'histoire concernant le pétrole.
11: En 4 jours seulement, les prix se sont envolés.
12: Pétrole, nouvelle hausse du brut.
13: Est-ce qu'on va manquer de pétrole alors ?
14: Oui. Le contexte tendu se lie aussi sur les cours du pétrole ce matin.
15: Le pétrole, nous sommes obligés de l'acheter à d'autres. Cher. Trop cher.
16: Nous allons frapper, fourrer, baby, fourrer et frapper.
17: La Russie a exporté pour 19 milliards de dollars de pétrole et de produits pétroliers en mars.
18: Je suis convaincu que quand ce sera terminé, le monde sera inondé de pétrole.
15: En France, on n'a pas de pétrole, mais on a des idées.
19: Ah là là, le pétrole, quelle histoire! Mais pourquoi au fait? Allez Noé, tiens, déjà, on va faire un jeu. Regarde autour de toi dans le studio et dis-moi où il y a du pétrole.
0: Marion, le pétrole, c'est bien un liquide noir, épais et très visqueux. Et j'en vois pas, là. Bon, j'ai mis de l'essence dans ma voiture l'autre jour. Ça m'a coûté cher, d'ailleurs, mais à part ça...
19: Certes, Noé, le pétrole, c'est une source d'énergie. On en fait du carburant pour les voitures, pour les avions, du fioul pour chauffer certaines maisons. Mais on en fait plein d'autres choses dans les usines pétrochimiques. Il est transformé en microscopiques petites billes qui sont ensuite assemblées pour fabriquer différents plastiques. Moi là, par exemple, j'ai mes lunettes, mes baskets, mon téléphone. Et dans ta chambre, cher auditeur ou auditrice de Salut l'Info, il y a sûrement des jouets contenant du plastique ou peut-être même des maillots de foot en polyester. Le pétrole, figure-toi, ça sert même pour faire des chewing-gums, des peintures, des routes...
0: Ah oui, en effet, le pétrole, il y en a partout dans nos vies.
19: Oui, Noé, et c'est connu, quand quelque chose sert à tout le monde et que tout le monde le veut, ça peut créer des embrouilles.
20: C'est la guerre !
19: Or, tout le monde n'a pas de réserve de pétrole sous son sol.
0: Ah oui, si on creuse le sol de ce studio, il ne doit pas y en avoir beaucoup.
19: En effet, il faut savoir que le pétrole s'est formé il y a des millions d'années à partir notamment de micro-organismes marins, comme des algues, qui ont été transformés et piégés dans la roche. Donc, on ne peut pas en retrouver rapidement. Certains pays ont des réserves, d'autres non, et voilà. Alors, les 5 pays qui produisent le plus de pétrole dans le monde sont les États-Unis, l'Arabie Saoudite, la Russie, le Canada et l'Irak. Et d'un autre côté, il y a beaucoup de pays, comme la France, qui n'en ont pas de pétrole sous leur sol et donc qui doivent l'acheter.
0: Ah oui, il arrive dans des bateaux, les pétroliers.
19: Oui, ou dans des oléoducs, des gros tuyaux de plusieurs centaines de kilomètres qui transportent le pétrole entre les pays. Le pétrole, ça prend tellement de place dans le monde que souvent on dit que c'est un sujet géopolitique. C'est-à-dire qu'il influe non seulement sur la vie des gens, mais aussi sur les relations entre les pays, les guerres, la paix.
0: Ah oui, en ce moment, on en a un bon exemple avec ce qui se passe au Moyen-Orient.
19: Et oui, avec le conflit avec les États-Unis et Israël, l'Iran a fermé en grande partie le détroit d'Ormuz. C'est un passage entre deux mers, très étroit, par lequel passent énormément de pétroliers du monde entier. Résultat, en ce moment, beaucoup de pétrole n'arrive pas à destination. Et ça fait augmenter le prix du pétrole. Parce que quand tout le monde veut quelque chose et qu'il y en a moins à vendre, ça fait monter les prix. Donc ces derniers temps, le prix de l'essence dans les stations-service a beaucoup augmenté, partout dans le monde.
8: Le prix du baril de pétrole est incontrôlable.
11: En 4 jours seulement, les prix se sont envolés.
13: Je surveille ce matin les prix du pétrole parce que les cours ont grimpé de 10% sur les marchés asiatiques cette nuit.
20: Le prix du pétrole a atteint un sommet en 3 ans.
21: Les prix du pétrole vont malheureusement continuer à progresser.
22: Une hausse de l'ordre de 30% sur le carburant en 2 semaines. On subit un choc d'une violence et d'une rapidité qui est extrêmement grave.
0: Dans la guerre entre l'Ukraine et la Russie, on parle du pétrole aussi, non ?
19: Oui. La Russie a beaucoup de pétrole et l'Ukraine attaque régulièrement ses ports et ses raffineries, là où on le transforme. Et aussi l'Europe, qui soutient l'Ukraine, essaye d'acheter moins de pétrole à la Russie. Mais ce n'est pas facile d'en consommer moins. Si on regarde les transports par exemple, dans le monde actuellement, environ 9 km sur 10 parcourus par les humains le sont avec des carburants à base de pétrole. Pourtant, il faut de toute façon que les pays s'organisent pour en consommer moins, car son utilisation pose aussi d'énormes problèmes écologiques. Quand on le brûle pour utiliser son énergie, ça libère beaucoup de gaz CO2 et ça réchauffe la planète.
0: Bon, fini, moi j'arrête le pétrole.
19: Ah Noé, je te comprends. C'est vrai qu'il faudrait réduire notre dépendance au pétrole, comme on dit. Être moins accro, quoi. C'est impossible à faire du jour au lendemain, mais on peut essayer au maximum. Beaucoup de pays, dont la France, essayent aujourd'hui de faire appel à plus d'énergie dont l'utilisation ne dégage pas de CO2, ou bien moins. L'énergie solaire, l'énergie éolienne qui utilise le vent, ou encore l'énergie nucléaire. Et puis, de nombreux chercheurs partout dans le monde travaillent à fabriquer des matériaux qui ne viennent pas du pétrole. Par exemple, des plastiques à base de plantes, des circuits électroniques avec des papiers spéciaux, etc., etc. Mais surtout, pour avoir moins besoin de pétrole et moins polluer avec, il faudrait s'habituer à consommer moins. Acheter des choses solides qui durent longtemps, les réparer pour les garder encore plus longtemps, utiliser moins d'objets jetables aussi.
0: Merci Marion, je te coupe ton micro, plein de pétrole.
23: Quand il n'y aura plus de pétrole, on se promènera en carriole.
0: Bon, si j'ai bien compris, il n'y a pas de solution magique dans cette histoire, mais on peut avancer en s'y mettant tous ensemble, les citoyens, les chercheurs, les entreprises, les gouvernements.
23: Sont en chômage.
0: Beau défi.

0: Non, mais vraiment, j'ose pas le dire.
1: J'ai pas envie d'en parler. Mais si, vas-y, on se dit tout.
2: Et cette semaine, c'est Ulysse qui vit à Paris et qui a 9 ans et qui nous a laissé un message sur notre répondeur.
3: En ce moment, j'ai un problème. J'adore les leggings, très à la mode dans mon école. Mais ma maman, elle m'en achète souvent, mais mon papa, il n'en achète pas. Et donc souvent, je me mets en colère. J'aimerais vraiment en avoir plus. Alors j'aimerais avoir vos conseils, soit pour arrêter d'acheter ces leggings et d'arrêter de demander, ou alors pour pouvoir mieux gérer mes émotions.
2: Alors c'est un drôle de mystère la mode à l'école. Il y a quelque temps, il fallait absolument avoir un laboubou. Aujourd'hui, dans ton école, tout le monde s'arrache les legamis. Et dans quelques semaines, une nouvelle marque, encore inconnue, fera sûrement parler d'elle à la récré. Non seulement ça arrive et ça part sans qu'on sache trop pourquoi, mais en plus, les trucs à la mode, on n'en a jamais assez. On en veut toujours plus. Et ça provoque évidemment de la frustration. Cette émotion que tu connais bien, mon cher Ulysse. Quand on la ressent, ça peut vite nous envahir comme une grande vague d'énervement. Mais la bonne nouvelle, c'est que ça passe. Alors, quand tu sens la vague arriver, commence par respirer un grand coup, voire 2 ou 3. Puis essaye de réfléchir. Est-ce que tu as envie d'avoir des legamis ou est-ce que tu en as besoin pour vivre? Tu te rendras vite compte que c'est simplement une envie et qu'on peut la remplacer par une autre, comme jouer avec ses copains, lire sa BD préférée ou écouter une musique qu'on aime.
1: Bonjour, vous êtes sur la boîte à blagues. Laissez votre message après le...
2: Tu as reconnu ce petit jingle, c'est le moment d'écouter vos meilleures blagues.
4: Bonjour, je m'appelle Sybille, j'ai 9 ans. J'habite à Saint-Brandon. J'ai une devinette pour vous. Quel appareil permet de se laver sous les bras? Réponse: le lave-aisselle.
2: Une blague très propre.
4: Au revoir.
2: Au suivant.
5: Bonjour, je m'appelle Léonard. J'ai 8 ans et demi et j'habite à Nantes. J'ai une blague à vous raconter. Un client arrive dans une bibliothèque et il dit « Bonjour madame, je voudrais un livre. » La dame répond « De quelle hauteur ?» Le monsieur répond « N'importe laquelle hauteur, pourvu qu'il rentre dans mon sac. »
2: Un auteur et une hauteur, pas mal, j'achète.
5: Bisous. Bonjour, je m'appelle Zélia, j'ai 12 ans. J'habite à Dubaï, aux Émirats Arabes Unis et j'ai une blague pour vous. Que dit un sachet de thé qui vient d'être infusé au vieux sachet de thé qui traîne dans l'évier? Vous ne savez pas? Je suis intéressant!
6: Qu'est-ce que vous disiez, mon cher?
7: Du thé! Du thé, je n'y avais pas songé!
2: Quel jeu de mots intéressant!
6: Ah non, pas de thé! Du sucre!
5: Merci, j'adore votre podcast!
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2: Si toi aussi tu as plein de blagues et que tu veux nous faire rire, laisse un message sur le répondeur de Salut l'Info. Appelle-nous au 01 47 79 40 00. N'oublie pas de nous donner ton prénom, ton âge et la ville où tu habites et le numéro de téléphone de tes parents.
1: Hey, attends, pars pas tout de suite, c'est pas encore fini.
2: Et nous sommes toujours en studio avec Anatole, notre auditeur de la semaine. On veut en savoir plus sur toi. Tu as 8 ans, tu habites à Saint-Ouen, en Seine-Saint-Denis, c'est tout près de Paris. Je suis sûr que tu y es très occupé.
9: Je fais des activités, je fais de la danse, je fais du cirque et je fais de l'escalade avec l'école. Je fais de l'escrime et je veux faire de la natation.
2: Tes semaines sont bien remplies, Anatole. Et quel est ton plat préféré?
9: J'aime bien les pâtes avec du pesto vert.
2: Simplement, des pâtes pesto.
9: Avec du gruyère et... du piment.
2: Du piment?
9: Oui.
2: Mais non, les enfants, ils n'aiment pas le piment.
9: Si, moi, j'adore.
2: Et est-ce que tu as un livre préféré?
9: J'aime bien Anatole la tuile parce qu'il est très rigolo.
2: Comme toi?
9: Ouais.
10: Qu'est-ce qui se passe? Anatole a mis au point des nouvelles techniques de trichot. T'es trop fort, Anatole!
2: Et Anatole, est-ce que tu as un film préféré?
9: J'aime bien Star Wars. Il y a des Jedi. Ils ont des sabres laser et ils se battent contre des stormtroopers.
11: Bravo pour ce vaillant baroud d'honneur, mais vous ne serez jamais assez nombreux.
12: Permettez-moi d'en douter.
11: Nous verrons.
13: Oh.
2: J'imagine que tu écoutes de la musique. Quelle est ta chanson du moment ?
9: J'aime bien « Tu comprendras plus tard » comme chanson. Big Flo et Oli.
13: Big Flo et Oli.
9: C'est des chanteurs qui sont frères.
13: Tu connais, non ?
9: C'est quelqu'un qu'on lui a toujours dit dans son enfance qu'il comprendra quand il sera plus grand. Mais là, il est plus grand et en fait, il comprend toujours pas.
14: Quand j'étais petit, je pensais que les adultes disaient toujours vrai. Et la nuit, dans la voiture, je pensais que la lune me suivait.
2: Eh bien voilà, c'est déjà l'heure de nous quitter.
9: J'avais jamais présenté un podcast et c'était bien. Je veux bien dire un grand merci à Agathe de Besançon de m'avoir fait découvrir ce podcast. Et je dis au revoir à tout le monde.
2: Au revoir tout le monde. Au nom de toute l'équipe d'Astrapi et de France Info, on te souhaite une bonne semaine. Garde la pêche et bye bye.

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1: Chers amis, bonjour.
2: Bonjour.
1: En Aveyron, Magnac, un village rural assez proche de Rodez, avec une démographie en progression régulière, 850 habitants contre 500 il y a 20 ans. C'est une progression qui s'explique notamment par cette position intéressante, sinon stratégique, par rapport à l'axe de la Nationale 88 et la proximité, bien sûr, de Rodez. Et donc, de plus en plus d'habitants et de plus en plus d'élèves à l'école. Et dans cette école de village, les enseignantes ont décidé d'aider les enfants à écrire leur avenir éco-citoyen ou d'éco-citoyen. Toute l'équipe enseignante, les élus, les parents d'élèves et beaucoup de partenaires se mobilisent pour sensibiliser les élèves aux enjeux climatiques. Et depuis 5 ans, chaque année, tout le monde s'investit autour de cette thématique d'une éco-école, en quelque sorte. Collecte des déchets, solidarité entre générations, sobriété énergétique, alimentation, biodiversité, tous ces thèmes sont abordés au fil de l'année. À l'école, les goûters sont zéro déchet. Et d'ailleurs, le vendredi, on déguste les fruits de la cantine non consommés au cours de la semaine. Belle initiative. On collecte donc les déchets. Et puis, on plante des haies. On s'intéresse à la question des perturbateurs endocriniens. On étudie les lichens de la place de l'école. On est même des dorloteurs d'abeilles. Et les maîtresses proposent de faire la classe dans la nature une après-midi par semaine maintenant. Et on recherche d'ailleurs, pour aider à ce travail-là, des jeunes en service civique. Alors, si vous êtes jeune, si vous avez envie de faire un service civique dans une école, vous pouvez vous adresser à la directrice de l'école de Magnac. Je vous dis tout cela parce qu'évidemment, c'est le spécial jeune, mais ils sont collégiens, nos candidats d'aujourd'hui. Andéol Carbonneau et Erwan Betty Marangon. Andéol, bonjour.
3: Bonjour.
1: Tu es heureux d'être au jeu des 1000 euros, Andéol ?
3: Ah oui, très, très.
1: Ah, bon, d'accord. Andéol, en cinquième ?
3: Oui, c'est ça.
1: Quelques mots sur toi, sur tes passions ?
3: Moi, j'aime bien lire, je fais de l'escrime. J'aime bien la mythologie grecque aussi.
1: Oui. Que tu as étudié en classe ?
3: Non.
1: Non.
3: J'ai juste des livres dessus.
1: Que j'aime tu lis ça. Toi-même, ouais, à tes heures perdues, qui ne sont pas perdues de ce fait-là, parce que tu lis.
3: C'est ça.
1: Et tu lis du Jules Verne en ce moment ?
3: Oui, un petit peu, oui.
1: Un petit peu, lequel ?
3: 20 000 lieues sous les mers.
1: 20 000 lieues sous les mers. Tu es passionné par les aventures de Jules Verne ?
3: Oui, ça
1: ses
3: va.
1: Ses histoires c'est extraordinaires. Cool. C'est cool, Jules Verne. Ouais. Moi, j'ai toujours dit, Jules Verne, c'est un type cool. Ouais. Andéol Carbonneau, tu joues avec Erwan Betty Marangon. Bonjour, Erwan.
4: Bonjour.
1: Tu es de Rodez ?
4: Non. Je suis de Lyon, j'habite à Rodez.
1: Ah, tu habites Rodez, oui, c'est ça. Et tu es au collège à Rodez.
4: Effectivement.
1: Ouais. Et toi alors, en cinquième, ça se passe bien ?
4: Très bien.
1: Tu fais de l'escrime aussi, il se trouve que vous vous connaissez.
4: Oui. Oui, c'est ça, grâce à ça.
1: Ah oui, c'est... alors le hasard a fait que vous avez été sélectionnés ensemble. Mais,
4: ah, le hasard, bien vrai.
1: Totalement. Les questions de sélection, évidemment, étaient adressées à de nombreux postulants. Et c'est vous qui avez marqué le plus de points en un temps record, disons. C'est le principe des sélections qui sont organisées juste avant le début de l'émission et partout en France. Erwan, donc escrime et puis des lectures, des activités, je sais pas, des jeux vidéo, des mangas, des choses comme ça.
4: Tout ça.
1: Tout ça, tout ça ? Ah oui, c'est vrai.
4: Oui. Tout.
1: Et il le dit tout, voilà, je fais tout, en effet. Manga
4: Dr. Stone, Dragon Ball, un manga moins connu qui s'appelle High Shield 21, que j'aime beaucoup, sur du football américain.
1: D'accord.
4: Après, j'aime bien My Hero Academia, Fairy Tail aussi, pas mal d'autres choses, mais la liste est trop longue.
1: La liste est longue, on s'arrête là, mais c'est déjà pas mal. Et en jeu vidéo ?
4: Assassin's Creed, j'adore. Vraiment.
1: Assassin's Creed, ouais. Oui, très bien. Violent parfois, pas trop ?
4: Le principe du jeu l'est.
1: Oui, c'est ça. Bon. Faut le dire, hein. Faut être prévenu. Oui. Et toi, tu fais des jeux vidéo en Déon ?
4: Non, j'en ai pas.
1: T'en as pas ? T'as pas envie ?
4: Non, mais ça va.
1: Ouais, mais
4: je le vis très bien.
1: Oui, bah, apparemment, oui, absolument, absolument. On peut s'en passer, hein. On peut vivre sans, il n'y a aucun problème. On vit en revanche difficilement sans le jeu des 1000 euros, évidemment. Et vous y participez aujourd'hui dans le spécial jeune. Andéol Carbonneau, Erwan, Betty Marangon. Bonne chance à tous les deux, collégiens. Première question bleue de Monique Gunot à Orléans. Comment appelle-t-on l'habitation traditionnelle des Indiens d'Amérique du Nord ?
4: Un tipi.
1: Les tipis, oui, c'est ça. T-I-P-I. Le tipi. Ouais. Pour les Nord-Amérindiens.
4: Du moment qu'on l'a trouvé, c'est comme ça.
1: Ça fait déjà une bonne réponse. Deuxième question bleue de Claire Nicolet à Lyon 6e. Voilà. Puisque tu nous disais que tu étais lyonnais d'origine, c'est ça ? Qu'est-ce qui a amené ta famille à Rodez ?
4: Le travail.
1: Le travail, très bien. Et tu t'y plais bien dans cette ville de Rodez ?
4: Oui, quand même.
1: Oui, ah, quand même, c'est bien. Quand même. Et Claire vous demande l'activité d'un pongiste.
4: Il fait la vaisselle dans un restaurant.
1: Ah, pardon, alors j'ai mal articulé.
3: Non, c'est un plongeur, non ?
1: Je n'ai pas dit le plongeur.
4: Ah, pardon.
1: Ni le plongiste.
4: Ah, mais non, c'est un joueur de ping-pong.
1: Pongiste.
4: C'est un joueur de ping-pong.
1: C'est un joueur de ping-pong qui fait aussi la vaisselle parfois.
4: J'ai confondu. Bravo. Heureusement que t'es là.
1: Andéol et Erwan, question bleue de l'école Marcel Pagnol à Bouillé-Loré dans les Deux-Sèvres, question postée sur franceinter.fr. Quel est le nom des vaisseaux sanguins partant du cœur qui distribuent le sang à tout le corps ?
4: Les artères.
1: Alors, d'un côté, nous avons du côté d'Erwan, nous avons les artères, et du côté d'Andéol, nous avons...
4: Les veines, je crois.
1: Les veines. Alors, en effet, là, il va falloir choisir... Bon, ah. La question bleue, la première fois que je vous la pose, elle est ouverte, donc...
4: Bah vas-y, moi je te fais conscience. Les artères.
1: Bah les artères, oui c'est ça, voilà, ce sont les artères.
4: Bravo, mec.
1: Partant en fait, du cœur, distribuant le sang à tout le corps, ce sont bien les artères. Question blanche, envoyée sur une carte postale par Marie Camus à Changer dans la Sarthe. Les grenouilles mènent une vie à la fois aérienne et aquatique. Comme vous le savez. Pour respirer, elles utilisent deux organes différents. Dans l'air, elles respirent grâce à des poumons. Mais comment respirent-elles sous l'eau ?
4: Les branchies ? Non, par leur peau.
3: Leur peau ?
1: Exactement.
4: Oh, mais non,
1: et non.
4: T'es trop fort. C'est pas très respectueux.
1: Elles respirent par la peau, les grenouilles. L'oxygène qui se trouve dans l'eau passe à travers la peau jusqu'au sang et elles ont la peau fine et de nombreux vaisseaux sanguins, les grenouilles. Autre question blanche spéciale jeune, d'Anne-Christine Hilbold-Croiset à Winsenheim-Kortzberg. C'est une commune du Bas-Rhin en Alsace, Winsenheim-Kortzberg. Le coing, C-O-I-N-G, est un fruit. On en fait des compotes. On en fait des pâtes, hein, des pâtes de fruits. Et il se trouve que le coing pousse sur un cognassier. Comment écrivez-vous le mot cognassier, le nom de l'arbre ?
4: Je peux commencer ? Vas-y.
1: Allez-y.
4: C-O-I-N...
1: Non, pas C...
4: C-O-I, pardon, G-N...
1: Ah non, non, non. Cognassier.
4: Ah, C-O-I-N-I...
1: Non, pas de C-O-I au début. C'est vrai que le coing s'écrit C-O-I, mais l'arbre, le cognassier...
4: C-I-O ? Non, C-O-G-N-A-2-S-E. J'ai dit, moi.
1: Alors, je rappelle, je prononce bien distinctement, c'est cognassier.
4: Ah, c'est C-O-G-N-A-2-S-I-E-R.
1: Bonne réponse quant à l'orthographe de l'arbre qui produit les coings. Le cognassier, C-O-G-N, j'en perds mon latin moi-même, C-O-G-N-A-2-S-I-E-R, le cognassier. Et la question rouge déjà, une question de Valérie Ganon à Paris dans le 15e. Quel est le nom donné aux habitants de Monaco ?
4: Les Monégasques.
1: Bravo, les Monégasques sont les habitants de la principauté de Monaco. Andéol Carbonneau, Erwan Betty Marangon, réunis ici à Magnac en Aveyron, peuvent s'arrêter. Ils peuvent aussi tenter le... Alors déjà, est-ce que vous connaissez les règles du jeu ?
4: Oui.
1: Vous l'écoutez notamment le mercredi ?
4: Oui.
1: Très bien. Vous savez que vous pouvez vous arrêter et en repartant avec 150 euros. Je ne le dis pas toujours, mais si on s'arrête, si on a répondu à 6 questions, et si on s'arrête, on repart avec 150 euros. Mais évidemment, on peut tenter la question à 500 euros qui s'appelle le banco. Quelle est votre décision en ayant tous ces éléments, toutes ces clés dans la poche, si je peux dire ?
4: Banco.
1: Banco.
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1: Andéol et Erwan, vous jouez avec nous, vous êtes heureux, tout se passe bien ?
4: Très bien.
3: Oui.
1: Très bien.
4: Très heureux.
1: Vous rêviez de participer au jeu des 1000 euros un jour ?
4: Oui, depuis un certain temps.
1: Oui. Les sélections, ça s'est bien passé ? C'est difficile ?
4: Oui, ça allait.
1: Ça allait ?
4: Oui, ça allait.
1: Qu'est-ce qu'il y avait comme question ?
4: Le Mont Fuji. Oui, le Mont Fuji, ça en a répondu tous les deux. Mais...
1: C'est ça, il y avait le sommet du Japon, ouais. Oui.
4: Saint-Louis.
1: Oui, ouais. Louis IX, Saint-Louis, bravo.
4: Et il y en avait une autre, mais j'ai oublié. Il y avait le truc de surf, là.
1: Oui, il y a le mot spot à trouver.
4: Ça, j'étais qualifiée, mais ça, j'ai oublié la deuxième question à laquelle j'ai répondu.

0: Le 18.
1: Alors, les urgences médicales, c'est le...
0: Ah, les
1: urgences... Non, non, mais... Ah. Non,
0: les urgences médicales, c'est le...
1: Vous savez, je m'amuse à vous faire peur.
0: D'accord.
1: Les urgences médicales, c'est le...
0: 15.
1: Le 15, c'est ça. Police, la police, c'est...
0: 17.
1: Le 17. Et donc, les pompiers.
0: Le 18.
1: C'est le 18. En sachant qu'il y a un numéro d'urgence commun à toute l'Europe, d'ailleurs, qui est le 112. Mais les pompiers, c'est le 18. Vous avez gagné le banco, voulez-vous poursuivre avec le... Toujours une super ambiance en Aveyron. Quel est votre choix?
2: Super.
1: Sans hésiter, vous êtes sûr? Il y a un risque. D'accord. Super banco. Attention, c'est encore une question orthographe. Il faut épeler. Oh. Mais là, attendez, parce que c'est plus difficile, parce que vous n'avez droit qu'à une réponse, hein, bien sûr, ouais. C'est le super banco. Une question de Gérard Rebourg à Paris, dans le 17e arrondissement. Comment s'écrit, alors sans erreur, donc échange entre vous auparavant, comment s'écrit sans erreur le mot amygdale? Les glandes.
3: A-M-Y-D-A-L-E.
0: A-M-Y-G-D-A-L-E.
3: G-D-A-L-E.
0: Oui, parce que moi, tout le temps, je lisais amygdale, je m'en souviens.
3: T'es sûr?
0: Ouais, vas-y. Attends, vas-y, tu réponds parce que moi, je vais l'oublier.
2: A-M-Y-G-D-A-L-E.
1: Vous n'avez pas oublié le G, bravo! Et vous n'avez pas oublié le Y non plus. Félicitations! Check! Entre Andéol et Erwan, qui ont bien répondu à toutes les questions, qu'il s'agisse du cognacier ou des amygdales, pas d'erreur d'orthographe. Je rappelle, notamment pour tous les jeunes qui nous suivent le mercredi ou en podcast sur franceinter.fr ou sur l'application mobile Radio France, le mot amygdale, qui désigne ces glandes que nous avons dans la gorge, s'écrit A-M-Y-G, qu'on n'entend pas, hein. A-M-Y-G-D-A-L-E. 1000 euros gagnés par nos candidats, ainsi que le Petit Larousse illustré 2023, et un livre sur les incroyables éléments, pour tout savoir, ou presque, des fameux éléments du tableau périodique des éléments de Mendeleïev, également une publication Larousse. Très bonne journée à toutes et à tous. Et naturellement, c'est la formule consacrée, vous la connaissez. À demain, si vous le voulez bien.

0: Vous avez 39 nouvelles demandes d'amis. 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
5: Et coucou les petites curieuses et les petits curieux, attention, le train du sommeil va passer.
6: Bonjour, je m'appelle Louise, j'ai 7 ans et je voudrais savoir pourquoi nous avons besoin de dormir. Merci.
5: Et merci à toi Louise pour cette question. Effectivement, nous avons tous et toutes besoin de dormir, quel que soit notre âge. Pourquoi ? Eh bien, tu sais quoi ? Je suis avec une professeure de médecine qui est spécialiste du sommeil. On appelle ça une somnologue. Vous êtes même chef du service des pathologies du sommeil à l'hôpital de la Pitié-Salpêtrière, Isabelle Arnulf, puisque c'est de vous dont je parle. Alors, pourquoi avons-nous besoin de dormir ?
7: Alors Louise, tu sais, t'as dû remarquer que si tu dormais pas, tu n'étais pas bien, tu fonctionnais pas bien, t'avais tendance à t'endormir dans la journée, donc déjà on dort pour être mieux réveillé dans la journée. Et puis pendant notre sommeil, il se passe un millier de choses dans notre tête et dans notre corps qui fait qu'on récupère. Par exemple, dans notre corps, eh bien c'est le moment où on grandit pendant le sommeil. Et c'est très important quand on est un enfant. On va faire de l'os, faire du muscle, et puis pour ceux qui sont un peu gros, perdre du gras. Donc c'est très bon de dormir.
5: Ça, ça se passe la nuit quand on dort ?
7: Uniquement la nuit. On est allongé, donc ça permet aussi d'allonger les os. Et puis dans notre cerveau, ça va nous aider à mettre dans notre mémoire tout ce qu'on a appris dans la journée. Mais pas seulement. C'est-à-dire que si on a eu vécu des choses pas très drôles dans la journée, qu'on s'est disputé avec les uns, les autres, eh bien, dormir dessus va nous permettre de, en quelque sorte, digérer les émotions négatives comme ça qu'on a eues et d'être un peu plus gentil et un peu moins agressif avec les gens avec qui on s'est disputé la veille.
5: Et qu'est-ce qui déclenche le besoin de dormir ?
7: Si ça fait longtemps qu'on est réveillé, on accumule en fait des produits dans la tête qui nous poussent de plus en plus à dormir. On peut les combattre avec du café, par exemple, mais ça dure pas très longtemps.
5: Oui, pas à 7 ans. Hein.
7: Pas à 7 ans. Et puis, il y a une horloge dans notre tête qui, à certains moments, déclenche plus facilement le sommeil, en particulier le soir. Et le plus fort, quand on résiste, c'est à 4h du matin. Là, vraiment, c'est impossible de résister au sommeil.
5: Et combien de temps on a besoin de dormir pour chaque nuit ? Est-ce qu'il y a un chiffre quand même marqueur, ou est-ce que ça dépend vraiment des gens et des âges ?
7: C'est comme la taille, ça dépend des gens, mais enfin, il y a un minimum et un maximum. Un adulte, c'est 7h, 7h30 à peu près. Les petits bébés ont besoin de dormir énormément, jusqu'à 18 heures sans problème à la naissance. Et déjà à ce moment-là, il y a une différence. Il y en a qui ne dorment que 13-14 heures et d'autres déjà 18 heures. Donc il y a une tendance familiale dans ce cas-là. Et puis moi, je retiens toujours 10 heures à 10 ans. C'est facile à retenir.
5: 10 heures à 10 ans. Et alors Louise, à 7 ans, c'est pareil, c'est à peu près 10 heures ou un peu plus ?
7: À 7 ans, elle a plus besoin de 11 heures de sommeil. Et ça va aider son cerveau à se développer et son corps à se développer.
5: Et quand on est très vieux ?
7: Quand on est très vieux, le sommeil prend des rides. On reste toujours sur 7 heures, mais il a tendance à se couper un petit peu en morceaux. Les personnes vont se réveiller plus tôt le matin et elles vont compenser par une petite sieste.
5: Et combien de jours au maximum ou de nuits on peut tenir sans dormir, puisque c'est vital de dormir ?
7: Alors, on est déjà très mal après une nuit blanche. Ça s'accumule de plus en plus, la dette de sommeil. Le record mondial est à 11 jours et 11 nuits sans dormir.
5: Oh !
7: Mais il avait plein d'hallucinations. C'était pour rentrer dans le Guinness Book qu'il avait
5: fait
7: ça.
5: Donc, faut pas s'amuser trop à ça.
7: Faut pas s'amuser à ça. Vraiment, ça sert à rien. Et au contraire, maintenant, même pour des militaires qui ont besoin de pas dormir du tout quand ils sont sur les fronts, on trouve plein de systèmes pour les aider à faire des petites siestes, à récupérer.
5: Voilà, vive le dodo et salut les matelots.

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1: Quelle bestiole as-tu choisie ? Je suis au milieu de la savane arborée tropicale en Indonésie. J'entends un bruissement de feuilles et comme des bruits de pas. Oh, un sifflement. Celui-ci est caractéristique d'un véritable monstre, le varan de Komodo. Il est si effrayant qu'on le surnomme le dragon de Komodo. À l'état sauvage, il ne vit que sur 5 îles d'Indonésie, dont celle où je me trouve et qui porte son nom, l'île de Komodo.
2: La

0: Oh, qu'est-ce que je vais être bien sur cette pierre plate. Oh, quoi de mieux qu'un petit bain de soleil pour bien commencer la journée, histoire de stocker un maximum d'énergie.
1: Le voilà, devant moi, immobile sur un rocher. C'est une femelle car elle est un peu plus petite qu'un mâle, mais elle fait quand même 2 mètres. Sa tête est plate et allongée. Son corps est trapu, vert foncé, recouvert d'écailles semblables à la cotte de mailles que portaient les chevaliers. Elle est courte sur pattes et ressemble à un gros lézard.
0: Gros ? C'est tout ? Tu veux plutôt dire le plus grand lézard du monde ?
1: La femelle varan de Komodo se met en mouvement. Elle avance lentement, d'un pas lourd, en ondulant de droite à gauche. Sa longue langue rentre et sort en permanence de sa gueule. Sa forme bifide, comme celle des serpents, lui fait une sorte de double langue. Bifide signifie « fendu en deux ». Ça vient du latin « bi » pour « deux fois » et « fidus » de « findere » qui signifie « fendre ».
0: Ma langue, c'est mon radar à viande. Je sens de la bonne chair fraîche pas très loin. Et le grand gagnant du jour est... un beau buffle bien dodu.
1: Un buffle ? Mais tu ne vas quand même pas t'attaquer à un buffle. Il doit bien faire 2 mètres et peser 1/2 tonne. Alors que toi, tu fais quoi ? 70 kilos ?
0: Tu cherches à me vexer, c'est pas les kilos qui comptent, ni la taille. On est où là? Sur l'île du buffle? L'île du cerf? Sur l'île du cochon sauvage? Eh ben non, on est sur l'île de Komodo. Et c'est qui Komodo? C'est moi. Mon seul véritable adversaire, c'est moi. Enfin, non pas moi, moi. Mais nous, les varans de Komodo. Ma tête n'arrive peut-être pas au genou du buffle, mais lui, il ne m'arrive pas à la cheville, parce que j'ai une arme secrète.
1: Tu craches du feu avec ta langue bifide.
0: Mon arme, c'est ma salive. Elle contient le produit des glandes situées sous mes gencives. Et c'est un venin mortel. Bon, assez bavassé. J'ai un buffle à croquer, moi.
1: La femelle varan s'arrête derrière un buisson. Elle ne bouge plus. Le varan de Komodo est un charognard, mais aussi un redoutable prédateur carnivore. Le plus souvent, il se nourrit de proies déjà mortes. Mais quand il chasse, seul en général, il préfère la tactique de l'affût et de l'embuscade plutôt que la poursuite de ses proies. Comme il se déplace au ras du sol, il peut se faufiler discrètement dans les herbes.
0: Immobilité et patience sont mes deux méthodes de chasse préférées. Je ne connais pas de reptile qui sait mieux que moi garder son sang-froid. Mon repas arrive.
1: La femelle varan sort du buisson où elle était plantée. Elle avance lentement en direction du buffle qui broute tranquillement. La grosse bestiole à cornes jette un œil dans sa direction. Elle a dû sentir sa présence. La femelle varan s'arrête. Elle attend. Elle attend encore. Hé, on va attendre encore longtemps?
0: Patience. J'essaie de me faire oublier.
1: La varan avance encore un peu, lentement. Une patte après l'autre. Elle n'est plus qu'à 1 mètre du buffle. Je sens qu'elle va passer à l'attaque. Ça y est, elle bondit sur le buffle et plante ses dents recouvertes de fer, aiguisées comme des lames de rasoir, dans le ventre du buffle. Sous la pression de la morsure, la salive s'infiltre dans la blessure et le venin pénètre dans le système sanguin du buffle. Le buffle se dégage, il s'éloigne. Tu le laisses s'en aller? Tu ne le suis pas?
0: Tranquille, Émile. Il ne va pas mourir en un claquement de griffes. Je vais le suivre sans me presser jusqu'à ce que le poison fasse totalement effet et qu'il s'effondre. Mais regarde qui nous arrive droit devant. Un jeune varan. Il ne doit pas avoir plus d'un an. Oh, comme il est mignon. Tout vert, avec ses bandes jaunes et noires.
1: Tu ne vas pas t'attaquer à un jeune varan? Oh, tu ne peux pas voir ça. C'est trop.
0: Mais attends, ne t'en va pas. Qu'est-ce que tu fabriques, jeune varan? Ta maman ne t'a jamais dit qu'on ne jouait pas avec le caca? Tu te roules dans le caca pour ne pas que je te mange. Oh, c'est trop mignon. Tu es un petit malin, toi. Moi aussi, je faisais ça à ton âge. Plus d'une fois, ça m'a sauvé des écailles. Un jour, pour ne pas me faire dévorer par un vieux varan, je me suis roulée dans les intestins d'un cerf mort.
1: Super ragoûtant. La varan adulte avance vers le jeune varan de Komodo qui se précipite au pied d'un arbre.
0: Oh, ne te sauve pas. Je vais pas te manger. Enfin, si, mais non, mais... Reviens.
1: Le jeune varan grimpe à toute allure dans l'arbre. La varan adulte marche d'un pas tranquille jusqu'au tronc. En utilisant sa queue comme point d'appui, elle se dresse sur ses pattes postérieures pour se mettre debout. Mais le jeune varan est trop haut dans l'arbre et hors de sa portée.
0: Descends, petit. Je ne vais rien te faire. Promis sur la tête de Denis.
1: Oh non, pas sur ma tête. Ça va pas la tête. Ne descends pas, petit. Elle ment.
0: Ah, c'est faux. C'est celui qui dit qu'il y est. De toute façon, je m'en fiche. J'ai senti autre chose. Ça sent bien meilleur.
1: Burk ! Qu'est-ce que c'est, cette odeur infecte ? La varan s'arrête devant. Waouh ! C'est une charogne de chèvre qui gît sur le sol.
0: Mais c'est la chèvre que j'ai mordue l'autre jour. Salut à toi. Quoi de neuf? Bah oui. Tu peux plus répondre. À elle au moins. Tu ne pourras pas raconter des horreurs véridiques sur moi. Traître d'humain.
1: Désolé, mais il m'a fait pitié ce petit.
0: Mouais. Il n'y a pas de pitié dans la nature. Il n'y a que de la pitance.
1: La varan saisit la carcasse de la chèvre et en enfourne une grande partie dans sa gueule. Elle est capable d'ingurgiter 80% de son propre poids en un seul repas.
0: Le plus dur, c'est la déglutition. J'ai besoin de moins. 15-20 minutes pour avaler une chèvre en entier.
1: Grâce à sa mâchoire très souple, elle peut ouvrir la gueule en très grand et engloutir des proies en entier.
0: Et voilà. Foie de varan, c'était long, mais c'était bon. Om nom nom. Oh oh. Oh non, pas lui.
1: Un énorme varan surgit de derrière un buisson. Il s'approche. Oh là là! Il n'a pas l'air commode, ce Komodo. Il doit bien faire 3 mètres de long et plus de 100 kilos.
0: Tant pis pour mon repas. Quand faut y aller... Faut y aller.
1: Qu'est-ce que tu fais?
0: Ça se voit pas. Je régurgite la chèvre. Je dois m'alléger pour fuir. Les Komodo mâles, moi je les vois. Et mieux je me porte.
1: Mais pour la reproduction, faudra bien que tu en vois.
0: Pas obligé. Je peux aussi faire ça toute seule.

0: Pendant cette aventure, nous avons entendu le mot bifide, qui vient du latin bifidus. Que signifie-t-il? Fendu en deux? Poisson pané surgelé? Yaourt pour faciliter la digestion? Bravo! Bifide vient du mot latin bifidus, qui signifie fendu en deux, comme la langue bifide du varan de Komodo. C'était une aventure venimeuse, mais c'était bestiolement génial.
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3: Salut l'info, je m'appelle Maëlle et j'ai 12 ans. Monsieur et Madame Seller ont un fils. Comment s'appelle-t-il ?
4: Alors, le fils de Monsieur et Madame Seller.
3: Jacques Seller.
4: Ah ben oui, Jacques. Jacques Seller.
5: Bonjour, je m'appelle Alix, j'ai 8 ans. Je vais vous raconter ma blague. Deux pommes de terre traversent la rue. L'une se fait écraser. Que dit l'autre pomme de terre ?
6: Oh, purée !
7: Allô ? Bonjour, je m'appelle Elouan, j'ai 6 ans. J'aimerais bien vous raconter une blague de Toto. Toto, où tu as mis la passoire ? Je l'ai jetée, elle était pleine de trous.
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1: Magnifique, ce programme de France Musique.
2: Les contes de la Maison Ronde. Brundibar, chapitre 4. Et que dit encore la chanson ? Elle chante une révolution. Car le moineau et ses amis, le chien et le chat, ont ameuté tous les enfants du quartier. Face à l'odieux Brundibar, ils ne pouvaient pas rester sans rien faire. Tous les enfants répondent présents à leur appel. La suite, écoutez-la. C'est toujours un pépiment de moineau, mais je suis sûre que vous comprenez ce qu'il dit.
3: Pris d'un élan de courage insensé, je sifflote et volette, bats des ailes et interpelle les enfants qui affluent devant moi. Je leur explique la situation. Annie et Pépi, la sœur et le frère, leur besoin d'argent pour acheter le lait qui sauvera leur mère. Je leur raconte le terrible Brundibar, le musicien au cœur aussi aride que la pierre. Je sifflote et volette, bats des ailes et interpelle. Chat et chien se joignent à moi, c'est un concert, miaulement, aboiement et pépiment. Mais les enfants comprennent notre appel. Nous allons tous chanter pour rétablir l'ordre et la justice. Chien court à droite, chat court à gauche. À chaque fois, les enfants disent oui, nous avons compris. Nous avons compris. Oui, nous le savons. Nous le savons déjà. Et nous serons là quand il faudra.
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0: Mes ailes me propulsent aux quatre coins du quartier. Il me semble que je n'ai jamais volé si vite de ma vie. Je monte haut, toujours plus haut, dans le ciel limpide d'été. J'entends Brundibar chanter.
1: Le méchant Brundibar chante sa chanson pour attirer les passants.
2: Je suis le maître de musique, un chef d'orchestre impitoyable, rythmant chaque mélodie. On m'écoute et on m'applaudit.

0: Alors que nous approchons, Brundibar joue plus fort.
1: Alors que nous approchons, Brundibar nous décoche des coups de pied.
2: Eh, dis donc, vieux chien gâteux, avec ton ami chamiteux, dehors, sinon vous allez voir qui de nous trois a le pouvoir. Écoutez ce que je dis, vous les animaux abrutis. Aïe, ils me mordent les mollets. Au secours, je suis attaqué.
1: Brundibar fait pleuvoir sur nous des jurons. Dégage, ta kleps. Dégage, sale chat galeux.
0: Mais nous ne renonçons pas.
3: J'arrive dans la mêlée avec les enfants. Ils sont tous venus.
4: Kylian ?
5: Oui ?
4: Caïs ?
6: Ici.
4: Lison ?
7: Toujours là.
4: Les fils du concierge de la porte d'Auteuil. Alice ?
7: Prête.
4: Sazia ?
7: Ici, en chair et en os.
4: Lise ?
8: Chef, oui, chef.
3: Les voisins des tours de Bondy, tous les enfants sont là. Je lance la note. Et ils entonnent la chanson en chœur. Les voix sont si belles, si pures et si puissantes à la fois que les passants s'arrêtent, fascinés par cette chorale révolutionnaire. Ils en oublient Brundibar et ses bobards. Brundibar qui hurle de colère.

0: J'ai les plumes qui se dressent. Ça m'a foutu les plumes. Bravo. Oh, c'était... Les passants sont bouleversés par le chant des enfants. Ils viennent jeter pièces et billets dans le béret de Pépille et Annie. Les enfants chantent à plein poumon et de piécettes. Le béret se remplit. Les voix de Pépi et Annie retentissent plus fort encore, comme portées par l'élan général. Ils ont réuni l'argent pour le lait, pour le fromage et pour le pain.
1: Oui, il y a plein d'argent, c'est super.
0: Ils vont pouvoir soigner leur mère. Tout n'aura pas été vain. Alors que notre histoire pourrait s'arrêter là, alors que nous pourrions célébrer la victoire des enfants sur ce monde ingrat, l'horrible Brundibar décide de revenir sur ses pas. Il arrache le béret plein d'argent de la main des enfants. Hurlements, miaulements, aboiements. La chasse est lancée. Tous se jettent à la poursuite du musicien devenu scélérat. Pépi et Annie pleurent un peu. Mais voici les autres qui reviennent, tenant fermement la star Brundibar. Rends le béret tout de suite. Rends-le. Rends-le.
2: C'est le nôtre.
0: Brundibar le restitue sans broncher. C'est le moment, mes amis. Fondons sur lui. Chien, sonne l'assaut.
3: On va te démarrer, te claquer au sol. Tu vas laisser la rue aux enfants.
0: Tous les enfants se ruent vers Brundibar. Devant eux, un chat au poil hérissé et un moineau fougueux.
4: Mais Brundibar se défend comme un beau diable.
0: À bas la tyrannie. Vive le règne des enfants et des animaux. Venez, Pépi et Annie. Venez, mes enfants chéris. Vous allez pouvoir chanter.
5: Et tout le monde va vous écouter. C'est fini. À bas la tyrannie de ce Brundi.
0: Il est abasourdi, comme sonné. Pépi et Annie sont vengés. Le tsar de la rue est détrôné.
6: Oui, oui.
0: Joie, bonheur et chant.

Et voilà l'opéra qui se cachait dans le bec d'un moineau. Il le chante depuis longtemps, depuis des temps très durs où il n'y avait plus d'espoir. Parfois, il a dû chanter en cachette. Et il continuera à le chanter, car cet opéra contient un secret. Un secret que tout le monde connaît et que tous les Brundibars du monde voudraient faire oublier. En s'unissant, on peut changer la fin de l'histoire. Alors, pour vaincre tous les Brundibars, je ne le dis qu'à vous, chantez, oui, chantez à tue-tête. 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
4: Et coucou les petites curieuses et les petits curieux, attention à ce que vous voyez.
5: Bonjour, je m'appelle Robin, j'ai 12 ans et je voudrais savoir, quand je regarde une vidéo sur internet, comment est-ce que je peux savoir si elle est trafiquée ou pas ? Merci.
4: Merci à toi Robin de poser cette question et de nous appeler pour savoir ça. Ça veut dire que tu t'inquiètes, j'espère, de savoir si une vidéo que tu regardes sur internet est trafiquée. Laure de Roussy-Rochegonde, vous êtes spécialiste en intelligence artificielle à l'Institut français des relations internationales, l'IFRI. Comment Robin donc peut savoir si une vidéo est trafiquée ou pas sur internet ?
6: D'abord, ce qu'il faut dire, c'est que maintenant, les méthodes pour trafiquer les vidéos sont très très efficace. Et donc, on a ce qu'on appelle des deepfakes, c'est des vidéos fabriquées avec de l'intelligence artificielle qui sont inauthentiques, qui ne sont pas vraies, mais qui sont très crédibles et qui sont de plus en plus crédibles grâce à l'intelligence artificielle qui permet de fabriquer des contenus avec un taux de crédibilité qui est très important.
4: Et qui est assez terrifiant. Hein,
6: et qui est assez terrifiant parce qu'on peut très bien, par exemple, prendre une image d'un chef d'État, mettons Emmanuel Macron, et lui faire dire des choses avec sa voix qu'il n'a jamais dites. Donc ça peut être même dangereux du point de vue des relations internationales, etc. Et donc, comment savoir si elle est trafiquée ou pas ? En fait, à l'heure actuelle, c'est très difficile parce qu'il n'y a pas vraiment de moyens, en tous les cas légaux, il n'y a pas d'obligation légale de dire qu'une vidéo a été trafiquée. Alors, il y a des propositions en ce sens. Peut-être que dans quelques mois ou quelques années, il y aura un label qui sera obligatoire pour identifier ce type de contenu. En revanche, souvent, quand on regarde de près, il y a quand même des petits bugs techniques et il y a des gens qui se sont fait une spécialité de trouver
4: les petits
6: défauts,
4: indices, quoi.
6: Les petits indices. Alors, ça peut être des choses très bêtes. Ça peut être, par exemple, que les personnes sur la photo ont 6 doigts. Ou quand on regarde, l'ombre ne correspond pas bien. Ou il y a une sorte de son un peu métallique dans la voix. Ou ça peut être ce genre de choses. Ça peut être très ténu, mais à l'heure actuelle, certains spécialistes arrivent à trouver les contenus inauthentiques comme ça. De manière générale, ce qu'il faut se dire, c'est que puisqu'on peut tous être exposé à des images ou à des vidéos trafiquées, eh bien, il faut toujours, toujours vérifier la source. Donc ça, c'est aussi une bonne manière de savoir, parce que si c'est par exemple une vidéo qu'on trouve sur le site de France Inter ou qu'on trouve sur le site de grands médias, il y a de fortes chances pour que
4: elle soit authentique, elle ne soit pas trafiquée.
6: Exactement. Il y a des journalistes qui sont spécialistes de ce qu'on appelle le fact-checking, mais qui concerne aussi maintenant les images, donc qui consiste à vérifier la véracité, le fait que une information est vraie, une image est vraie. Si c'est une vidéo qu'on trouve sur un blog, on ne sait pas trop où, on ne sait pas trop d'où ça sort, bon, là, il faut beaucoup plus se méfier. Le problème, c'est que maintenant, on a quand même un certain nombre à la fois d'acteurs politiques internationaux, de médias internationaux, qui se mettent à utiliser eux aussi des images trafiquées parce qu'ils essayent de tout simplement raconter des mensonges. Donc ça, c'est la désinformation qui est devenue un outil en politique internationale. Et donc, ça implique d'être encore plus alerte, encore plus vigilant et de toujours vérifier, quand une vidéo nous paraît quand même un peu étonnante, d'avoir toujours ce réflexe, de faire des recherches complémentaires pour vérifier que la situation s'est bien produite.
4: Ouais, et on peut toujours demander aux parents de le faire. Salut les matelots!

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1: Depuis 6 ans, Molière et Madeleine sont sur les routes. Ils vendent des bananes, des pommes, des artichauts.
2: Mais non, pas du tout, je raconte n'importe quoi.
1: Ils sillonnent le sud-ouest de la France. À Montpellier, à Bordeaux, à Pézenas, ils s'arrêtent de longs mois pour jouer leur plus belle tragédie. Molière n'est pas le seul camarade que Madeleine a fait engager dans sa nouvelle troupe. Mazette, elle a réussi à embarquer avec elle 3 anciens de l'illustre théâtre. Elle croit en leur petit groupe. Ils ont essuyé quelques échecs, et alors?
3: Le soleil brillera à nouveau. C'est une question de temps.
1: Dans le carrosse qui les emporte vers leur prochaine destination, la jeune femme observe Molière du coin de l'œil.
3: Ce type est dément. Il a le théâtre dans le sang.
1: Oui, bon, là, tout de suite, c'est vrai qu'il n'est pas au plus fort de sa forme. Mais, que veux-tu? Il est 15h, c'est l'été. Après le canard grillé et les pichets de rosée, un petit roupillon s'impose. Madeleine et Molière adorent la vie de troupe. En tournée, on partage tout. Les joies, les peines et parfois même un peu plus.
4: Joseph, pardon, j'ai perdu tous mes slips, tu pourrais pas m'en prêter un?
1: Bravo les amis, oh, oh, quelle solidarité. Molière et ses camarades sont une famille, une tribu. La tribu mène une vie joyeuse. Ils vont de château en château, ils jouent pour divertir la noblesse, souvent lors de grandes fêtes. Après les représentations, on leur sert des poulardes, des dindonneaux bien juteux et bien sûr, des crottins de privon. Ce fromage ne te dit rien? Normal, je viens de l'inventer. Pour payer les costumes, les décors, les salaires, les comédiens recherchent de puissants protecteurs. Molière est très habile avec eux. Il charme, il séduit, il arrive toujours à leur faire ouvrir leur petit porte-monnaie.
4: Plus 4...
1: Au sein de la troupe, notre homme prend de plus en plus de décisions. Ses camarades ont confiance en lui. Molière devient directeur.
4: 6, 7.
1: Les affaires vont bien. Depuis peu, ils sont soutenus par le très puissant prince de Conti. La troupe joue partout. Et ce n'est pas uniquement grâce à la beauté de leur décor ou la richesse de leurs costumes. Non, oh, ce sont d'excellents comédiens et cela fait beaucoup. Beaucoup, mais pas tout. Pour réussir, vraiment réussir, il faut proposer au public de nouvelles pièces. Et oui, c'est normal. Les spectateurs n'ont pas envie de se farcir 106 fois la même histoire. Entendu, mais... Où les trouver, ces nouveaux textes? Eh bien, le plus simple reste encore que les comédiens les écrivent eux-mêmes. Alors, qui pour se coller à la tâche? Tous se regardent. Puis, il se lance dans une partie de plouf endiablé. Plouf, plouf, ce sera toi qui...
4: Plouf, plouf, plouf, plouf, ce sera toi qui... Plouf, plouf... Oh, ça va, ça suffit, là.
1: Molière, agacé, décide de se retrousser les manches. Des pièces, il en a déjà écrites 2, assez courtes, en un acte, qu'on appelle des farces. Il est temps pour lui d'aller un peu plus loin. Seul, dans sa chambre, il allume une petite bougie. Il trempe sa plume dans l'encre noire, puis il la fait glisser sur une feuille de papier. Pas tout à fait blanc, mais oui, un peu crème. Oh non, Molière, mais... Qu'est-ce que tu fais, là? Tu viens de dessiner une patate. Mais archi mal, en plus.
4: Oui, je sais, Laure, je voulais te faire une petite blague.
1: Ah oui? Dis donc, c'est réussi. Tu m'as bien eu, vieille branche. Mais allez, reprenons. Molière écrit sa première grande pièce et... Surprise! C'est une comédie qu'il intitule « L'étourdi ». Comédien et directeur de troupe, le voici également auteur de théâtre. Quel succès! C'est parti! Il ne s'arrêtera plus! C'est alors que... catastrophe ! Le prince de Conti les lâche ! Sans protecteur, que va-t-il arriver à la troupe de Molière ? Notre homme, heureusement, a plus d'un tour dans son sac. Il décide de faire un petit voyage. À peine de retour, il réunit ses camarades.
4: Mes amis, je reviens de Paris où il faisait un temps... Mais alors, un temps infect. Alors ça, franchement, on a beau dire Paris c'est beau, mais il pleut.
1: Allez, Molière, abrège, on n'en peut plus là.
4: Bon, comme je vous le disais, je rentre de Paris avec une très grande nouvelle. Nous avons un nouveau protecteur. Nous sommes désormais la troupe de Philippe d'Orléans, frère unique de Sa Majesté le Roi. Nous jouerons au théâtre du Petit Bourbon.
1: Nous sommes en 1658. Molière a 36 ans. Il porte la moustache et des souliers à boucles en argent. Il rentre à Paris, bien décidé cette fois à s'y faire une place. Oh là, monsieur Molière, êtes-vous sûr ? La concurrence, je vous le rappelle, est rude. Arriverez-vous, cette fois, à tirer votre épingle du jeu ? La troupe donne ses premières représentations en novembre 1658. Il décide de se lancer avec une tragédie. Oh, oh, oh, oh, mauvaise idée. C'est un flop. 15 jours plus tard, il joue deux pièces comiques écrites par Molière. Cette fois, oh, génial! Le public est au rendez-vous. Très vite, la troupe est invitée à jouer devant la cour. Au palais du Louvre, au château de Vincennes, chaque fois le roi est présent. En plus, il ne baille pas une seule fois. Oh pétard, mais tout leur sourit. Maintenant, il faut durer. Molière se creuse les méninges.
4: Épater et séduire, encore et toujours. Voilà le prix du succès. Mon public veut rire. Eh bien, soit, je le ferai rire. Mais je dois aussi le surprendre. Reste à trouver comment.
1: L'œil de Molière est aiguisé. Il perçoit très finement les défauts des hommes et des femmes de son temps. Cette qualité, il décide de s'en servir. En 1659, Molière a un coup de génie. Il écrit « Les précieuses ridicules ». Dans cette pièce, il moque certaines dames de la haute société pour lesquelles rien n'est jamais assez élégant. Il joue « Mascarille », un valet aussi fripon que rusé. Molière utilise son corps. Il bouge dans tous les sens. Il a des mimiques incroyables. Les spectateurs sont sur les fesses. Ils n'ont jamais vu ça. Molière vient d'inventer une nouvelle façon de faire rire et de jouer. Un vent de fraîcheur souffle sur la scène. Le public a l'impression de voir la vie, là, en train de se dérouler, juste devant ses yeux. Les comédiens font semblant, bien sûr. Pourtant, c'est aussi vrai que nature et tellement drôle. La troupe se produit désormais au théâtre du Palais Royal. La scène est immense. Molière se frotte les mimines.
4: 1500 places ? Génial ! Nous allons multiplier les bénéfices.
1: Notre homme n'est plus simplement comédien ou auteur. Il met en scène, il choisit les décors, il est partout, il fait tout. Chaque soir, entre les portiers, les musiciens, les danseurs, les éclairagistes, il fait vivre près de 50 familles. Tous comptent sur lui. Oh, bonjour, la pression ! Heureusement, les Parisiens l'acclament. Tous ? Oh bah non ! Dans les rues de la capitale, les bouches sont souvent pleines de poison.
5: Molière ! Ah oui, il écrit des petites pièces rigolotes. Mais bon, rien à voir avec la grande, la majestueuse tragédie. D'ailleurs, il essaie bien d'en jouer avec sa troupe. Les pauvres ! Mais ça ne marche jamais !
1: Molière n'est pas dupe. Il sait tout ça.
4: Mais qu'il continue à jacter dans mon dos, qu'est-ce que ça peut faire ? Mes petites pièces font rire Paris et le roi.
1: Le roi, c'est Louis XIV. Il a environ 24 ans, il adore le théâtre, la musique. Dans son nouveau château à Versailles, il donne de somptueuses fêtes. Il veut y briller tel un astre et montrer l'étendue de sa puissance. Bientôt, tous l'appelleront le Roi Soleil. Louis XIV a besoin d'un artiste à sa mesure. Molière sait se montrer à la hauteur. Il met en scène de somptueux spectacles mêlant danse, théâtre et musique. Louis XIV est séduit. Molière n'est vraiment plus n'importe qui. Il y a quelques années, il s'est marié. Son épouse fait partie de la troupe. Elle s'appelle Armande Péjard. Officiellement, elle est la petite sœur de Madeleine, mais en vérité, il s'agit de sa fille. Molière continue d'écrire, d'inventer, de créer. Tout ce qu'il observe se retrouve dans ses pièces. Il moque tout. Avarice, mauvais poète, mauvais mari, mariage forcé, tout y passe. Il offre à la noblesse un miroir en brin déformant et miracle, il rit aux éclats. Molière va de plus en plus loin. Ses ennemis sont nombreux. En 1664, il s'attaque à la religion. Dans sa pièce Tartuffe, il décrit les mésaventures d'un faux dévot, un homme soi-disant très croyant qui n'est en fait qu'un imposteur, un hypocrite. L'Église, très puissante à l'époque, réagit au quart de tour. On fait pression sur le roi. Certains rêvent de voir Molière brûler sur un bûcher. L'Église finit par gagner. Tartuffe est interdit de représentation. Molière ne compte pas en rester là. Il change sa pièce, il l'adoucit. Cela suffira-t-il? Pas sûr.
6: Seul le roi peut me sortir de là.
1: Mais zut, Louis XIV est parti à la guerre. L'auteur est tenace. Il fait envoyer deux amis comédiens sur le champ de bataille dans l'espoir d'obtenir une autorisation. Hélas, il rentre bredouille. Molière a le moral au fond des chaussettes. Allez, la vie continue. Il écrit et il joue d'autres pièces. 5 ans plus tard, le roi autorise finalement Molière à jouer son Tartuffe, modifié. Le jour de la reprise, tout Paris se presse pour voir la fameuse œuvre qui, tant d'années, a été interdite. Le triomphe est total! Les années passent. Nous sommes en 1672. Molière a 50 ans. Il est riche et célèbre. Hélas, cette année-là, Madeleine Béjart, sa plus grande amie, meurt. Notre homme est dévasté. L'année suivante, il n'est pas en grande forme. Il joue alors Le Malade Imaginaire, sa dernière création. Le jour de la 4e représentation, on le supplie de ne pas monter sur scène. Molière refuse d'écouter.
7: Si je ne joue pas, 50 personnes ne toucheront pas leur salaire.
1: À la fin de la pièce, il rentre chez lui, franchement patraque. Il tousse, son mouchoir est taché de sang. Quelques heures plus tard,

il meurt. Nous sommes le 17 février 1673, un an, jour pour jour, après la mort de Madeleine. Dehors, la neige s'est arrêtée de tomber. Molière n'est pas vraiment mort cette nuit-là. Une semaine après son enterrement, ses comédiens reprennent le malade imaginaire. Il continue ensuite de jouer ses autres pièces et les spectateurs continuent de les acclamer. 7 ans plus tard, Louis XIV décide de réunir la troupe de Molière, la troupe du Marais et celle de l'hôtel de Bourgogne pour créer un nouveau théâtre, la Comédie Française, laquelle existe encore aujourd'hui. Si tu y vas un jour, jette un œil dans les couloirs. Dans un grand cube transparent, tu pourrais bien apercevoir un vieux fauteuil de cuir. Ce fauteuil, c'était celui de ma tante Germaine. Mais non, bien sûr, c'était celui d'Argan, le personnage joué par Molière dans sa dernière pièce, Le Malade Imaginaire.

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Au théâtre, la couleur verte porterait malheur. Mais pourquoi? Eh bien, il paraît que la dernière fois que Molière a joué, il avait un costume vert. En réalité, la méfiance vis-à-vis de cette couleur viendrait de certains composants utilisés dans la teinture qui, autrefois, étaient très toxiques.

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0: Bonjour petits et grands scientifiques de France Musique. Il vous a peut-être déjà réveillé le matin avec son chant puissant. C'est un animal bruyant mais fascinant. Vous voyez de qui je parle ? Pourquoi et comment le coq chante-t-il ? C'est la nouvelle question du labo. C'est parti SOSO ! Direction la planète Nature !
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2: Bienvenue sur la planète Nature.
0: Merci SOSO. Ça vous est déjà peut-être arrivé. Vous dormez tranquillement à la campagne, bien au chaud, sans un bruit de voiture, sans klaxon ni camion poubelle. Vous rêvez, c'est doux et agréable. Quand tout à coup, résonne le chant du coq. Ah, le réveil est difficile. Alors vous tentez de vous rendormir. Mais il continue, le bougre. Le coq chante sans se soucier de vous, sous la couette de vos rêves ou de vos vacances à la campagne. Le jeune gallinacé...
3: Gallinacé, famille d'oiseaux dont font partie la poule, la dinde ou le faisan.
0: Ce jeune gallinacé, donc, a du boulot. Il a pour mission de réveiller la campagne et la basse-cour. Mais alors, pourquoi chante-t-il comme ça de si bon matin ? Comme de nombreux oiseaux, le coq aime chanter au matin, pour être certain d'être entendu. Sa voix résonne bien davantage de bonheur et peut ainsi traverser la campagne sans autre bruit qui pourrait perturber le voyage de son chant. Et depuis longtemps, le lien entre le lever du soleil et le chant du coq fascine.
4: L'instant mythologie.
0: On raconte une histoire très intéressante dans la mythologie grecque qui concerne le coq. C'est le destin du jeune Alectryon. Arès, le dieu de la guerre, donne pour mission au jeune homme de surveiller la porte alors qu'il passe la nuit avec Aphrodite, la déesse de l'amour. Mais Aphrodite est mariée, il se voit donc en cachette les coquins. Arès demande à Alectryon de le prévenir avant l'arrivée du soleil. Le problème, c'est qu'un matin pas fait comme un autre, Alectryon reste endormi. Arès et Aphrodite sont surpris ensemble dans le même lit. Le pauvre jeune homme, qui n'a rien demandé, se prend alors la colère d'Arès en pleine figure. Et il transforme Alectryon en coq pour qu'il n'oublie jamais d'annoncer l'aube et donc le lever du soleil. Une histoire de fou. Et dans la mythologie, le coq est aussi l'un des symboles d'Hermès. Fils de Zeus, Hermès est un messager. Il fait le lien entre le monde des femmes et des hommes sur Terre et le monde des dieux.
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0: Avec la mythologie, mais aussi les nombreuses histoires que l'on raconte sur le coq à travers le monde, on a très longtemps pensé que celui-ci débutait son chant lorsqu'il percevait que les tout premiers rayons du soleil allaient montrer le bout de leur nez. Pourtant, ce n'est pas si simple. Il y a une dizaine d'années, une étude très intéressante a été réalisée à l'université de Nagoya, au Japon. Les chercheuses et les chercheurs ont placé plusieurs coqs dans des espaces clos. Première étape de l'expérience, l'alternance jour-nuit. Au cours des 24 heures de la journée, on a exposé les coqs à la lumière pendant 12 heures et au noir pendant les 12 heures restantes. Cette première phase a duré environ 2 semaines et on a pu constater que les coqs chantaient environ 2 heures avant que la lumière ne soit allumée. Finalement, un peu comme ils le font dans la nature. Les 15 jours suivants, les coqs sont restés totalement dans l'obscurité chaque heure de la journée. Allaient-ils chanter tout de même dans le noir ? Eh bien, étonnamment, oui. Et ce qui est fou, c'est qu'ils débutaient leur chant quasiment à la même heure que les 15 jours précédents. Mais alors, qu'est-ce que cela signifie ? Eh bien, que les coqs ne sont pas forcément influencés par la lumière du jour naissante ou mourante, mais qu'ils ont plutôt une sorte d'horloge interne avec des cycles qui alternent entre repos...
5: Oh, je vais faire un gros dodo, moi.
0: ...et des périodes où ils sont bien réveillés et au cours desquelles ils chantent... Finalement, c'est un peu comme nous, les humains. Notre vie est réglée sur 24 heures, au cours desquelles on alterne entre état de veille et de sommeil. C'est ce que l'on appelle le rythme circadien. Mais ce n'est pas tout. Nous avons tendance à penser que le coq chante seulement le matin. Or, il chante toute la journée, plus ou moins fort, plus ou moins régulièrement. Et pourquoi le coq chante-t-il alors ? Et bien, comme souvent chez les animaux, il chante pour délimiter son territoire et donc rappeler qu'il est là et qu'aucun concurrent ne sera accepté chez lui.
6: Oh mec, tu fais demi-tour tout de suite, ok ?
0: Car le chant du coq est aussi une manière de séduire les femelles, donc les poules. Vous entendez ? En musique, le caquettement des poules a été magnifiquement mis en valeur par le compositeur Jean-Philippe Rameau, avec cette pièce ici au clavecin intitulée tout simplement « La poule ». Mais alors, comment les coqs s'y prennent-ils pour chanter ? Eh bien, comme un oiseau, grâce au syrinx. Une petite boîte à musique qui se trouve dans la trachée du gallinacé, à l'endroit même où les deux conduits respiratoires de l'oiseau se rejoignent. Le ou la syrinx, on peut dire les deux, est composé de cartilages et de membranes qui vibrent sous l'effet de l'air. C'est là qu'est créé le son. Tout un réseau de muscles permet à l'oiseau de faire bouger le syrinx, et donc de pouvoir contrôler la hauteur des notes ou le volume sonore. Et d'ailleurs, on voit bien lorsqu'il chante que le coq envoie de l'air puissamment et tend son cou pour projeter le son le plus fort et le plus loin possible. C'est une technique qu'il apprend très jeune. Généralement, le jeune coq fait ses premiers essais à l'âge de 3 mois. D'ailleurs, écoutez, ici, ce sont les poussins, représentés en musique par Moussorski dans les tableaux d'une exposition. Le poussin mâle doit s'entraîner pour s'affirmer de plus en plus et être en pleine capacité de sa voix entre 6 et 9 mois après sa naissance. Et ainsi pouvoir reproduire le célèbre cocorico. D'ailleurs en France, on dit que le coq chante coqueline ou tout simplement qu'il fait cocorico. Mais ce qui est drôle, c'est que chaque pays dans le monde a sa propre interprétation du chant du coq. Par exemple, les Allemands préfèrent dire kikeriki. Et les Anglais, cock-a-doodle-doo. Le cocorico est très présent en France, notamment dans les stades de foot ou de rugby. Depuis plus de 100 ans, il est sur les maillots de la Fédération française de foot. Il représente la puissance et la vigueur. Mais le lien entre les Français et le coq vient surtout d'un

0: Attention, décollage.
1: Bonjour, je m'appelle Brian, j'ai bientôt 4 ans. Je veux savoir pourquoi les sorcières se déplacent sur un balai. Au revoir.
0: Pourquoi les sorcières se déplacent sur un balai, Adrien? J'ai répété ta question. Merci beaucoup de nous avoir appelés pour la poser. Bernadette Bricout, vous êtes professeure de littérature orale. Avez-vous une réponse?
2: Il faut que je te dise, Adrien, que pour ce que l'on en sait à partir des textes anciens, puisqu'on a des textes très anciens sur les sorcières, elles ont pu se déplacer pour aller au sabbat, c'est-à-dire, en gros, à la danse où le diable les attend, au grand lieu où le diable les attend, elles sont allées au sabbat sur des animaux, sur des chèvres, par exemple, parfois sur des chats ou sur des coqs. Et on peut se dire que ces animaux, ils tenaient, dans les récits de sorcellerie, le même rôle que le tapis volant des Mille et Une Nuits ou que les oies sauvages pour Nils Holgersson, parce que ces animaux permettaient aux sorcières de traverser l'espace. Mais ce qui va s'imposer très tôt, en particulier dans des dessins en marge des textes du Moyen-Âge, c'est des images de la sorcière qui chevauche un bâton ou qui chevauche un balai. Et évidemment, on est conduit à se demander pourquoi le balai. Alors, on peut se dire d'abord que la sorcière, au fond, nous renvoie au monde des femmes et que les femmes sont du pays du balai. Le balai, je dis du pays du balai parce que je cite ici Cendrillon, dans une version orale, elle arrive au bal et le prince qui découvre cette magnifique inconnue lui dit « D'où viens-tu ?» Et elle lui dit « Je viens du pays du balai ». Et le prince dira « Je connais pas ce pays-là ». Mais il y a autre chose, peut-être, dans cette image de la sorcière qui s'envole sur un balai. Ces récits de sorcières au sabbat, ils surgissent dans les contes, mais ils surgissent souvent dans les procès de sorcellerie. Et il y a une figure qu'il faut que j'évoque un instant, c'est la figure du double, d'un double magique, d'un double imaginaire, d'un double surnaturel, qui s'envolerait du corps de la sorcière quand le corps dort. Quand celle qui, lors des procès de sorcellerie, va raconter son histoire, dit qu'elle est allée au sabbat, eh bien, on aura des témoins pour nous dire qu'elle s'est endormie et à son réveil, elle a raconté ses rêves, donc comme dans un dédoublement qui préfigure peut-être celui qui permettra à l'âme de s'échapper du corps pour revenir hanter la terre des vivants.
0: Eh bien, que de choses hein, derrière un petit balai. Salut les matelots.
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5: Bonjour, je suis Anne Berest et je vais vous raconter l'histoire de Victoria, la femme qui n'aimait pas les enfants.

0: Victoria n'aimait pas les enfants. Elle le répétait à qui voulait l'entendre, à tous ses amis, ainsi qu'à tous les voisins du quartier. « Moi, vous comprenez, je n'aime pas les enfants. » Et quand on lui demandait pourquoi, elle répondait « Parce qu'ils viennent au monde affreusement laids. Il n'y a rien de plus moche qu'un bébé. Cela ressemble à un vieux crapaud mal léché. » Victoria vivait avec sa sœur jumelle. Ensemble, elles pouvaient parler pendant des heures, des livres qu'elles avaient lus, des recettes de cuisine qu'elles aimaient, des prochaines élections, bref, elles s'adoraient. Mais un jour, la sœur de Victoria rencontra une amoureuse. Ensemble, elles décidèrent d'avoir des enfants. Victoria en fut bouleversée. Quelle erreur ! Les enfants sont inutiles ! Ils ne savent rien faire que geindre et poser des questions idiotes, sans compter qu'ils ont très mauvais goût. L'idéal serait que les enfants naissent déjà adultes. Malgré cette mise en garde, sa sœur mit au monde 3 enfants. Vicky, puis Alice et enfin Alfred. À chaque fois que Victoria recevait des photos d'eux, elle répondait « Quelle horreur ! Tes enfants ont l'air bêtes à manger du foin. Et puis tu verras qu'à cause d'eux, nous ne nous verrons plus. Tu passeras tout ton temps avec ces lardons et tu oublieras même de me souhaiter mon anniversaire. » Victoria avait raison sur ce dernier point. Sa sœur était si occupée avec ses 3 enfants que Victoria souffla toute seule ses bougies le jour de ses 40 ans. Elle en fut si triste qu'elle mit un panneau sur sa maison avec gravé en lettres d'or « Entrée interdite aux enfants ». Quelques jours plus tard, l'amoureuse de sa sœur téléphona à Victoria.
1: « Victoria, lui dit-elle, ta sœur est gravement malade, je dois m'occuper d'elle. Peux-tu garder les enfants chez toi ?»
0: Quelle catastrophe pour Victoria ! Mais elle ne pouvait pas refuser une telle demande. Et quelle catastrophe pour Vicky, Alice et Alfred, qui n'avaient jamais rencontré leur tante. Quand ils virent le panneau « Entrée interdite aux enfants », cela leur fit très peur. Puis la porte s'ouvrit en grand. « Écoutez les enfants, dit Victoria, que les choses soient claires. Chez moi, vous vous couchez à l'heure que vous voulez. Vous n'êtes pas obligés de vous laver les dents, ni de prendre votre douche, ni d'éteindre la lumière. » Et vous pouvez vous servir directement dans le frigo. Vicky, Alice et Alfred étaient ahuris. Eux qui pensaient passer la pire semaine de leur vie. Vous faites tout ce que vous voulez, ajouta Victoria, mais une seule condition. Vous ne m'adressez pas la parole, c'est compris? On va essayer de s'éviter. Pas la peine de me poser des questions idiotes, pourquoi si, ni pourquoi ça, ni de m'interrompre quand je parle au téléphone, ni de me demander de jouer avec vous alors que je suis occupée à autre chose. Surtout, ne me réveillez pas au milieu de la nuit pour dire pipi, ni verre d'eau, et encore moins un câlin. C'est compris ?
2: Oui, oui, oui, c'est compris, tante Victoria, répondirent Vicky, Alice et Alfred.
0: Je viens de vous dire de ne pas me parler, et je vous en conjure, ne m'appelez pas Tante Victoria, et pourquoi pas Tata, tant que vous y êtes ? Demanda Victoria avant d'ajouter « Les enfants sont vraiment plouques. » Pour Vicky, Alice et Alfred, les choses se passaient bien mieux que prévu. Surtout quand arriva le dîner du soir. Ils découvrirent dans la cuisine 3 assiettes remplies de frites avec un bol de bonbons en dessert. Les enfants étaient décidément au paradis. Mais à ce moment-là, ils entendirent leur tante qui discutait au téléphone avec une amie. « Les enfants sont nuls, disait-elle, ils n'aiment pas les bonnes choses de la vie. Ils se contentent de plats industriels. Ils ne comprennent pas la beauté d'un camembert qui sent mauvais, ni la joie que procure une huître encore frétillante. » Vicky, Alice et Alfred furent très vexés en entendant ces paroles.
3: « On ne va pas se laisser faire, » dit Alfred. « On va lui montrer que les enfants aiment aussi la bonne cuisine, » ajouta Alice. « On va lui faire ravaler tous ses préjugés, » conclut Vicky. Alors, les enfants laissèrent les frites et les bonbons pour se servir eux-mêmes dans le frigo.
0: Quand Victoria se rendit compte
3: que sa poêle et d'épinards frais au beurre d'algues avaient disparu dans le ventre des enfants et qu'ils avaient mangé son ceviche de poisson cru, elle fut très surprise. Tiens donc, se dit Victoria, ces enfants seraient-ils plus fins gourmets que je ne le pensais ? En allant se coucher dans leur chambre, les enfants constatèrent que Victoria leur avait installé une télévision toute neuve, ainsi que des DVD de dessins animés. « C'est génial !» pensèrent les enfants. « Nous allons tous les regarder !» Mais à ce moment-là, ils entendirent Victoria qui parlait très fort avec la voisine. « Le problème avec les enfants, disait-elle, c'est qu'ils n'aiment pas lire. Ce sont des ignares. Ils peuvent passer leur journée plantés devant leurs écrans à regarder des histoires idiotes de princesses et de princes charmants. Les enfants sont tellement ringards. » Vicky, Alice et Alfred n'étaient pas contents du tout que leur tante les prenne pour des abrutis. « On ne va pas se laisser faire, dit Alfred. On va lui montrer que les enfants ne sont pas des crétins, ajouta Alice. On va lui faire ravaler tous ses préjugés, conclut Vicky. Quelques minutes plus tard, tandis que Victoria passait dans le couloir, elle aperçut Alfred qui lisait Le Petit Prince de Saint-Exupéry. Alice récitait un poème de Jacques Prévert et Vicky la fable de la cigale et la fourmi. « Tiens donc, se dit Victoria, ces enfants seraient-ils moins incultes que je ne le pensais ?» Le lendemain matin, quand Victoria descendit dans la cuisine pour prendre son petit déjeuner, elle vit Alfred en train de lire le journal, Alice en train d'écouter les informations à la radio, et Vicky écrivait une lettre au ministre de l'Éducation nationale pour demander que les cantines scolaires soient de meilleure qualité. « Tiens donc, se dit Victoria, peut-être que je devrais m'intéresser davantage à ces petits mioches. Et si nous allions nous promener, leur proposa-t-elle. » Très surpris, Vicky, Alice et Alfred allèrent tout de suite chercher leur manteau. Avant de sortir de la maison, Victoria les mit en garde. « Surtout, vous marchez 3 mètres derrière moi. » Je ne voudrais pas avoir la honte de me promener avec des enfants. J'ai une réputation à tenir dans mon quartier. Ils allèrent jusqu'au jardin, où Victoria les observa, en train de jouer. Alfred a le même rire que ma sœur, se dit-elle. Et Alice court plus vite que les autres enfants, comme moi, quand j'étais petite. Quant à Vicky, elle me fait penser à notre mère. Soudain, Victoria fut envahie d'une émotion qu'elle n'avait jamais ressentie de sa vie et qui lui donnait envie de sourire sans raison. « Comme c'est bizarre, se dit-elle. J'ai l'impression que serait-ce possible que je les aime ?» En rentrant chez elle, Victoria proposa à Vicky, Alice et Alfred « Écoutez, les enfants, peut-être que vous pourriez rester quelques jours de plus chez moi. Qu'est-ce que vous en pensez ?»« Oh oui, oui, oui !» dirent les enfants. « Mais à une condition, dit Alfred. Nous aimerions de temps en temps regarder un dessin animé à la télévision et aussi demander un verre d'eau. De temps en temps manger une barquette de frites et des bonbons, ajouta Alice. Et aussi avoir des câlins. Que nous profitions d'être des enfants, conclut Vicky, avant d'être des adultes jusqu'à la fin de notre vie. » Tante Victoria eut un grand sourire. Elle regarda ses nièces et son neveu et leur dit « Je suis d'accord, mais à une condition. Ne répétez jamais à personne que finalement, j'aime 3 enfants. » Et voilà, l'histoire est finie. Et maintenant, au lit !

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2: Bonjour, je m'appelle Clément, j'ai 8 ans. Alors, je vais vous raconter une blague. Quel est le plat préféré d'un vampire?
3: Le crotte, monsieur.
4: Bonjour, je m'appelle Zoé, j'ai 8 ans. Que dit une sorcière à son mari quand elle trouve quelque chose de très facile à faire?
5: Viens dans les bras de la gentille sorcière.
4: Réponse, ce n'est pas sorcier.
6: Bonjour, je m'appelle Thomas, j'ai 8 ans. Un fantôme dit à un autre fantôme. Hey, t'as un mouchoir qui te suit? L'autre fantôme répond. Mais non, c'est pas un mouchoir, c'est mon fils. Merci.
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1: Et on dit merci à France Culture pour cette aventure.
2: Je suis Olma, la machine de la connaissance. Je vis dans la banque de la vie, avec mon gardien Mathieu et sa fidèle Philippine.
3: Tue-toi, Philippine.
2: Nous sommes embarqués dans une aventure
3: où la science est notre seule chance. Allez, viens, Philippine, c'est l'heure de tes Doggy Doggy. Doggy Doggy, extra carotte, céleri. Doggy Doggy, les croquettes de ta vie. Doggy Doggy, du matin à minuit, il t'ouvre l'appétit, tu ne penses qu'à lui. Ton paquet de Doggy Doggy. Da-di-da-da, pali-da-di-da-da.
2: Tu es en forme, Mathieu?
3: Oui, ça va super bien. Je suis très heureux.
2: Il y a une raison particulière?
3: Ah, je te le dirai tout à l'heure. Ah, Olma, voici Patrick Allard. Tu es prête?
2: Oui.
3: Il va te parler des plaques tectoniques.
2: Je veux comprendre comment sont nés les continents.
3: Hey, bonjour Patrick.
4: Bonjour Mathieu.
3: Merci d'avoir accompagné notre invitée Linda.
5: Y a pas de quoi Mathieu, à plus tard.
2: Bonjour Patrick Allard.
4: Bonjour Olma, je suis vraiment ravi de te rencontrer.
3: Alors venez vite au salon, Olma a un tas de questions à vous poser Patrick et moi j'ai une histoire même à vous raconter.
4: Ouh, vous m'intriguez Mathieu.
3: Allez, asseyez-vous.
4: Qu'est-ce que c'est que votre histoire?
3: Eh bien figurez-vous qu'ici dans la banque de la vie, il y a une pièce secrète au niveau moins 16.
4: Ah bon? Et qu'est-ce qu'il y a dedans?
3: Eh bien justement, je ne sais pas. Mais il y a plusieurs énigmes, et je pense que lorsque je les aurai toutes résolues, je le découvrirai.
4: De plus en plus intriguant.
3: La dernière énigme, c'était « La vie est une partie de poker ». Et il y a quelques jours, Linda m'a dit qu'il y avait un casino à Longyearbyen, qui s'appelle justement le Perroquet Gris. Alors, je suis allé y faire un tour.
6: Bienvenue au Perroquet Gris, monsieur.
7: Bonjour, Mathieu.
3: Bonjour. On se connaît?
7: On m'a beaucoup parlé de toi. Je me présente, Guillaume Muriskov. Je suis le directeur du Perroquet Gris.
3: Enchanté, monsieur Murianov.
7: Muriskov, hein. Mais suivez-moi, Mathieu. Nous allons jouer à un jeu.
3: D'accord.
2: Et tu n'as pas eu peur de le suivre?
3: Si. Surtout qu'il était très bizarre. Il faisait 2 mètres de haut. Il avait un œil bleu et l'autre marron. Un t-shirt rouge avec une faucille et un marteau. Il était complètement chauve et il avait sur le haut du crâne 5 énormes cicatrices.
4: Et qu'est-ce qui s'est passé ensuite?
3: Eh bien, je vous le raconterai après, car Olma a besoin de vous poser des questions, Patrick, pour produire de l'énergie pour notre banque de la vie.
2: Patrick Allard, selon mes informations, vous allez nous parler de la tectonique des plaques. C'est bien ça?
4: Absolument.
2: Tectonique des plaques. J'aime beaucoup ce mot. Tectonique des plaques. Je l'intègre à ma mémoire dans les nouveautés. Tectonique des plaques. Tectonique des plaques.
3: Oups, je crois que Olma a bugué.
2: Réactualisation des nanoneurones. Alors Patrick, la tectonique des plaques, elle nous raconte quoi sur l'histoire de la Terre?
4: Eh bien, ma chère Olma, la tectonique, ça veut dire la construction en grec, la construction des plaques. Et ça nous raconte l'histoire de la surface de la Terre, telle qu'elle a évolué, telle qu'elle existe depuis 3,5 milliards d'années. La tectonique des plaques, c'est le mouvement à la surface de la Terre de la mosaïque de morceaux de croûte terrestre qui se déplacent l'une par rapport à l'autre.
3: Donc ça veut dire que l'écorce terrestre est composée de plusieurs morceaux.
4: Exactement. Elle est composée d'environ 7 grands morceaux, 7 grandes plaques et puis une quarantaine de plus petits morceaux. Et ces morceaux bougent les uns par rapport aux autres. Ils n'ont jamais été dans le passé toujours à la même position et se déplacent encore aujourd'hui.
2: Est-ce que ces 7 morceaux se ressemblent tous?
4: Non, ils sont très différents les uns des autres. Il y en a qui sont couverts d'océans. Je vous rappelle tout de suite que 70% de la surface de la Terre est couverte par de l'eau, par des océans. Dans ces plaques, il y en a qui sont couvertes par de l'océan et d'autres par des continents. Mais la plupart des plaques ont aussi de l'océan et des continents. Et leur forme varie au cours du temps parce qu'elles se déforment et elles se déplacent l'une par rapport à l'autre.
2: Et Patrick, est-ce que les plaques des fonds océaniques sont très différentes de celles des continents?
4: Elles sont complètement différentes. Les plaques au fond des océans, c'est de la lave. C'est une roche très dense, qui est 3 fois plus dense que l'eau, on va dire, et qui est couverte de sédiments, alors que les continents sont des roches légères, comme le granit. Et les continents sont comme des radeaux qui flottent sur les plaques.
3: Donc ça n'arrête pas de bouger tout le temps?
4: Ça n'arrête pas de bouger, sans arrêt. Alors ces mouvements sont associés à des séismes. Il y a des plaques qui s'écartent et puis il y a des plaques qui rentrent en collision. Quand elles convergent l'une vers l'autre et qu'on a affaire à un continent et un fond océanique très dense, c'est le fond océanique très dense qui va passer sous le continent. Il est plus lourd, il repart dans le manteau. Mais si on a deux morceaux de continent qui viennent l'un contre l'autre, ils vont se plisser, ils vont s'affronter, ils vont se casser, ils vont former des chaînes de montagnes. Et puis, donc, ça engendre des volcans, bien sûr. Et puis, ça peut engendrer des tsunamis.
3: Donc, ça fait des grands chocs.
4: Ça fait des grands, grands chocs. Et c'est l'histoire de la surface de la Terre sur laquelle on vit, qui est toute petite. On vit sur une croûte d'œuf.
2: Mais pourquoi ces plaques bougent-elles ?
4: Alors, ces plaques à la surface de la Terre, elles bougent parce que, à l'intérieur même de la Terre, dans ce qu'on appelle le manteau terrestre, hein, sont des roches, mais elles sont très chaudes, sous pression, et elles sont un peu comme de la pâte à modeler. On peut les déformer. En fait, la Terre, il faut bien garder l'esprit, la Terre se refroidit et qu'elle évacue vers l'extérieur toute cette chaleur sous forme de volcan, sous forme de mouvement des plaques et sous forme de séisme. Eh bien, ces mouvements, ces courants de convection, comme on dit, dans le manteau terrestre, ils sont des mouvements très lents, mais qui sont suffisamment forts pour entraîner, déplacer la mosaïque des petites plaques qu'on a à la surface de la Terre.
3: Et donc, Patrick, depuis la naissance de la Terre, c'est comme ça que sont nés les continents.
4: Exactement, Mathieu. Les continents sont nés par la fusion progressive du manteau terrestre qui engendre des magmas qui arrivent en surface, qui font éruption, qui font des laves et qui créent de nouvelles plaques océaniques et lesquelles, avec le temps, certains magmas, petit à petit, ont formé des continents qui flottent comme des radeaux à la surface de cette mosaïque de plaques qui bougent.
3: Donc on n'a pas toujours eu le même nombre de continents non plus.
4: Eh bien, il y a 600 millions d'années, on avait un super continent à la surface de la planète. Tous les continents actuels étaient regroupés. Eh bien, ils se sont ensuite séparés, éparpillés, on va dire ça comme ça, et certains s'éloignent et d'autres se rapprochent. L'Afrique et l'Amérique du Sud étaient emboîtées autrefois, et les États-Unis et l'Amérique du Nord étaient collés à l'Europe. Et de même, la Méditerranée est un grand océan, aussi grand que le Pacifique, et petit à petit, la Méditerranée s'est fermée, et l'Afrique se rapproche de l'Europe. Et donc, ça évolue sans arrêt.
2: Est-ce qu'on a donné un nom à ce supercontinent ?
4: Oui, on l'a appelé le Gondwana. Le Gondwana qui veut dire la masse de la création de la Terre. Le Gondwana. Et pardonnez-moi les amis, mais je fais une petite pause parce que je suis très curieux de connaître la suite de ton histoire, Mathieu. Que s'est-il passé après au casino ?
3: Eh bien, Guillaume Moriscoff m'a fait entrer dans une petite pièce cachée. Et il m'a dit...
7: Assieds-toi ici. Savez-vous à quoi sont dues ces cicatrices sur mon crâne ?
3: Bien non, aucune idée.
7: À 10 ans, je me suis battu à main nue contre une meute d'ours blancs.
3: Ah bon ?
7: Ils étaient 17. Et moi, j'étais tout seul. Eh bien, je les ai étranglés un par un.
3: Oh, c'est incroyable, ça !
7: Et une fois qu'ils étaient à terre, j'ai pris la patte du plus gros d'entre eux, il pesait 4000 kilos, et je me suis griffé le crâne pour me souvenir de ce moment.
3: Oh, eh ben, dites donc !
7: Et maintenant, nous allons faire une partie de poker. Si vous gagnez, je vous donnerai la prochaine énigme.
3: Je le savais. Mais si je perds ?
7: Si vous perdez, eh bien, je vous la donnerai pas.
3: Bon, allez, d'accord. Allez, commençons.
4: Ce Guillaume Moriscoff m'a tout l'air d'un gros menteur, Mathieu.
3: Vous ne croyez pas si bien dire, Patrick.
2: Mais avant que tu termines ton histoire, Mathieu, j'ai d'autres questions, moi, sur la tectonique des plaques. Dites-moi, Patrick, j'aimerais savoir ce qui se passe aux frontières de ces plaques tectoniques.
4: Alors, celles qui s'écartent, à l'endroit où elles s'écartent, se forment ce qu'on appelle des rifts, des dorsales océaniques, des grandes chaînes volcaniques sous les océans. Et là, du magma monte, fait éruption, on rentre dans des fractures et pousse de part et d'autre les deux plaques qui se séparent. À l'autre bout, on a des affrontements de plaques. La plus dense va passer sous la plus légère et elles se frottent. Et ces frottements accumulent de la résistance mécanique qui de temps en temps se relâche brutalement parce que ça bouge et ça fait les vibrations, ce qu'on appelle les séismes. Et puis il y a également des volcans, elles se réchauffent ces plaques, elles rentrent dans le manteau, elles commencent à fondre. On appelle ça la subduction, le mouvement de passer en dessous. La plaque va libérer des matières volatiles et faire fondre le manteau au-dessus et produire des magmas qu'on appelle le volcanisme, des zones de subduction.
2: J'ai encore besoin d'une information. À quelle vitesse se déplacent ces plaques ?
4: Ça varie de 1 cm en moyenne, de 1 cm à 10 cm par an, donc on ne peut pas les voir.
3: C'est pas beaucoup, ça.
4: Si vous allez en vacances sur la Côte d'Azur, vous ne voyez pas que la flaque d'Afrique se rapproche de Marseille à 1 cm par an. Et en plus, ces plaques, elles ne bougent pas de manière continue, elles bougent par à-coup. Donc elles font plutôt 10 mètres ou 1 mètre par siècle que 1 cm par an. Donc on a du mal à le voir à l'œil nu, bien sûr, mais on sait l'enregistrer avec les instruments actuels, et notamment les instruments spatiaux.
3: Mais est-ce qu'on est capable de le prévoir, ça, Patrick ?
4: On a une surveillance en continu des mouvements des plaques terrestres, et on peut voir accélérer avant un grand séisme le déplacement d'une plaque. On peut mesurer pour une plaque depuis combien de temps, depuis un siècle par exemple, elle n'a pas bougé, il n'y a pas eu de séisme. Donc on sait que les tensions s'accumulent.
3: Donc c'est quand il y a trop de tensions qu'on a des grands séismes.
4: C'est exactement ça. Le séisme, c'est une vibration qui résulte du relâchement des contraintes accumulées entre les plaques.
2: Patrick, est-ce que l'on sait comment ces plaques vont continuer à dériver ?
4: Alors oui, on le sait parce que on connaît la direction des mouvements actuels, le déplacement des plaques. On sait vers qui une plaque se rapproche ou s'écarte. Eh bien, on peut calculer dans combien de temps cette plaque va entrer en collision avec une autre, ou bien va passer sous une autre. Par exemple, on sait que l'Afrique se rapproche de l'Europe à 1 cm par an et qu'on ferme la Méditerranée, qui auparavant était un gigantesque océan, grand comme le Pacifique. On a du mal à s'en rendre compte.
3: Mais est-ce qu'il y a des régions du monde qui vous inquiètent plus que d'autres ?
4: Oui, les régions du globe qui sont inquiétantes du point de vue de la protection des humains,

0: sont les régions où il n'y a pas eu de séisme depuis très longtemps, on va dire 50 ans, 100 ans, et où on sait que le mouvement des plaques accumule de fortes contraintes.
1: Et dans quelles régions, par exemple ?
0: Alors, bien sûr, en Californie, dans la région des Andes, bien sûr, la région de Sumatra, l'Indonésie, se sont produits les plus grands séismes jusqu'ici rencontrés.
2: Merci, Patrick, pour tout ce que vous m'avez appris. Conversion des connaissances. Transfert de l'énergie.
0: Et maintenant, Mathieu, je peux connaître la fin de votre histoire. Vous alliez commencer votre partie de poker.
1: Je vous raconte. Je suis assis à une table. J'ai Guillaume Moriscoff en face de moi. Il distribue les cartes.
3: Deux cartes pour toi, deux cartes pour moi.
1: Dans ma main, j'avais un as et un 4. C'est bien, mais pas incroyable non plus.
3: Mon jeu est tellement exceptionnel que je peux même te dire ce que j'ai. J'ai deux as. Avec ça, tu me battras jamais.
1: Je retourne les trois premières cartes.
3: 7 de pique, 8 de trèfle et as de carreau. Je doute que t'es mieux que mon brelan d'as. Je fais tapis, allez.
1: Là, je me dis que ça sent vraiment mauvais pour moi. Mais je n'ai rien à perdre. Alors, je lui dis, moi aussi je mets tout.
3: Pauvre fou. Retournons les deux dernières cartes. Un valet de cœur. Et as de pique. J'ai un carré d'as.
1: Là, je réalise qu'il y a un problème. J'ai un as dans ma main. Il en a deux sur la table. Et lui me dit qu'il en a aussi deux dans sa main. Ça fait 5. Alors, je lui dis, vous bluffez, Moriscoff. Montrez votre jeu.
3: Vous avez vu clair dans ma stratégie. J'ai un 5 de carreau et un 3 de trèfle. Jamais eu des cartes aussi nulles.
1: Et moi, j'ai un brelan d'as. Alors, donnez-moi l'énigme.
3: Tu l'as bien mérité, Mathieu. Voilà la nouvelle énigme. Ne jamais garder la langue dans sa poche.
0: C'est ça la nouvelle énigme ? Ne jamais garder la langue dans sa poche ?
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2: Et coucou les petites curieuses et les petits curieux, allez, en route.
3: Bonjour, je m'appelle Margot et j'ai 4 ans et demi. Et je voudrais savoir pourquoi, quand on est dans une voiture, on a mal au cœur.
2: Ah ouais, merci Margot pour ta question. Quand j'étais petite comme toi, j'avais tout le temps mal au cœur. Fallait toujours s'arrêter parce que j'avais envie de vomir. Pardon, je raconte ma vie. Mais je pense que je n'étais pas la seule et peut-être Margot, c'est ton cas. Alors, docteur Nathanel, vous êtes gastro-entérologue. Vous êtes The Cacadoc sur les réseaux sociaux. Est-ce que vous pouvez répondre à Margot pourquoi, quand on est dans une voiture, on a mal au cœur?
4: Alors oui, Margot, il faut savoir qu'il y a très très très très très longtemps, on n'avait pas de voiture. On se baladait uniquement à pied, on voyageait à pied. Le corps a été donc fabriqué pour voyager à pied. On n'avait pas prévu qu'il y ait des voitures dans des milliers d'années. Quand les voitures sont arrivées, on voyage de manière différente et le corps a moins le temps de s'adapter à tous les changements qu'il y a quand on voyage. C'est-à-dire l'accélération de la voiture, le corps n'est pas prêt pour faire une accélération de 20, 30, 40, 50 km/h. Et donc quand il y a cette accélération qui se fait, plus les mouvements auxquels le corps n'est pas habitué, le corps va être perturbé, ne va plus avoir trop de repères dans l'espace. Quand on n'a plus trop de repères dans l'espace, on est perdu. Et donc quand on est perdu, soit on se met à avoir très peur, c'est notre réaction en tant qu'humain, soit on se met à essayer de trouver des solutions pour combler un peu tout ça. Donc l'oreille qui nous sert à nous repérer dans l'espace, les yeux qui nous servent à nous repérer dans l'espace, de toucher aussi, pour se dire bah, « je touche, je suis là », se retrouve perturbé, et en étant perturbé, le cerveau ne sait plus trop où il se situe, et donc il va envoyer ce qu'on appelle des messages au nerf vague. Le nerf vague, c'est le nerf qui contrôle la tension artérielle, la pression qu'il y a dans les vaisseaux, la respiration, la sueur, etc. Et dire « je suis perdu, je ne sais plus où je me trouve dans l'espace, je ne sais plus si j'accélère, je freine, je vais à gauche, je vais à droite », tout ceci va se trouver complètement désorganisé, et on a une réaction vagale, c'est une réaction un peu de faiblesse, de perte dans l'espace et donc

0: c'est ça qui fait qu'on a mal au cœur.
1: On dit mal au cœur alors qu'en fait, on a mal pas au cœur, on a mal au ventre. Quoi.
0: C'est ça, on n'a pas mal au cœur en tant que tel, c'est vraiment une sensation. C'est comme quand on est dans les transports en commun, on est dans le bus et qu'il fait très très chaud, on a plein de gens autour de nous, on ne se sent pas bien, on peut avoir mal à au niveau du cœur, où est-ce qu'on localise le cœur, mais c'est pas le cœur qui souffre en fait, c'est vraiment une réaction de je suis perdu, j'arrive plus à trouver
1: et
0: mes
1: repères.
0: Et
1: donc c'est ça qui donne la nausée aussi, l'envie de vomir.
0: Exactement, et donc on peut avoir des sueurs, de la nausée, on peut avoir mal à la tête, et tout ça c'est des signes vagaux qu'on appelle, c'est à cause du nerf vague qui est un peu trop stimulé parce qu'il est perdu, et donc on donne cette réaction de douleur au cœur.
1: Comment ça se fait qu'il y ait des gens qui soient pas du tout malades en voiture, y compris des enfants?
0: Alors tout simplement parce que soit ils sont très habitués à ça, c'est-à-dire qu'ils ont été habitués très jeunes pendant longtemps à faire des longs trajets en voiture, soit tout simplement parce qu'ils ont un système adaptatif qui est mieux que certains d'autres. Et puis c'est comme ça, on est tous différents et tant mieux, sinon on s'ennuierait.
1: Et alors comment on peut faire si Margot elle est concernée? Parce que alors il y a plein de médicaments, de trucs. Moi je me souviens, on mettait un bracelet avec un petit point là sur le poignet, mais ça marchait pas non plus.
0: Alors c'est comme tout, il y en a qui sont plus sensibles que d'autres à plein de choses. En tout cas pour toi Margot, ce que je peux te donner comme conseil, si t'as mal au cœur en voiture, c'est de regarder la route. Il faut regarder dans quelle direction tu vas. Comme ça, tous tes sens vont être coordonnés. Ta vue va te dire à ton cerveau, bah en fait on va tout droit, tout se passe bien. Ton oreille va écouter les bruits environnement et va pas se tourner constamment à gauche vers la droite. Il ne faut surtout pas regarder les tablettes pendant qu'on est en voiture, parce qu'en fait, on donne une information à notre corps d'être figé sur un écran, alors qu'en fait, tout tourne autour. Et donc, le corps est perdu et favorise la réaction vagale. Pareil, les gens qui lisent en transport et qui ne sentent pas bien, il faut arrêter de lire et il faut regarder la route, regarder la direction dans laquelle on va.
1: Conseil bien reçu et bon voyage, les matelots.
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2: Bonjour, je suis Chloé Corman et je vais vous raconter l'histoire de la grotte des couleurs.
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0: Dans les Cévennes, il y avait un petit gardien de chèvres qui s'appelait Ulysse. Sa bergerie se trouvait au pied de la montagne et tous les jours, il conduisait ses chèvres par un sentier pierreux entre les buis et les chênes jusqu'au sommet où elles aimaient particulièrement brouter et se prélasser. Ulysse aussi aimait rester longtemps là-haut. Il pouvait voir le contour des collines et repenser aux forêts qu'ils avaient traversées. C'est agréable, les forêts, parce que c'est calme. Il pensait aux animaux qu'il avait vus, des mésanges, des renards, des sangliers. Il sortait un crayon et des feuilles et pendant des heures, il faisait des dessins de tout ce qu'il avait vu. Et c'est vrai que ça le rendait un peu distrait. Pendant qu'il dessinait, il arrivait qu'une chèvre aille brouter trop loin et qu'il mette des heures à la retrouver. Il arrivait aussi que le jour commence à tomber sans qu'il s'en rende compte, et alors il fallait se dépêcher de rentrer. Une fois chez lui, il accrochait ses dessins sur les murs, il se faisait un petit dîner de pâtes avec du fromage, et il s'endormait. Un jour qu'il rentrait avec son troupeau, ils furent surpris par un orage. Ulysse aurait dû se méfier. Ça se voyait depuis tout à l'heure que les nuages arrivaient, mais il était tellement occupé à dessiner qu'il était resté sans entendre ses chèvres qui s'étaient mises à se rassembler et à bêler. Le ciel était gris. On aurait dit que les arbres étaient en fer. Le vent les faisait trembler. Sur le chemin, Ulysse accélérait en criant à ses bêtes d'avancer. La nuit tombait et bientôt, personne ne verrait plus où il mettrait les pieds ou les sabots. Heureusement, le sentier passait par un tunnel creusé dans la montagne, où le petit garçon et ses chèvres purent se mettre à l'abri. Ulysse leur dit de s'arrêter là. Il leur dit « On va attendre le matin pour se remettre en route. » Par l'entrée du tunnel, ils voyaient l'air qui devenait de plus en plus noir. Bientôt, à l'intérieur, ils ne verraient plus rien. Les chèvres se serraient les unes contre les autres. Ils voyaient leurs jolies figures avec leurs lèvres qui tremblaient et leurs grands yeux mouillés. Ils voyaient les mamans qui donnaient des coups de langue à leurs enfants pour les rassurer. Ils voyaient les taches de leur pelage. Ils voyaient tout son troupeau, en fait, et chaque trait de ses chèvres chéries. Il aurait pu compter leurs cornes et même compter leurs poils, tellement il voyait bien. Que se passait-il ? Dehors, il faisait un noir profond. Mais ici, les cornes des chèvres brillaient, reflétées par les parois du tunnel. Ulysse s'avança au milieu du troupeau. Plus il avançait, plus la lumière était vive. C'était une lumière blanche, un peu laineuse. Une des chèvres le regardait. On aurait dit qu'elle souriait et son pelage était entièrement lumineux. C'est elle qui éclairait le tunnel et toutes ses camarades chèvres avec ses poils de lune blancs et brillants. Ulysse caressa la chèvre et la remercia. Grâce à sa lumière rassurante, tout le troupeau était calme. Ils se couchèrent les uns près des autres et dormirent jusqu'au matin. Après, il se fit un changement dans la vie de la bergerie. Les gens du village remarquèrent qu'Ulysse revenait de plus en plus tard. Il n'était plus jamais là pour le dîner. Il restait le plus longtemps possible là-haut, à faire ses dessins. Il s'apportait un pique-nique, et quand il faisait bien nuit, il rentrait avec son troupeau, en suivant la chèvre lumineuse qui faisait comme un morceau de jour autour d'eux sur le chemin. Impossible de se perdre avec elle. Un soir, après avoir fait beaucoup, beaucoup de dessins et mangé son pique-nique, il s'endormit. Quand il se réveilla, c'était le milieu de la nuit. Il n'y avait pas d'étoiles. Et autour de lui, catastrophe. Il ne voyait rien. Le noir. Les chèvres se serraient les unes contre les autres. Il entendait leurs bêlements en mêlée. Il fit plusieurs pas dans l'obscurité. Il appela plusieurs fois sa chèvre lumineuse. Rien. S'était-elle enfuie ? S'était-elle endormie quelque part, elle aussi, loin du troupeau ? Il faisait froid, et Ulysse s'assit au milieu du troupeau. Il dit à ses chèvres de se coucher, et se coucha avec elles. Il dormit, et le lendemain, il était désespéré par la perte de sa chèvre. Il retourna dans la montagne. Il la chercha. Pendant 2 jours, il revint et explora tous les coins de la montagne qu'il connaissait, tous les chemins et les bois. Toujours rien. En pensant à ce qui avait pu arriver à sa chèvre, Ulysse était terrifié. Il se disait « En fait, peut-être qu'elle est tombée dans un ravin. » Mais les chèvres grimpent très bien. Elles sont d'excellentes acrobates. Donc, ça ne pouvait pas être ça. Ou bien, en fait, peut-être qu'un loup l'a mangé. Mais alors, il repensait à son pelage lumineux. Il se disait qu'un loup ne pouvait pas dévorer une chèvre aussi éblouissante. Ou alors, en fait, peut-être qu'elle a été abattue par un chasseur. Il restait avec cette idée. Ça le rendait très triste. Jamais il ne retrouverait une chèvre qui serait aussi belle qu'une étoile sur terre. Elle lui manquait. Au bout du 3e jour, Ulysse chercha tellement, tellement, qu'il revint très tard. Il commençait à faire sombre quand il entendit un son tremblant qu'il connaissait bien, qui lui donnait beaucoup d'espoir. Un bêlement. Ce bêlement semblait venir de sous la terre. Le soleil avait tout à fait disparu, mais Ulysse était guidé par le bêlement souterrain quand soudain, il sentit la terre qui s'ouvrait sous ses pieds. Un trou immense. Et il tomba. Il tomba si fort qu'il s'évanouit. Quand il ouvrit les yeux, il crut qu'il rêvait encore. Devant lui, et au-dessus de sa tête, il voyait des animaux de toutes sortes. Des animaux qu'il connaissait, des sangliers, des chevaux, des loups. Mais il y avait aussi des sortes d'éléphants énormes, très poilus, qui avaient l'air de secouer leur fourrure. Des vaches, avec des cornes beaucoup plus grandes que celles qu'il connaissait, aussi hautes que leur corps. Ulysse se mit sur ses jambes et poussa un cri de douleur. Il était tombé sur son coude, qui lui faisait horriblement mal. Il leva les yeux et vit le trou par lequel il était tombé, et la nuit profonde là-haut. Il se sentit très seul et eut peur. Il se mit à pleurer. Autour de lui, les animaux peints se mettaient à bouger, à frissonner, à bêler. À bêler ? Non, ce n'était pas possible. D'où venait ce bruit ? Il se retourna. Au fond de la grotte se trouvait sa chèvre lumineuse. C'est elle qui éclairait toute la grotte dans la nuit. Elle s'approcha pour se serrer contre Ulysse et le réchauffer avec sa fourrure. Ulysse avait toujours aussi mal au coude, mais il était rassuré. Il passa le reste de la nuit à contempler les peintures de la grotte. Il avait entendu parler des humains qui avaient vécu dans la montagne il y a très longtemps. Il y a des dizaines de milliers d'années. Et maintenant, il découvrait leurs dessins. Des chèvres étaient aussi peintes sur le mur, en rouge et en blanc. Elles ressemblaient beaucoup à ses chèvres à lui. La petite chèvre lumineuse avait voulu montrer à Ulysse ses troupeaux et ses animaux sur la paroi. C'est pour ça qu'elle l'avait attendu et attiré ici. Elle était tombée, elle aussi, l'autre jour. Et depuis, Grâce à son pelage, elle avait réussi à explorer la grotte. Elle guida Ulysse jusqu'à un petit tunnel qui était tout au fond et qui leur permit de trouver la sortie. Ulysse avait toujours très mal. Il alla voir le docteur qui lui fit une radio et vit qu'il avait le coude cassé. Il lui mit un plâtre et pendant 4 semaines, Ulysse dut garder le bras en écharpe. Le pauvre, il ne pouvait plus dessiner. Ça le rendait un peu triste, mais ce n'était pas grave. Il se reposa et pendant tous ces jours, il pensa aux dessins dans la grotte que des humains avaient fait il y a très très longtemps. Il essaya de se rappeler tout ce qu'il avait vu. Et dès que ce fut possible, il retourna avec ses chèvres dans la montagne, ainsi qu'avec ses crayons et ses feuilles. Et dès qu'il fut là-haut, il se remit à dessiner. Il dessina des sangliers. Il dessina des chevaux, des chèvres et des loups. Mais il dessina aussi des bêtes étranges. Des sortes d'éléphants très poilus, ou des vaches avec des cornes immenses, comme on n'en avait jamais vu par ici. Les gens qui venaient voir ses dessins dans sa bergerie lui disaient que ces animaux n'existaient pas. Mais Ulysse ne faisait pas attention à ces remarques. Et de temps en temps, il retournait les voir dans la grotte, en compagnie de sa chèvre lumineuse. Et voilà, l'histoire est finie. Et maintenant, au lit.
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